0: joie. Mais commençons tout d'abord par discuter avec vous, Juliette, de cette exposition qui réunit près de 300 chefs-d'œuvre, peintures, sculptures, photographies, vidéos, objets, films, livres, installations. L'exposition « Trop mignon, l'art du bonheur » avec ce fil directeur « Pourquoi et comment les œuvres d'art nous font-elles du bien ?» Alors, on peut se demander, peut-on accompagner Kant lorsqu'il écrit, dans la faculté de juger, que nous avons un sens esthétique commun qui ne nécessite aucune démonstration? En somme, trouve-t-on, toutes et tous, les mêmes choses adorables? Alors, voici ma première question. Que peut-on voir de mignon dans cette exposition et dans quel esprit avez-vous monté celle-ci?
1: Bonjour Roxane, bonjour tout le monde. Ça commence fort quand même. La première question, elle est très directe. Mais effectivement, c'est vrai que le titre « Trop mignon », ça donne tout de suite le sentiment, et c'est vrai d'ailleurs, qu'on va voir des choses très très mignonnes. Le terme « trop mignon », c'est un terme qui est très très utilisé aujourd'hui, mais qui est ancien, et je reviendrai peut-être tout à l'heure dessus, mais c'est un terme qui est utilisé depuis le 15e siècle. Et là, la directrice du musée, qui s'appelle Annabelle Ténès, que certains d'entre vous connaissent, a travaillé avec une autre directrice des musées de Strasbourg, et elles ont l'habitude de dire que c'est un sujet qui les travaille depuis plus de 20 ans. Elles sont copines, et en fait, elles se parlent de ce phénomène du « trop mignon » depuis très longtemps. Et elle se disait, mais ce serait quand même vraiment drôle de faire une exposition sur ce terme et sur ce que ça englobe, en fait. Et il suffit de se promener, ceux qui ont des enfants, des petits-enfants, ceux qui ont des copains, copines, des jeunes. On le dit très facilement, en fait, ce mot « trop mignon ». Et ce qu'on a voulu savoir, enfin ce qu'on a cherché à savoir et ce qu'on veut montrer dans l'exposition, c'est à quoi ça correspond. Là, vous l'avez dit, il y a 300 œuvres. Donc, normalement, devant chacune d'elles, on doit dire « Oh, c'est trop mignon !» Voilà, c'est devenu d'ailleurs un tic dans l'équipe. À chaque fois qu'on voit quelque chose qui nous touche, on dit que c'est trop mignon. Et voilà, après, on va un petit peu plus loin. On se demande si forcément, à partir du moment où on ressent de manière immédiate ce sentiment de « c'est mignon », est-ce que finalement, ce que l'on regarde est vraiment mignon? Et on se rend compte dans l'exposition que... Bah parfois, derrière des choses trop mignonnes, se cachent des choses qui sont beaucoup moins. Mmh. Et c'est ça qui est aussi intéressant dans le déroulement. Mais bon, si on veut se faire du bien, puisque vous l'avez dit en introduction, ça, c'est une exposition qui est très lumineuse, très, très brillante, très colorée. Et rien que pour ça, déjà, elle fait du bien.
0: Ouais. Elle est visible jusque quand, cette exposition?
1: Alors, elle est visible jusqu'au 20, que je ne me trompe pas de date exacte, 20 janvier, si je ne me trompe pas. Je n'ai pas mis mes lunettes, alors du coup, je ne vois pas bien la date. Mais... Non, le 18, pardon, je ne me trompe pas, ce serait dommage. C'est inscrit quand même après sur les ondes, le 18 janvier. Donc, elle a ouvert mardi, on a fait ce qu'on appelle le vernissage, donc on a ouvert en grand l'exposition. Et là, elle est ouverte tous les jours, sauf le mardi, puisque le musée, c'est son jour de fermeture le mardi, jusqu'au 18 janvier.
0: Parfait. Et alors, vous disiez que ce terme date du 15e siècle. Qu'est-ce qui recoupe mignon?
1: Alors ça, c'est assez rigolo de revenir sur l'historique et l'usage de ce mot mignon, parce qu'on a usé de ce mot-là, on a utilisé le mot mignon en parlant d'une partie de l'entourage du roi de France. On appelait certains des princes qui entouraient le roi, enfin en tout cas des hommes, des gentilshommes qui accompagnent le roi à la cour, on les appelait les mignons. Et ça a eu une signification un peu péjorative à un moment donné. En fait, ça dépendait du roi qui était entouré. Mais c'est vrai que c'est intéressant parce que le mignon, enfin, en tout cas, le mignon et celui qui entourait, le gentilhomme qui entourait le roi, c'était d'abord souvent des nobles, pas que, mais souvent des nobles. Et ils étaient éduqués pour aller à la guerre avec le roi. Ils formaient comme un espèce de paravent autour du roi. Ils le protégeaient, ils l'accompagnaient. À l'époque, je rappelle aussi qu'on dormait avec le roi. C'était un grand avantage, un privilège que de dormir dans la chambre du roi, même si on n'était pas l'amant du roi. On pouvait dormir dans la même chambre que lui et c'était un privilège. Et donc les mignons, c'est vrai que c'est sous Henri III qu'on a donné une connotation un peu péjorative. Mais ça, c'est intéressant dans l'histoire du vêtement et l'histoire de la mode parce que le roi Henri III était un roi très raffiné. Donc c'est un roi qui s'habillait, qui mettait beaucoup de dentelles, ce qu'on appelle des fraises, donc autour du cou, vous savez, l'espèce de collerette en dentelle. Et donc voilà, c'était des hommes qui étaient à la fois de grands guerriers, qui était en même temps très fin, très raffiné, qui aimait la poésie, la littérature. Et donc, on les a appelés les mignons du roi, en sous-entendant qu'ils étaient, voilà, ils avaient de belles manières. Et donc, on les qualifiait d'hommes un peu efféminés. Mais en fait, finalement, ils étaient à la fois voilà, guerriers et poètes. Je ne sais pas si on peut dire ça comme ça. Mais donc, on les a appelés les mignons du roi. Alors après, aujourd'hui, cette qualification de mignon, c'est ce qui suscite en fait de l'émotion. C'est ça qu'on a,

0: de l'empathie, de la sympathie, de l'empathie. On va dire mignon comme quelque chose nous semble très, très mignon. Et d'ailleurs, dans l'expo, on dit qu'il y a une partie du trop mignon, c'est le très petit. Alors, ce n'est pas que le très petit, parce qu'il y a des œuvres mignonnes grandes, mais le très petit, ça suscite souvent le mignon, enfin la qualification en tout cas de mignon. Donc aujourd'hui, c'est beaucoup plus étendu que juste cette caractéristique des hommes qui accompagnaient, enfin des fidèles du roi. Voilà, c'est plutôt attribué à ce qui fait naître chez nous, ce qui fait un peu fondre notre cœur. Voilà, si je résume un peu.
1: Par-delà le sentiment du beau. C'est tout ça en plus.
0: Oui, parce que vous avez parlé d'esthétique au début de Kant, et la définition de l'esthétique, ça sous-entendrait une appréciation de quelque chose qui peut être beau, ou en tout cas qui attire le regard et qui suscite des émotions esthétiques, justement. Là, le mignon, c'est au-delà, hein, parce que ce qui est intéressant aussi, c'est de voir qu'en fait, on ne le fait pas exprès. Quand on dit que c'est trop mignon, c'est quelque chose d'assez incontrôlable. C'est ça qui est intéressant et qui a donné... Alors en fait, c'est toute une histoire aussi, parce que c'est des études qui ont été faites par des chercheurs en médecine au départ, hein. D'ailleurs, c'est un chercheur en médecine pendant la Seconde Guerre mondiale, sous le régime nazi, en fait, qui avait fait des études pour voir quelles étaient les caractéristiques de la beauté parfaite, hein, si je résume, de génisme. Parce qu'on parle de génisme, c'est-à-dire un espèce d'eugénisme, pardon, c'est une espèce de morphologie parfaite. Donc lui, il s'intéresse à la question en disant, mais tiens, est-ce qu'il y a une morphologie parfaite? Et dans ses études, il découvre qu'en fait, à travers toutes les époques et même, je dirais, tous les continents, on a une même attirance pour des caractéristiques physique qui se retrouve et que vous allez retrouver très facilement là, si dans les auditeurs il y a des plus jeunes et des moins jeunes d'ailleurs, c'est par exemple les grands yeux ronds qu'on va retrouver dans les personnages de manga par exemple.
1: Je voulais demander justement la différence avec le kawaii. Ça fait penser tout de suite à ça.
0: Suite, bien sûr. En fait, le mignon, c'est le terme français. Kawaii, c'est le terme japonais. Et cute, c'est le terme anglais. Mais on dit aussi trop cute. Mais c'est le même terme, en fait. Hein, c'est juste une traduction. Et donc, ça va aussi, évidemment, être assimilé, le kawaii, au japonais, à tout ce qui entoure l'art et le goût qu'on a aujourd'hui pour le japonais, notamment pour les mangas, les animés. Voilà. Mais finalement, on retrouve effectivement ces caractéristiques physiques. Donc le rond, hein, ça, en général, le mignon, c'est quelque chose d'arrondi, avec, si c'est des personnages animaliers ou humains, avec de grands yeux, des joues un peu rebondies. On a aussi des membres assez courts aussi, un corps assez arrondi. Et on associe aussi ça à quelque chose qui semble ou qui est moelleux. Et aujourd'hui, on a beaucoup les squishies. Les enfants, ils demandent tous des choses qui sont un peu anti-stress aussi, mais qui donnent une satisfaction. C'est ça qui est drôle quand même. En fait, c'est satisfaisant. Alors ça, c'est aussi un mot qui est très utilisé par les plus jeunes. Et en fait, c'est une traduction satisfying. D'ailleurs, c'est un mot anglais. Nous, on ne disait pas quand... Enfin, voilà, moi, je suis plus âgée que les jeunes qui nous entendent, mais on ne disait pas c'est satisfaisant. Et les jeunes, ils utilisent ça. C'est finalement, le satisfaisant, il va aussi avec le trop mignon. C'est-à-dire quelque chose qui me fait du bien. Je ne sais pas trop pourquoi. Mais en fait, quand même, ça me fait du bien.
1: Comme aussi, par exemple, voir deux animaux de deux espèces différentes se faire un câlin. Immédiatement, on se dit ça aussi.
0: Eh oui. Et aujourd'hui, on le retrouve aussi beaucoup sur les réseaux sociaux. C'est-à-dire qu'on a, quand on commence à regarder des vidéos de chats, on peut avoir, sur notre fil, on se retrouve avec plein de vidéos de chats. Voilà, sur TikTok, Instagram, on va avoir. Et finalement, c'est un espèce de petit shoot de bonheur. C'est-à-dire qu'on est sur notre journée, on regarde, on voit deux chats qui s'embrassent, ou un chat et un chien qui sont... Et c'est très, très touchant. Et d'ailleurs, c'est rigolo parce que dans l'exposition, on montre la première vidéo qui a été tournée par les Frères Lumière. Et c'est quand même étonnant, c'est une vidéo de chat. Et c'est pas un chat qui est en train de chasser une souris. Hein. Enfin, vous voyez, où là, on pourrait un peu casser la dynamique. Oh, c'est mignon. Ben non, il vient de croquer une tête de souris. Ce serait plus rigolo du tout.
1: Ouais, ils ont ce double aspect, les chats.
0: Ah, mais oui. Ah, bah d'ailleurs, on pourrait en venir parce qu'il y a une section sur les animaux mignons aussi, qu'on considère comme mignons. Je finis mon truc, oui. Sinon je vais m'emmêler. Mais, et donc, effectivement, la première vidéo des Frères Lumière, quand ils tournent leur première vidéo, c'est quand même incroyable pour les gens parce que la télé n'existe pas à ce moment-là. Et ben, c'est une vidéo de chat en train de jouer. Il s'agrippe à un rideau et on la montre. Et oui, pardon, Roxane. Et donc, vous parliez effectivement de la double nature du chat, hein, qui est à la fois Et ben ça, on le montre aussi à notre manière dans l'exposition, parce qu'il y a une grosse section des chats. Vous en voyez, si vous aimez les chats, faut venir. Il y a des chats de toutes. On va voir le petit chat égyptien, et puis on va aussi voir le chien. On a des petites vidéos avec des chats qui jouent, justement. On a des chapins par un artiste, c'est pas une blague, qui s'appelle Kawai, un artiste japonais qui s'appelle Kawai, qui fait un gros tableau. On dirait un grand tableau d'église. En fait, à la place des personnages religieux, il a mis des chats. Donc c'est une exposition qui est aussi rigolote, parce que c'est très très coloré, très contemporain. Enfin, finalement, on voit des couleurs que nous, on aime bien aussi aujourd'hui, du fluo, du lumineux, du brillant, du rose, évidemment. Voilà, beaucoup de rose aussi. Et donc oui, l'animal, même s'il a une double personnalité, je dirais, bah, il est représenté, et parfois on va au-delà de cette double personnalité pour voir que le côté mignon. Et le chat, c'est une peluche en fait, un chat. C'est doux, c'est câlin, on a envie de le caresser. Gracieux. C'est gracieux, voilà. C'est vrai que ça rassemble beaucoup, beaucoup des caractéristiques du mignon. C'est très attirant. Et en même temps, mais c'est un animal, c'est un chasseur, quoi. Il faut bien qu'il, normalement, il doit chasser pour vivre. Donc, c'est un carnassier. Et c'est vrai que quand on le voit choper une souris, c'est toujours moins rigolo.
1: Et les libellules aussi sont considérées comme très mignonnes, très belles, mais c'est le prédateur le plus dangereux, le plus féroce.
0: Exactement. D'ailleurs, vous savez qu'en anglais, hein, la libellule, ça se dit dragonfly. Donc, c'est une mouche dragon. Donc, évidemment, on sous-entend chez les Anglais beaucoup plus cette double personnalité de la libellule, qui est sinon un personnage, enfin voilà, un animal, c'est vrai, féerique, qui attire plutôt à voilà, quelque chose de doux et de poétique. Et donc, là, on montre par exemple des chats et des hippopotames aussi. L'hippopotame, c'est rigolo parce que c'est un animal qui est très rond et qui, par sa forme, va justement susciter cette caractéristique de trop mignon. Alors que, mais on le sait, puis aujourd'hui on voit des reportages, on voit bien que les Égyptiens vivent côte à côte, enfin à côté des hippopotames, qui sont des animaux extrêmement féroces et très dangereux encore pour les Égyptiens aujourd'hui. Et n'en parlons pas, enfin, à l'époque des Égyptiens, des rois, des pharaons égyptiens qu'on connaît, on craignait davantage l'hippopotame qu'on ne s'en faisait un copain dans la cour de récréation. C'était vraiment... Mais aujourd'hui, l'hippopotame égyptien, on en connaît un. Nous, en France, on l'appelle le petit Noun, parce qu'il y a eu un livre autour de ce petit hippopotame égyptien qui est au Louvre, qu'on a dans l'expo. Là, c'est un petit hippopotame bleu en faïence, très très beau, très avec des petits décors géométriques, enfin vraiment très mignon justement. Et c'est vrai que pour se l'approprier, pour vaincre ses peurs aussi, l'Égyptien en fait un dieu qui va être à la fois un dieu protecteur du Nil. Bon, en même temps, c'est aussi le représentant de Seth, qui est le dieu qui est le frère d'Osiris et qui est plutôt celui qui apporte le désordre. Vous voyez comment il y a une double... C'est ce que vous disiez là à l'instant pour les chats. Il y a une double réception puis une double sensation devant cet animal. Mais quand on le voit dans sa petite vitrine, là, en bleu, avec ses petites, sa petite... Il y a aussi une bouche un peu en... une petite bouche toute mignonne, mais quand il l'ouvre, il a des dents énormes. Puis il était très fort. C'était une des sources de mortalité les plus élevées en Égypte. Le plus que le crocodile, encore.
1: Oui. Je crois qu'aujourd'hui encore, l'hippopotame fait partie des animaux les plus dangereux en termes d'accidents mortels humains.
0: Tout à fait. Plus que le tigre, même. Ouais.
1: Puis, oui, c'est intéressant, ce double. Quelles autres œuvres peut-on donner comme exemple dans ce qu'on peut voir dans l'exposition?
0: Alors, c'est une exposition qui va mélanger... Alors, on va de 3500 avant Jésus-Christ avec un petit jouet qui représente un hérisson. C'est un petit jouet d'enfant. Et c'est une petite charrette qui se tire et c'est un petit hérisson dessus. Voilà, on va traverser les époques, les siècles, et les territoires. Donc, on va jusqu'à aujourd'hui. On a des artistes justement qui ont fait Kawai, dont j'ai parlé tout à l'heure, a fait cette œuvre précise pour l'expo. Et je trouve que ce qui est chouette aussi, c'est que c'est une exposition qui va convenir à tous les âges. C'est pas toujours facile de se balader, d'aller avec des enfants dans un musée, des ados aussi. Et là, en fait, vous allez retrouver des choses qui sont certes plutôt d'art ancien, mais on va retrouver ces caractéristiques. Un portrait du 18e, par exemple, c'est rigolo parce qu'on retrouve les yeux du manga, vraiment, pour que le petit personnage, la petite fille qui est peinte par Chardin, soit mignonne. Chardin lui a fait des yeux ronds, Boilly, c'est un autre artiste, il fait aussi des enfants avec des yeux très ronds et des petites joues toutes rebondies. Donc on va avoir ses œuvres et c'est rigolo, enfin je dis beaucoup rigolo, mais c'est parce que je pense que c'est une expo qui est effectivement assez drôle. On va mettre côte à côte des œuvres plutôt anciennes avec des œuvres très contemporaines, en montrant que bah voilà, dans l'art contemporain, on retrouve les mêmes caractéristiques du mignon. Et donc on va voir de la peinture. Par exemple, on est accueilli à l'entrée de l'exposition par une œuvre qui est assez connue. Et je suis en train de chercher son nom, pardon, parce que de temps en temps, j'ai des petits trous de mémoire, ce qui est très mal pour quelqu'un qui travaille dans un musée qui est tout le temps en train de parler d'œuvres.
1: On ne peut pas retenir tout non plus.
0: Non, mais en fait, il est tellement connu que j'ai honte de ne pas avoir son nom. Il est l'auteur de Kunz, pardon, c'est Jeff Kunz. Ah. Oui, il est quand même vraiment très connu, c'est embêtant que je l'oublie. Jeff Kunz qui est très connu parce qu'il a plusieurs fois présenté un chien. On a l'impression qu'il est fait en ballon, vous savez, quand on fait des figures avec des ballons qu'on plie, là, comme au cirque, parfois on fait ça. Et bon, voilà, on a des petits chiens de Jeff Kunz, mais là, dans l'entrée, on a un énorme oiseau, on dirait une boule de Noël géante, parce qu'il est dans la même matière. Et sur son dos, il a des fleurs. Donc voilà, c'est un oiseau géant, mais très mignon. Et c'est une première œuvre qui, quand même, justement, fait bien. Introduit bien le propos du mignon, parce que finalement on pourrait dire aussi parfois que c'est un peu trop, quoi, parce que le mignon il y a presque aussi ce sens, quand on en a un peu, je disais tout à l'heure, un petit shoot de mignon pendant la journée, on mange, c'est aussi manger une sucrerie, enfin un bonbon, regarder quelque chose qui me fait du bien, et en même temps c'est aussi quand on entend, d'ailleurs quand on mange trop de bonbons, les enfants le savent bien, hein, ou même des adultes, c'est quand ils mangent trop de bonbons après ils ont des subés un peu, enfin il y a le corps qui dit c'est trop, là, t'en as fait trop. Il y a aussi ce sentiment qui est traduit, hein, dans l'expo.
1: Est-ce qu'il y a ce sentiment du début à la fin de l'exposition, justement, où à force de voir plein d'œuvres mignonnes arriver à la fin, on commence à moins être touché, ou vous avez réussi à... J'imagine que c'est très subjectif, ça, hein, mais cet aspect-là, j'imagine qu'à la fin, on est peut-être étonné par d'autres choses, on remarque des détails, mais on commence à avoir pris l'habitude de voir des choses mignonnes. Quel sentiment se dégage de ce parcours, justement? Est-ce qu'à un moment donné, on a... une surdose de mignon.
0: Ouais. Alors on pourrait, sauf que l'exposition elle sert aussi à ça, c'est à se poser des questions sur ce qu'on ressent. Et on tourne beaucoup autour de la question de l'émotion. Qu'est-ce que l'œuvre suscite comme émotion chez moi? Et pourquoi elle la suscite? Et donc évidemment, on met des œuvres... je pense à une œuvre de Asquith qui est un artiste contemporain, hein, qui est installé à New York, mais qui peint les furbies. Il fait un grand tableau plein de furbies. Et donc là aussi, c'est un personnage. Alors furbie, c'est plus ancien. Aujourd'hui, on a plutôt un autre personnage. Décidément, aujourd'hui, je suis pas...
1: Allez-y.
0: Non, pardon, je pensais au... Si tout le monde en a des petits accrochés à son... Je suis sûre, dans les auditeurs, s'ils étaient là, ils me diraient tout de suite, des petits personnages accrochés au sac à dos et au cartable des enfants aujourd'hui. Donc, il a fait le portrait des furbies et puis le portrait du... Il a des petites dents pointues, là. Oh. Vous connaissez pas, vous?
1: Je pense que je vois, mais je n'ai pas le nom.
0: Ah oui, je vais le retrouver.
1: Mais pour les furbies, je voulais rebondir là-dessus, parce que ma mère me volait mes furbies et a voulu les garder. J'ai grandi et que j'ai passé la mode des furbies,
0: elle les a gardées. Voilà, ça ne m'étonne pas du tout, parce qu'effectivement, le trop mignon, ce n'est pas qu'une question de... C'est pas qu'une question d'âge. Hein. On voit bien que, justement, ce que je disais tout à l'heure, c'est qu'on s'est rendu compte que ces caractéristiques, elles faisaient fondre le cœur de tout le monde. Et c'est ça qui est un peu interrogeant. Non, je le retrouve pas. C'est dommage, il n'y a pas de micro direct avec vos auditeurs. Ça, ce serait bien, parce que je suis sûre qu'ils me donneraient la réponse du petit personnage. Là, allez, tout le monde en achète. Ils ont des petits yeux. Puis je ne le retrouve pas dans le catalogue. En plus, mes collègues vont me dire, mais vraiment... Bon, je pense que c'est parce que...
1: Comme ça, on évite de faire de la publicité.
0: Oui, d'accord, ok. Alors, d'accord. Mais je pense qu'ils vont savoir de qui...
1: Tout le monde voit à quoi on fait référence, à mon avis.
0: Et donc, pour revenir à votre question, je ne pense pas qu'on fasse une overdose, parce que justement, il y a des choses, on essaie de montrer... on a tout un dispositif de vote, où on dit aux gens, voilà, vous pouvez écouter le personnage de votre peinture ou de votre sculpture qui vous parle et qui vous dit pourquoi il faut le choisir, pourquoi il faut dire que c'est lui, l'élire lui, le, l'objet ou l'œuvre la plus mignonne. Et à la fin, vous pouvez voter sur un écran, voilà. Et en fait, même dans les œuvres choisies, bah, c'est vrai qu'on peut se dire, bah, elle est mignonne et est-ce qu'elle correspond justement à ses caractéristiques? Est-ce que ce qui est derrière, parce qu'on a une section sur le mignon et ce qui se cache derrière le mignon, hein, on l'appelle le mignon s'en va en guerre parce que le mignon, il est utilisé aussi pour adoucir parfois des doctrines qui sont très, très malveillantes ou pour adoucir des concepts. Même le concept même de la guerre, il est adouci par l'image du soldat avec un petit chat dans les bras. Alors, ça correspond à deux choses. Ça correspond au fait que dans la vie, dans les tranchées ou la vie pendant la guerre, elle est très dure et qu'on s'adoucit la vie avec des petits chats et des objets qui adoucissent des journées qui sont...
1: Dans notre actualité politique, il y a eu ça aussi dans le cadre de la dédiabolisation d'une candidate d'extrême droite, de jouer sur cet aspect-là.
0: Tout à fait, on va le retrouver très souvent. D'ailleurs, c'est un outil de propagande aussi, le mignon. On a d'autres personnes qui ont aussi, d'ailleurs, de manière très affirmée, on dit je viens à tel endroit, tel endroit centre du pouvoir américain, je viens avec mon enfant parce que ça va me donner, je vais être humanisée en fait grâce à la présence de mon petit garçon. Ah oui, c'est très utilisé. Et d'ailleurs, on a une petite section dans l'exposition qui montre des grands personnages. Hitler caresse une biche. Enfin, vous voyez, alors, elle est un peu protégée, cette section. C'est-à-dire qu'on avertit, on dit, ça ne veut pas dire que nous, on est d'accord avec cette propagande, mais on l'observe. Et il faut le savoir aussi que parfois, pour adoucir des propos très durs ou très, très extrêmes, on va pouvoir mettre l'animal qui, lui, de manière instinctive, comme l'ont découvert donc les éthologues chercheurs, justement, j'en parlais tout à l'heure avec le chercheur allemand, eh bien, on va pouvoir faire peut-être valider ou accepter des idées qui ne sont pas du tout mignonnes, pour le coup.
1: Mmh. Oui, c'est très intéressant. Oui. Au Louvre-Lens, vous organisez beaucoup de choses. Est-ce qu'il y a dans la programmation qui va arriver bientôt des choses à annoncer à nos auditeurs, auditrices en termes d'ateliers, etc.?
0: Oui, c'est vrai qu'on a une belle programmation. Puis un sujet comme celui-là, c'est assez facile, je disais tout à l'heure, à la fois pour plaire à des adultes qui aiment bien les expos, parce qu'ils iront chercher peut-être le sens profond de l'exposition. Et puis aussi, quelque chose pour les enfants, il faut être toujours, et même les ados, faut que la couverture, elle soit quand même belle, il faut qu'il y ait quelque chose quand même qui soit très captivant. Et donc, c'est plus facile là pour les parents de dire, on va aller faire l'exposition, on a une très belle programmation, par exemple, pendant les vacances, hein, les vacances d'octobre. Et les vacances de Noël, on va avoir une très très belle programmation avec des ateliers qui seront en continu. On pourra aller voir l'expo, mais en même temps, aller dessiner, créer des petites choses. On a une très très belle journée d'Halloween, évidemment, le 31, avec un défilé de masques. Et là, on verra plutôt l'horrible mignon, c'est-à-dire ce pourquoi on dit « Oh, c'est mignon !» même si ça ne l'est pas du tout. Et puis, c'est vrai qu'on a une programmation vraiment... en continu, quoi, quand on vient. Là, même si vous venez demain au musée avec votre enfant ou ce week-end, alors ce week-end, c'est gratuit, l'exposition est gratuite. Le premier week-end d'ouverture des expositions, c'est toujours gratuit. Donc, c'est aussi parfois l'occasion d'y aller une première fois, voir un peu si ça nous plaît, ce qu'on en a pensé, et puis de pouvoir revenir peut-être plus longuement ensuite. Et donc, on a de toute façon intégré à l'exposition des jeux, des petits parcours, justement le parcours du vote. On peut mettre son casque ou mettre l'application sur son téléphone et puis écouter les commentaires. On a soit les commentaires des commissaires, soit les commentaires des petites œuvres, justement, des petites œuvres mignonnes. Et puis, on peut aller voter, et puis on peut jouer, on a un chercher-trouve, il y a plein de choses. On peut toujours aller à la médiathèque aussi, parce qu'à la médiathèque, on a toujours des petites activités qui sont libres. Et puis après, on a des gros week-ends. On a une belle programmation cinéma aussi, parce que peut-être que vous connaissez ce qu'on le fait en partenariat avec la CAL.
1: Les petits au cinéma.
0: Voilà, et les mioches au
1: cinoche.
0: Je trouve qu'il est pas mal trouvé. Les mioches au cinoche. Et les mioches au cinoche, c'est le mercredi. Et c'est toujours associé avec une pratique d'un petit atelier derrière. Donc, il y a le film. Donc là, on a quand même un beau cycle de dessins animés, d'animés. Je regarde la date du premier. Le premier, c'est le premier parce que c'est un par mois, les mioches au cinoche. Donc, le premier sera le 14 octobre avec Anzu, chat fantôme. Et puis ensuite, on a Mirai, ma petite sœur, le 18 novembre. On a le petit chat curieux le 9 décembre. Et puis, on a Ponyo sur la falaise, le très célèbre Miyazaki, qui en janvier, le 13 janvier. Et on a un cycle Miyazaki. Ça, c'est assez c'est chouette. On aura tout une journée du mignon. Je vais regarder comment on l'a appelé, parce qu'on a donné des petits noms pour nos grosses journées. Donc, on a une journée, c'est le 10 octobre, là, plus particulièrement pour les familles. Que je dise pas de bêtises, la fête, une fête mignonne comme tout. Ça, c'est le samedi 10 octobre où on va avoir du cinéma toute la journée à la Seine, parce que vous savez qu'on a une grande salle de cinéma aussi. Donc, on va voir dès 10h30, on peut regarder Mon voisin Totoro. Et puis après, on a une conférence sur qui a peur du mignon. Ça, c'est chouette parce que c'est aussi, tout à l'heure, on le disait, mais on a travaillé avec des philosophes qui s'appellent Sarah Troche et Justine Dupuis, qui travaillent à l'Université de Lille et qui ont travaillé sur le mignon et sur le pouvoir vraiment extrêmement puissant, enfin la grande puissance du mignon. Et donc, il y a une conférence aussi, ça dépend ce que vous venez chercher en fait au musée. Et puis, on a un concert, Le Monde Merveilleux de Miyazaki. Et là, on a des projections des films animés de Miyazaki avec des musiciens qui vont jouer aussi devant le film. Et puis, on a Halloween. Je l'ai dit tout
1: et
0: à l'heure.
1: C'est à quelle date?
0: Alors ça, ce sera donc lors de la fête mignonne comme tout, le samedi 10 octobre. Voilà, donc on a, et puis parallèlement, on fait toujours des ateliers. Donc quand vous venez, c'est libre, on peut s'asseoir, faire un petit atelier pendant 10 minutes, un quart d'heure ou repartir. On fait toujours aussi les formats visites, si vous aimez bien avoir les pistes. C'est-à-dire, je vais voir une expo, j'ai envie de comprendre comment elle fonctionne, j'ai envie de savoir quels sont, voilà, ce que je dois savoir pour bien la comprendre. Ça dure une heure, on en a 3 par jour, hein, des visites comme ça. Et hop, on a les grandes pistes. Et puis après, on peut se balader seul et regarder les petits détails, justement, des petites œuvres minuscules ou des plus grandes. Ça, c'est tous les jours, les visites. Et donc, on a Halloween, le défilé des créatures. Ça, c'est une très, très, très belle journée. On va faire un défilé voilà, déguisé. On proposera aussi de faire des petits masques pendant la journée. Et on a le cinéma Gremlins à 18h. Donc là, il y a vraiment plein de choses. Et puis, bon, il faut regarder en détail. Hein, sur le site, on retrouve tout. Mais il y a aussi une journée qui s'appelle la journée Doudou, Joujou et compagnie. Et ça, ce sera le dimanche 22 novembre. Où on aura à la fois des ateliers créatifs, mais aussi un ciné-concert à 18h. Et puis des petites lectures, toute une histoire pour les petits. On réfléchit quand même toujours beaucoup pour que tout le monde trouve quelque chose, quel que soit le moment où il arrive au musée. En fait, il y a toujours des choses qui sont faites en autonomie et puis d'autres choses qui sont faites avec des accompagnements de notre équipe de médiateurs et de médiatrices. Donc on peut toujours trouver un temps voilà, pour on voit des choses, on peut faire une petite pause, on peut aller lire, on peut faire un tour dans le parc, enfin, c'est toujours agréable, on peut vraiment passer une heure ou une heure et demie très très agréable en famille ou seul, parce qu'il y a, bon, il y a du monde quoi, dans le musée, donc c'est un peu l'exposition de rentrée qui fait du bien. Je vous ai entendu tout à l'heure dans votre introduction dire, voilà, si on est bien, bah, c'est chouette, on est ensemble. Et puis si on n'est pas bien, ça fait du bien, en fait, d'écouter une émission à Radio Rebelle ou d'aller faire écouter un morceau de musique. On voit aussi tout le pouvoir de la musique ou venir faire un tour dans l'exposition.
1: J'espère que ça vous aura donné envie de venir voir l'exposition trop mignon. À vous, auditeurs, auditrices, ou participer aux activités aux journées temps fort. Merci beaucoup d'être venue, Juliette.
0: Merci pour cette invitation.

0: sommes en compagnie de Julie Bossard, coordinatrice Cléa et qui travaille en lien avec les publics et qui aujourd'hui prend la casquette de communicante pour nous parler de ce que l'équipe du 99 bis vous a concocté pour les prochaines semaines. Donc déjà, salut Julie et merci d'être à l'antenne de Micro Rebelle.
1: Bonjour, merci. Merci à toi.
0: On a déjà eu l'occasion d'inviter à de nombreuses reprises le 99 bis de Wani. Mais une piqûre de rappel, ça ne mange pas de pain. Donc déjà, le 99 bis, c'est quoi ?
1: Alors le 99 bis, c'est comme tu l'as dit, un ancien site minier qui a fermé ses portes en 1990 et qui donc a été reconverti en lieu culturel. Et donc on propose vraiment de multiples choses, que ça passe par le patrimoine, les musiques actuelles, le spectacle vivant, l'art contemporain. Donc il y en a un peu pour tout le monde. Et c'est un site aujourd'hui qui est ouvert pour tout ce qui est visite patrimoniale du mercredi au dimanche. Donc ne pas hésiter, et on a bien sûr une programmation de concerts, de spectacles, de résidences d'artistes qui sont proposées tout au long de l'année.
0: Oui, parce que le 99 bis, c'est quand même beaucoup d'espaces différents entre le métaphone, entre effectivement la salle des douches où il y a l'exposition, il y a aussi un peu toute la friche un peu autour, notamment avec le bâtiment, la salle des machines, avec les travaux aussi en cours ou à venir. C'est aussi un petit amphithéâtre, des espaces studios. Enfin, je sais pas, tu peux peut-être décrire en quelques mots toute cette étendue qu'on peut voir quand on passe la tête là-bas.
1: Oui, complètement. On a donc bien sûr la salle des machines qui est, comme tu l'as dit, en travaux jusque 2028. Donc on pourra accueillir à nouveau le public dans les salles des machines où il y aura tout un parcours du visiteur qui aura été mis en place. On a donc la salle des douches qui accueille l'exposition Remontée au jour qui est encore ouverte jusque décembre, donc ne pas hésiter à passer voir, elle est gratuite en entrée. On a aussi donc l'auditorium qui est un espace de travail pour les artistes par exemple qu'on accompagne en résidence et qui souhaitent créer des projets artistiques et aussi des spectacles. Puis on a les studios qui, eux, sont ouverts pour justement les personnes qui souhaitent produire de la musique. On a donc 6 studios qui sont disponibles.
0: Avec des équipements prévus pour pouvoir s'enregistrer, enregistrer des instruments, des voix.
1: Exactement. On a des amplis basses, on a un piano, micro et batterie. Donc on a de quoi faire. Et puis bien sûr, libre chacun qui ramène son instrument. Ensuite.
0: Et puis il y a aussi un terri à côté pour aller se balader.
1: Exactement. Et la salle de concert, le métaphone, oui. Que je ne vais même pas citer.
0: Et justement, ouais, quand on regarde un peu la programmation, il y a déjà beaucoup de concerts. On ne va pas forcément tous les aborder, mais il y a une grosse programmation qui est prévue ces prochaines semaines. Et moi, j'ai sélectionné quelques événements peut-être que je trouvais aussi un peu intéressants, qui peuvent peut-être intéresser aussi les auditeurs, auditrices. Et je pense notamment ce qui vient dans une dizaine de jours, c'est À l'ombre des arbres, donc par la compagnie Illimité. Donc c'est le dimanche 4 octobre. Je ne sais pas si tu peux donner quelques infos un peu à quoi s'attendre.
1: Oui, alors complètement. À l'ombre des grands arbres, c'est une pièce de théâtre qui a été réalisée par Tony Melville, qui est déjà passé chez nous à de multiples reprises. Il a notamment fait par exemple Cléa 2024-25 ou l'édition juste avant, je ne me souviens plus exactement. Donc c'est le dimanche 4 octobre, ça se déroulera dans les chaufferies que je n'ai pas citées tout à l'heure, mais qui est un autre espace aussi d'accueil à la fois donc séminaire entreprise et aussi pour justement plein d'événements qu'on propose à l'année comme À l'ombre des grands arbres. Donc c'est à partir de 4 ans et c'est à 5 euros tarif unique pour tous et toutes. Et donc c'est une pièce musicale pour l'enfance, c'est entre théâtre et concert, et Tony Melville du coup a revisité des comptines qui vont ensuite être repris par deux musiciens. Donc on a Colline Ledoux qui est au chant et à l'accordéon, et on a Alexandre Imbert qui est au chant, guitare et ukulélé.
0: T'as déjà eu l'occasion de voir ce spectacle ou pas encore ?
1: Alors justement, c'est une bonne question, mais non, parce que c'est une résidence, donc c'est en création. Et justement, ça va être une première pour le dimanche 4 octobre, donc à ne pas hésiter à venir voir et découvrir cette toute nouvelle création de Tony Melville et la compagnie Illimité.
0: Mais quand tu dis en résidence, peut-être pour les auditeurs, auditrices, pas forcément familier du terme, c'est vraiment qu'il a créé avec vous et avec certains membres de l'équipe, justement ce spectacle avec des retours, des accompagnements.
1: Exactement, c'est par exemple, on leur prête des salles mises à disposition pour qu'ils puissent eux créer et produire leur spectacle. Et il y a par exemple une générale qui se passera en amont où nous, on pourra la voir et donner nos retours pour justement donner nos avis aussi avant la première, le dimanche 4 octobre.
0: Et justement, pour la première, il y aura aussi un échange avec le public qui est prévu, tu sais ?
1: Alors, je ne sais plus si c'est si ça a été dit. Il y aura peut-être un échange en fin de spectacle. Je pense que c'est possible, oui.
0: Ok. Et le même jour, là, le dimanche 4 octobre, il y a aussi ce que vous appelez les premiers dimanches du mois, dans le cadre notamment de l'exposition Remontée au jour. Et c'est une journée un peu complète qui s'adresse à plein de publics différents. Je ne sais pas si tu peux décrire un peu et puis dire aussi effectivement à qui ça s'adresse et quel type d'atelier, d'animation en fait, auxquels vont pouvoir participer les gens.
1: Alors complètement, donc le premier dimanche du mois, on a donc, comme je l'ai dit, à l'ombre des grands arbres. On a donc à 10h aussi une création d'un gris-gris en céramique. Donc c'est avec la céramiste Nini des Marronniers. Donc là, c'est plutôt pour ados-adultes, ça dure environ 2h30, 3h. Et le tarif est à 10 euros pardon, et 5 euros pour les abonnés. Et donc c'est un porte-bonheur en quelque sorte à confectionner soi-même à l'aide justement de la céramiste invitée. À 10h30 aussi, il y a une exposition en musique pour les 3-6 ans qui, eux, seront accompagnés à justement découvrir, par exemple, aussi les œuvres de l'exposition en musique, accompagnés de nos médiatrices, etc. Et eux, ensuite, seront invités justement à composer une chanson ou de la musique en lien avec justement l'exposition et les œuvres. Ensuite, on a bien entendu la visite guidée de l'exposition à 16h30 qui est gratuite et c'est à peu près 45 minutes. Donc tout le monde est le bienvenu, bien sûr. Et enfin, on a encore un autre porte-bonheur qui sera fabriqué en argile cette fois-ci, qui sera à 16h30 aussi. Donc ne pas hésiter à ce moment-là. Voilà, donc ça c'est un peu tout le récap du premier dimanche du mois. Il y en a pour tous les goûts et pour tout le monde, que ce soit atelier, visite et du coup spectacle-concert avec À l'ombre des grands arbres.
0: Et c'est sur réservation ou on vient et puis on s'inscrit le jour même ?
1: Alors oui, c'est sur réservation, il ne faut pas hésiter à aller sur le site du 99 bis pour pouvoir participer aux différentes activités.
0: Ok. Et on a commencé à en parler aussi, sans dire le nom, mais dans les studios justement du 99 bis, vous organisez aussi, c'est chaque mois il me semble, c'est les 99 Jam Session. Donc c'est un peu des moments un peu freestyle, c'est ça ?
1: Exactement. C'est ça, on a les 99 Jam Session qui sont tous les premiers mercredis de chaque mois. Donc ça c'est à 19h, c'est entièrement gratuit et on invite vraiment tout le monde donc à venir et il y a juste à ramener son instrument et tout le monde peut jouer donc ce soit de l'improvisation aussi pour que tout le monde puisse jouer ensemble mais aussi les personnes qui souhaitent venir pour découvrir justement de la musique live sont aussi les bienvenus. Voilà.
0: Donc, okay. Donc ça c'est mercredi 7 octobre donc quoi premier mercredi d'octobre pour le coup, donc c'est dès 19h, donc dans les rendez-vous au studio du 99 bis.
1: Exactement.
0: Et on poursuit, ça j'ai vu, vous l'avez fait, vous y mettez un peu plus depuis quelques semaines, quelques mois, au rap. Et notamment là, il me semble que c'est la deuxième ou troisième soirée rap de l'année civile, on va dire, 2026. Donc c'est le vendredi 9 octobre dès 18h, donc il y a soirée rap avec showcase, contest, MC, open mic, table ronde. Je ne sais pas si tu as quelques infos supplémentaires sur un peu comment ça va se passer.
1: Oui, alors c'est vrai que c'est une première pour La Surface, donc c'est le nom de la soirée rap, donc c'est une soirée 100% rap, donc on aura des showcases d'artistes locaux, on accueille notamment 4 rappeurs qui viennent donc, de Lille, Douai et Arras Libercourt, donc on a Saft qui vient de Lille, on a Sitam qui vient de Douai, on a Naristem qui vient d'Arras et de Peter Nolan qui vient de Libercourt. Donc ne pas hésiter si on veut voir des artistes locaux, ils seront donc présents à cette soirée 100% rap. Et on a aussi un contest MC donc, qui est sous forme de battle. Donc les personnes seront deux et il y aura un jury qui justement décidera de qui sera le meilleur rappeur sur le moment.
0: Qui aura gagné le fight.
1: Exactement. Et donc c'est encore ouvert aux inscriptions, ne pas hésiter si des personnes souhaitent se lancer. C'est avec bien sûr le texte si on l'a en amont ou un pro libre à chacun chacune. Donc la prod sera imposée pour les battles. Et c'est donc ouvert à tout le monde. Et pour donc le grand gagnant, il recevra 300 euros pour justement construire son projet rap. Et il sera invité à la prochaine soirée La Surface pour justement être du côté des showcases. Voilà.
0: Et c'est l'occasion aussi peut-être pour des amateurs, j'imagine, du rap, qui commencent un petit peu à écrire. Des fois, je croise des jeunes au collège, au lycée, qui écrivent un petit peu, mais qui ne sont pas forcément à l'aise avec l'idée de faire une prod ou d'être en live. Ça peut être l'occasion aussi de s'exercer, de s'entraîner, et puis peut-être avoir des conseils aussi, j'imagine, de quelques, à la fois de personnes de Neuf-Neubis, mais aussi peut-être des gens de La Surface qui peuvent un peu les aiguiller.
1: Complètement, c'est totalement le but et les jeunes sont les bienvenus, les moins jeunes aussi.
0: Oui.
1: Donc il y en a vraiment pour tout le monde. On a même aussi une table ronde qui parlera à chaque fois d'un sujet d'actualité rap. Là, cette soirée, ce sera sur quels sont les tremplins du rap et pour justement aider à
0: émerger.
1: Exactement, à émerger. Donc c'est totalement l'occasion pour ces jeunes de venir, ne pas hésiter à poser des questions. C'est vraiment un moment d'échange et de partage. Et on invitera aussi donc MC Lakpo, Wonder Ney et DJ Pedonji.
0: Okay. Donc ça, la soirée rap, c'est le vendredi 9 octobre et comme tu disais, c'est encore possible de réserver, de s'inscrire pour participer, quoi.
1: Complètement.
0: Et on avance un petit peu dans le temps, de quelques semaines. Moi, je voyais, c'est le jeudi 22 octobre. Je trouvais ça intéressant parce qu'on a déjà un petit peu parlé de la question des résidences. Mais là, c'est Courir le risque par la compagnie du Rouault. Donc, c'est une sortie de résidence gratuite. Et peut-être dire un peu quelques mots sur ce qu'ils proposent, en fait.
1: Oui, carrément. Donc, comme tu l'as dit, c'est une sortie de résidence. Donc, c'est totalement gratuit. Elle est réalisée donc, par la compagnie Duro, par Noémie Rosenblatt. C'est le jeudi 22 octobre à 10h30 et c'est à partir de 12 ans. Donc, c'est un concert théâtralisé qui part de la chèvre de Monsieur Sauguin d'Alphonse Daudet et qui interroge justement sur l'adolescence et ses prises de risques. Donc, la notion aussi de liberté et d'émancipation. Il y aura une discussion à la fin de la pièce, donc ne pas hésiter à rester jusqu'au bout et participer à cette discussion sur justement la liberté, l'adolescence et les questions que l'adolescence a comme risque aussi à encourir parfois.
0: Ouais, et puis c'est, j'imagine que ça permet aussi aux artistes de se nourrir aussi de ces discussions aussi pour leur spectacle, enfin ceux à venir aussi, j'imagine.
1: Complètement. Eux, après, justement, vu que c'est une sortie de résidence, ça leur permet aussi d'avoir le retour à chaud des publics. Et c'est aussi ça, la magie un peu des résidences, qui leur permet après d'ajuster leur concert, leur spectacle, si besoin.
0: Ok. Et je vais garder le meilleur pour la fin. D'abord, on va sauter au 6 novembre avec, pareil, c'est une compagnie aussi. Il faut toujours finir ce qu'on a commencé par Jeanne Lazare. Donc, c'est Les Grandes Absentes, c'est ça. Je ne sais pas si tu peux dire quelques mots aussi pour ce spectacle proposé.
1: Oui, complètement. Alors, Les Grandes Absentes, ça sera à 20h. C'est 10 euros pour tout le monde. Après, 5 euros, je pense, pour le tarif abonné, comme d'habitude. Donc, il fait partie, ce spectacle, de Cycle Fan 2. Donc, le Cycle Fan 2, c'est tout ce qui concerne les réinterprétations de l'univers musical d'un artiste sur les 5 dernières décennies. Donc, Les Grandes Absentes en fait partie, puisque Les Grandes Absentes, c'est un spectacle sur Mylène Farmer et Céline Dion. Donc, c'est des témoignages, des lettres qui ont été recueillies par des fans et qui dévoilent leur rapport justement aux chansons des deux stars. Donc, quel rapport ils ont envers Céline Dion et Mylène Farmer et leurs chansons. Et donc, c'est deux comédiennes qui sont sur scène et qui interrogent justement ce que signifie être une femme artiste. Qu'est-ce que c'est que devenir une figure aussi publique et exercer un pouvoir symbolique en quelque sorte? Et qu'est-ce que aussi ça fait ce genre de figure? Qu'est-ce que ça rend possible pour ceux et celles qui les admirent et qui les écoutent tous les jours? Donc c'est vraiment un lien entre fan, star, ce lien de star un peu assez compliqué, parfois aussi quand on est une femme. Mm-hmm. Et justement, ces deux comédiennes interprètent de manière aussi humoristique et elles interagissent aussi avec le public à certains moments. Donc, c'est vraiment chouette. Pour le coup, je l'ai vu et j'ai bien aimé.
0: Un vrai spectacle vivant.
1: Exactement.
0: Dans les deux sens avec le public.
1: Oui, complètement.
0: Et je disais, ouais, je garde le meilleur pour la fin, mais c'est un peu une boutade. Mais c'est un événement maintenant qui marche plutôt bien, qui attire vraiment beaucoup de monde chaque année maintenant. C'est Truc Bleu, donc c'est pour Halloween. On ne sera pas surpris avec le nom. Donc c'est le samedi 31 octobre, donc dans un peu plus d'un mois. Et c'est quand même un des événements phares qui attire plusieurs centaines, voire plusieurs milliers de personnes maintenant depuis que ça a été mis en place.
1: Oui, complètement. L'année dernière, ça a été un réel succès et on a vraiment beaucoup aimé cette édition. Et cette année, on revient donc à partir de 16h le 31 octobre, bien entendu.
0: Il fera jour avant de commencer.
1: Oh oui, mais après, attention, la nuit arrivera.
0: C'est ça.
1: Jusque 20h30. Donc, on a vraiment plusieurs activités qui vont se dérouler ce jour-là. On a donc un conte musical, on a aussi un concert lecture sur 1984 écrit par George Orwell. Le conte musical aussi, c'est Le Secret d'Antonio, donc sur la fête aussi du Mexique, la fête des morts, qui est un conte revisité par justement notre musicienne intervenante et notre médiatrice du 9-9 bis. On a aussi un concours spectacle, donc ne pas hésiter à venir avec son plus beau déguisement. Ce sera sur inscription, mais sur le site cette fois-ci. On sera aussi accompagné de Mathieu Gédrazac, qui sera un peu le jury et qui sera là pour faire le show. Et on a enfin, après, une batucada. Un jeu de piste aussi qui se déroulera justement sur tout le 9-9 bis.
0: Et c'est grand, donc ça peut être un grand jeu de piste.
1: Oui, totalement. On a aussi de la sérigraphie, des cocottes en papier, des jeux pour les familles. Donc voilà, c'est pour tout le monde, que ce soit seul, en famille, entre copains, voilà. C'est vraiment un moment très festif.
0: Et c'est, ouais, tu disais plusieurs activités, mais c'est aussi beaucoup d'activités en parallèle et pas uniquement qui se suivent, quoi. Enfin, l'idée, c'est qu'on peut choisir un peu ce qu'on a envie de faire sur le moment, quoi.
1: Oui, complètement. Justement, on essaie de faire en sorte qu'il y ait pour tous les âges et que ce soit des activités différentes ou que ce soit plutôt musical ou de la recherche avec des jeux de pistes, des activités plutôt manuelles comme la sérigraphie et les cocottes en papier. Donc voilà, il y aura vraiment de tout pour tout le monde et des food trucks aussi qui seront mis à disposition, je les ai oubliés.
0: Il faut bien se nourrir entre 16h et 20h30. Il y aura des goûters prévus aussi peut-être ou c'est vraiment que repas pour le soir?
1: Je crois que c'est que repas pour le soir, mais il y aura peut-être des... Je ne veux pas dire de bêtises, je ne sais plus s'il y a des bonbons peut-être ou pas.
0: C'est Halloween quand même.
1: Ouais, c'est possible peut-être.
0: Et donc, pour les gens qui voudraient participer au spectacle, enfin au concours spectacle avec cette idée justement de venir déguisé, tu disais c'est s'inscrire sur le jour même, c'est ça?
1: Oui, c'est ça. Pour le concours en tout cas de déguisement, ça sera le jour même. Si je dis pas de bêtises, c'est à 17h, mais il faudra... on peut aller regarder sur le site du 99 bis, il y a vraiment tout qui est bien détaillé sur les horaires, les conditions d'inscription.
0: Okay. Et justement, pour info, pour le site internet du 99bis, donc c'est 9-9bis.com.
1: Exactement.
0: Donc, et pour les auditeurs, auditrices, là, pour information, donc on n'a pas abordé toutes les dates à venir. Il y a d'autres événements qui se déroulent au 99bis. Donc n'hésitez pas à aller sur le site pour voir un peu qu'est-ce qui va se dérouler, notamment au Métaphone, qu'on n'a pas beaucoup abordé, mais il y a quelques concerts qui sont prévus ces prochaines semaines, j'ai envie de dire la prochaine année, parce qu'il y a déjà pas mal de dates déjà fixées.
1: Oui.
0: Je ne sais pas si tu veux ajouter quelque chose.
1: Bah non, mais merci beaucoup de m'avoir accueilli et reçu. C'était très chouette.
2: C'est la fin de l'émission Le Coin des Arts. Belle écoute pour la suite des programmes sur Micro Rebelle.

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0: place de nouvelles têtes avec vous, Mathilde Serrel, et ce matin, un ex-enfant star qui pourrait aider toutes les nouvelles têtes de demain. Thomas Goldberg est dans notre studio. Portrait sonore.
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0: rien à donner.
1: Tourne ton téléphone. 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Ici, à 26 ans, il se lance dans la musique et publie aujourd'hui un véritable manuel de survie. Promis, ça va aller.
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1: Bonjour à tous et à toutes. Au nom de tous les travailleurs des ateliers réunis, nous vous souhaitons la bienvenue et nous vous remercions d'être présents pour l'inauguration de notre salon de thé. Nous sommes très fiers de ce projet qui est une belle réussite. Nous espérons que ce salon sera lieu où chacun se sentira bien pour partager un moment agréable autour d'un café, un repas ou une gourmandise. Merci à tous et à toutes pour votre bonne inauguration et surtout bienvenue au Café Louis.
2: Au terme de Saint-Amand-les-Eaux, un nouveau lieu de restauration vient d'ouvrir ses portes au Café Réuni. Ce salon de thé, accueillant visiteurs et curistes, est géré par le TPAV, travail protégé de l'APUI du Valenciennois, par l'intermédiaire de l'ESAT, les ateliers réunis, où trois sites accompagnent 186 personnes en situation de handicap mental. Cette ancienne chapelle est devenue un lieu de pause, d'inclusion et de partage. On en parle avec Laurent Bourlet, directeur adjoint de l'ESAT de l'APUI du Valenciennois.
3: L'accomplissement d'un projet, comme l'a dit tout à l'heure Madame Coquidet, de réunion, de réunification entre les personnes qu'on accueille et le grand public.
4: Comment vous voyez cette inauguration et de votre point de vue, comment ça a été construit ?
3: Moi, je suis ravi de la manière dont les choses se sont construites. C'est vraiment un projet donc, qui a mis quand même un peu plus de 2 ans pour éclore. Le côté très important, c'est que c'est un lieu où les gens se sentent bien, se posent, ils trouvent un peu de réconfort, une petite pause dans le temps. Et surtout, cette pause, elle est possible avec les personnes porteuses de handicap qui sont à votre service et qui sont, je pense, aux petits soins pour toutes les personnes qui viennent s'asseoir chez nous.
4: C'est un symbole que des personnes porteuses de handicap servent ici les curistes au terme de Saint-Amand-les-Eaux.
3: Complètement. On est sur un lieu pour lequel les gens ont besoin de soins. Et on est aujourd'hui dans un lieu où on accueille des gens qui ont besoin de soins et qui sont eux-mêmes servis par des personnes qui ont des difficultés, qu'on arrive effectivement à planir un petit peu, ou en tout cas trouver à chacun une tâche qui leur permette de servir et d'être aux petits soins avec toutes les personnes qui viennent chez nous.
4: Et qui sert alors ces curistes, ces visiteurs ?
3: Alors ce sont toutes des personnes porteuses de handicap qui travaillaient déjà dans les ZAD de Saint-Amand-les-Eaux, mais dans différents ateliers, que ce soit en atelier blanchisserie, espace vert, services généraux, et qui à un moment donné nous ont fait savoir qu'elles avaient envie de changer de métier. Et quand on leur a proposé ce nouvel atelier de petite restauration et d'accueil du grand public, bon, voilà, certaines se sont mises en avant et comme chacun peut faire quand on passe un entretien d'embauche, on fait valoir qu'ils étaient prêts à être formés et en tout cas avaient l'envie de venir travailler chez nous.
4: Ça ouvre aussi à d'autres secteurs la restauration.
3: Complètement. Cette petite restauration, c'est une nouvelle corde à notre arc d'accompagnement des personnes puisque on a de l'espace vert, du conditionnement, de la blanchisserie, de la couture, maintenant de la restauration. C'est ce qui peut permettre, j'allais dire comme vous et moi, à un moment donné dans notre carrière de vie, notre carrière professionnelle, on a la possibilité de changer. Et ben, aujourd'hui, avec ce nouvel atelier qui s'ouvre, on offre une nouvelle possibilité de changement, d'accompagnement des personnes qu'on accueille.
2: Lors de l'inauguration du salon de thé au Café Réuni à Saint-Amand-les-Eaux, David Leclerc, directeur général de l'APUI du Valenciennois.
5: Le lieu existait déjà, une ancienne chapelle, dont il était difficile d'imaginer le potentiel tant elle était encombrée de cartons et de matériaux divers, un faux plafond masquait même la hauteur remarquable du bâtiment. En revanche, son architecture extérieure rappelait déjà l'esprit des anciens estaminets et sa terrasse laissait entrevoir tout ce qu'il était possible d'y imaginer. Nous avons immédiatement perçu les immenses possibilités qu'offrait cet emplacement. Avec plus de 9000 curistes accueillis chaque année et les nombreux randonneurs qui sillonnent ce territoire, inutile de vous préciser que que nous avons spontanément considéré qu'une étude de marché n'était pas réellement nécessaire. Nous étions convaincus que ce lieu avait toute sa place dans la vie des thermes et dans celle de notre territoire. Aujourd'hui, cette conviction est devenue une réalité.
3: Alors la première règle, c'est l'accueil. On a beaucoup travaillé sur l'accueil des personnes, le fait de prendre la commande, de les servir. Alors c'est un peu particulier, on ne peut pas prendre de commande à table parce que c'est trop compliqué pour nos gens de noter une commande sur un calepin ou une tablette, quelque chose. Donc il faut passer la commande en rentrant au niveau du comptoir et après on vient vous servir. On a dû mettre en place un process, une méthode qui permette aux personnes qu'on accompagne, même celles qui ne savent pas lire, même celles qui ont du mal à écrire, de pouvoir avoir une place dans cette organisation du Café Rémy. Le client, lui, je pense, ce qu'il voit, c'est quelqu'un qui leur sert une assiette qui, alors je suis peut-être pas très partial, mais qui est bonne, avec des très bons produits, et surtout qui les servent avec le sourire.
4: Au Café Réuni, il n'y a pas de panneau à PUI, il y a un besoin aussi pour ces

0: ce lieu qui était plus du tout occupé et qui servait de lieu de stockage. Oui, on a eu quelques difficultés avec, pour obtenir l'électricité pour qu'elle arrive jusqu'à cette chapelle. Voilà. Aujourd'hui, je préfère dire que c'est du passé. Ce temps, cette temporalité nous a permis quelque part de se préparer encore un peu plus.
1: D'une chapelle à un bar, restaurant, c'est tout un symbole aussi, cette reconversion.
0: Lorsqu'on a commencé à ouvrir les lieux, enfin en tout cas à débarrasser, à commencer à ouvrir les cloisons et qu'on s'est rendu compte donc, du plafond magnifique ou des espaces qui pouvaient se proposer à nous, ça a été une vraie découverte. Et quelque part, oui, de se dire que ce lieu, qui était donc un lieu de culte, qui est généralement, enfin je pense que l'image qu'on se fait des chapelles, c'est des lieux apaisants, reposants, soit aujourd'hui devenu une fois de plus un lieu apaisant sous une autre forme, mais tout du moins qui accueille aussi les gens.
1: Entre deux services, Jordan, serveur et en cuisine, nous livre son ressenti sur l'inauguration du salon de thé au Café Réuni.
2: C'est un nouveau truc pour nous. Du coup, un peu de monde, un peu de stress. Mais sinon, ça va.
1: Alors, qu'est-ce qui se passe là depuis quelques minutes là? Tu cours partout là, oui. Qu'est-ce qui se passe?
2: Je sers des boissons pour les clients, je leur sers à manger et après je débarrasse aussi en même temps.
1: Est-ce que pour toi, le métier de la restauration, c'était une évidence ou alors c'est fait avec cette ouverture de ce café-restaurant?
2: Non, j'ai déjà travaillé dans des restaurants. À la cantine de Joséphine, dans une école aussi. Alors, du coup, j'avais déjà un peu les compétences de la cuisine.
1: Qu'est-ce que t'aimes, toi, dans la cuisine?
2: Faire à manger et servir aussi les clients, avoir le contact avec les clients.
1: Et ça représente quoi pour toi d'être ici, au terme de Saint-Amand, qui est un lieu de passage aussi entre curistes, visiteurs?
2: On voit des nouvelles choses, on voit des nouvelles têtes, ça change un peu.
1: Et les clients, ça va? Oui. On s'adapte?
2: Oui, on a de tout. On a des personnes âgées, on a des clients de tout, on a des clients sympas et tout.
1: Qu'est-ce que tu apprends sur toi en étant serveur?
2: Je travaille encore un peu parce qu'il y a des trucs qu'on ne sait pas vraiment faire. Mais après, le contact des clients, ça, avant, j'avais un peu de mal. Là, j'ai appris. Du coup, ça va. Je sers les clients, je les débarrasse et tout.
1: Et qu'est-ce que tu aimerais apprendre avec ce métier encore plus?
2: À la suite, de travailler dans un autre restaurant. Dans un autre lieu, dans un autre restaurant, pour découvrir plus de choses.
1: Et en plus, là, le cadre est fabuleux. Travailler dans un nouveau bar-restaurant, c'est magnifique hein, de travailler dans un nouvel endroit.
2: Oui, c'est magnifique. Ouais. Oui.
1: Bon, je te laisse continuer alors, merci beaucoup.
2: Rien.
1: Dans cette réunion, il y a les thermes de Saint-Amand-les-Eaux faisant partie de la chaîne thermale. L'ouverture du salon de thé au Café Réuni s'inscrit dans le cadre de son développement avec l'ouverture de l'agence de l'Office de tourisme de la communauté d'agglomération de la Porte du Hainaut. Isabelle Rodriguez, directrice des thermes.
3: Donc cette journée est un aboutissement de 2 ans de travail, de préparation, de chantier, de lancement d'activité. Et voilà, c'est une réelle satisfaction pour nous de pouvoir vivre cette journée d'inauguration et une grande fierté aussi d'avoir mis en place ce projet avec les ateliers réunis.
1: Et comment ça se construit ce projet? Ça vient de loin, de votre précédent directeur?
3: Tout à fait, donc je travaillais aux côtés de Monsieur Garcia Mendy qui a alors évoqué avec les ateliers réunis la perspective de mettre en place un projet de petite restauration au terme de Saint-Amand-les-Eaux qui était vivement réclamé par nos curistes depuis un certain temps. Et une fois qu'il est parti sur un autre établissement, eh bien, j'ai naturellement repris le flambeau de ce projet qui me tenait également à cœur et pour lequel voilà, je souhaitais maintenir cet engouement pour pouvoir le mettre en place.
1: Maintenir cet engouement, cette construction et de se dire que dans ce lieu de rassemblement où il y a autant des curistes que des visiteurs, de venir et d'ouvrir encore plus les thermes, de réunir encore plus de gens.
3: Oui, c'est une fenêtre en effet pour les personnes qui ne sont pas curistes et qui pensent parfois qu'il y a une exclusivité à fréquenter l'établissement.

0: en thermale de Saint-Amand. Eh bien, le parc est d'ailleurs ouvert hein, au public en journée sans difficulté. Et aujourd'hui, c'est l'occasion pour les personnes qui ne sont pas en cure, mais de pouvoir profiter de ce lieu qui est un lieu d'exception. C'est une première, en tout cas, au sein de la chaîne thermale du Soleil. C'est un partenariat qu'on partageait déjà donc, depuis des années, même plus d'une vingtaine d'années, concernant la blanchisserie, puisque nos peignoirs et nos serviettes sont nettoyés par la blanchisserie de la PEI et des ateliers réunis. Donc, c'est un projet qu'ils n'avaient pas encore mis en place au niveau de la restauration, et on est content d'avoir été les précurseurs de cette activité au sein des ateliers réunis.
1: Et donc, qu'est-ce qui se passe à partir d'aujourd'hui ?
0: Un renouveau pour nos curistes qui apprécient d'avoir un point de chute avant de rentrer en cure parce que voilà, ils ont envie d'un café avant de rentrer en soins après avoir fait la route, de pouvoir se poser avant de reprendre la route, éventuellement même de déjeuner avant de reprendre la voiture. C'est aussi un lieu de convivialité puisque nos salariés qui sont près de 70 sur site apprécient de pouvoir se rassembler ici aussi pour pouvoir partager un moment ensemble. Donc pour nous, c'est un nouveau départ aussi d'instant de convivialité.
1: Après la blanchisserie, la restauration, il y aura une suite, il y aura d'autres idées, projets en tête ?
0: On ne manque pas d'idées, peut-être.
1: Ce serait quoi ?
0: Alors, on n'a pas abordé de choses concrètes, mais évidemment, la PEI du Valenciennois proposant des activités pluridisciplinaires, je pense qu'ils sont en capacité de pouvoir combler des demandes ou des projets qui pourraient être mis en place. Donc, moi, je dis pourquoi pas. Des projets, concrètement, ne sont pas encore définis aujourd'hui, mais tout est envisageable.
1: Un lieu de rencontre, de lien social, de découverte et d'animation locale qui s'inscrit dans le réseau Café Rando avec le département du Nord et qui, à l'avenir, pourrait intéresser l'Office national des forêts. 1303 route de la Font-Bouillon à Saint-Amand-les-Eaux, ouvert du lundi au vendredi de 9h à 16h. Ce reportage a été réalisé par Joris Nassens de Radio Club.
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0: une exposition de tapisserie à l'Hospice Comtesse, rue de la Monnaie à Lille. L'Hospice Comtesse propose une exposition de tapisserie du XVIIIe siècle appartenant à son patrimoine propre. C'est une grande opération de restauration qui permet qu'aujourd'hui et jusqu'au 11 octobre 2026, on puisse admirer dans tout l'éclat de leurs couleurs d'origine et dans un parfait état de restauration les tapisseries de Guillaume Vernier et Catherine Guiss. Ces pièces monumentales rappellent que Lille avait au XVIIe et XVIIIe siècle une industrie textile parmi les plus importantes au nord de l'Europe. Juliette Singer, directrice du Palais des Beaux-Arts de Lille et du Musée de l'Hospice Comtesse, nous présente cette exposition.
1: Vous nous faites vivre là un événement qui fait revivre toute une portion de la vie du territoire, d'une société et de la ville de Lille. Alors, expliquez-nous en quoi.
2: Alors, c'est vrai que c'est un peu un voyage dans le temps. Ça nous ramène vraiment au XVIIIe siècle, au moment où Lille est un pôle très important du textile, avec cette manufacture de Guillaume Vernier. On rentre vraiment dans cet imaginaire. Et puis aussi dans l'iconographie avec ces ténières, donc ces scènes de la vie rurale qui nous transportent aussi finalement dans un imaginaire, un regard porté sur la campagne, sur la société, sur cet esprit festif qui caractérise aussi cette région.
1: Alors cette exposition n'a été possible qu'à la suite d'un immense travail. Je voudrais que vous nous expliquiez comment on est là aujourd'hui.
2: Oui, alors on est parti déjà du fait qu'on avait des nombreuses tapisseries, mais qui ne semblaient pas très belles. Elles étaient roulées, elles étaient grisées, etc. Et donc on s'est dit, mais voilà, on va les restaurer pour voir vraiment à quoi elles ressemblent, et puis ça va aussi les consolider. Et on s'est lancé dans un travail de restauration qui était très long, qui a pris plus de 4 années, et qui a permis peu à peu de révéler à chaque fois plus de beauté dans ces tapisseries, avec à chaque fois des questions qui se posaient jusqu'où aller dans la restauration. Voilà, il y a eu aussi des moments où on a découvert des images qui étaient difficiles à lire, et du coup la restauration a permis aussi de combler ces lacunes, donc de reconstituer ces scènes qui étaient présentées sur les tapisseries. Et donc aujourd'hui, de manière incroyable, on redécouvre ces trésors fabuleux que sont ces tapisseries.
1: Alors la tapisserie, c'était un art important au XVIIIe siècle?
2: Oui, alors un art très prestigieux, parce qu'effectivement la production de ces tapisseries était en elle-même déjà très coûteuse. Il fallait vraiment beaucoup de main-d'œuvre, de qualification, des machines. Vraiment la production prenait beaucoup beaucoup de temps, à peu près un mois par mètre carré de tapisserie. Mais c'est vrai que ce sont les objets à l'époque les plus prestigieux, les plus beaux, vraiment la quintessence même de l'objet d'apparat et de prestige.
1: Alors, comment se fait-il qu'il y ait eu une telle longévité à cette collection et à la construction, composition de cette collection ?
2: Alors, je pense que par son histoire, Lille a toujours été attentive au textile, et du coup, il y avait vraiment cet attachement. Et puis, effectivement, par le passé, les différents conservateurs et directeurs de musées ont été attentifs à compléter cette collection, à la protéger, à la sauvegarder. Et donc, grâce à tous mes prédécesseurs, cette collection est aujourd'hui une collection majeure.

0: Alors, cette exposition met aussi en lumière le travail d'une femme.
1: Oui, alors absolument. Catherine Guise, qui était la veuve de Guillaume Vernier, enfin d'abord son épouse, bien sûr, et qui a repris les rênes de cette manufacture lorsqu'il décède. Elle était beaucoup plus jeune que lui, et ça n'était pas facile pour elle de reprendre cette société, puisque à l'époque, même si la loi l'autorisait, la société n'était pas très habituée à avoir une chef d'entreprise femme. Et donc, elle va tenir bon contre vents et marées et garder l'activité de cette manufacture jusqu'à son décès. Donc, pendant 40 ans, elle va continuer à tenir cette manufacture.
0: Alors, l'exposition commence par deux très grandes tapisseries qui parlent de l'histoire de ce lieu.
1: Oui, alors c'est très intéressant puisque au XVIIIe siècle, il y a une commande faite de deux tapisseries qui vont être prévues pour être montrées dans ces lieux mêmes, c'est-à-dire l'hospice Comtesse. Et donc, ces tapisseries du XVIIIe siècle sont à l'effigie de la fondatrice de ce lieu, qui était Jeanne de Flandre et qui a fondé ce lieu au XIIIe siècle. Donc, cinq siècles plus tard, on représente Jeanne de Flandre, donc une éminente figure qui a vraiment fondé cet hospice Comtesse. On la voit d'une part adulte entre ses deux maris, puisqu'elle a été veuve une fois et elle s'est remariée. Et puis une autre présentation beaucoup plus inhabituelle, où on la voit enfant avec sa sœur Marguerite, qui va elle aussi jouer un rôle dans cet hospice Comtesse. Et puis ses deux parents, dont Baudouin de Constantinople, figure très importante.
0: Alors, cette exposition aussi met en lumière la complexité du travail de la tapisserie et la complexité de la restauration en conséquence.
1: Oui, alors c'est vrai qu'il y a de multiples étapes pour la confection d'une tapisserie. Déjà, il y a le peintre qui va créer le carton qui va ensuite être agrandi pour servir de patron. Ensuite, il y a l'équipe qui va tisser sur un métier à tisser dont nous présentons un modèle, cette figure. Et puis, peu à peu, du coup, va se tisser cette image qui prend des mois et des mois. Donc, c'est très méticuleux, il ne faut pas se tromper, il faut vraiment une très haute dextérité. Quand la tapisserie est terminée, on la découvre puisque finalement, elle est tissée sans qu'on la voie à l'endroit, elle est révélée finalement à la fin. Et puis ensuite, il y a bien sûr la manipulation et par la suite, effectivement, la restauration, puisque ces tapisseries issues des siècles passés ont dû être restaurées, donc avec ces points de couture, ces consolidations, ces nettoyages très très longs.
0: Donc c'est vraiment un événement historique aujourd'hui.
1: C'est un événement historique, absolument, tout à fait.

0: Dans notre société du XXe et du XXIe siècle, où l'image se multiplie à l'infini, que peut bien représenter de voir ces images monumentales dans des matières telles que la laine et la soie? Juliette Singer.
1: On est dans une société de l'image et finalement retrouver une œuvre tissée, on n'a plus l'habitude finalement de cette matérialité et de voir cette dimension aussi monumentale et puis ce savoir-faire et cette dimension aussi de tissage génère une émotion particulière. On n'est pas face à une image, on est vraiment une œuvre qui a une très forte présence et qui du coup nous touche particulièrement.
2: Elle a une forte présence parce qu'il y a une matérialité exceptionnelle.
1: Une matérialité avec un savoir-faire très fin et puis aussi une épaisseur tout simplement de par sa présence. Finalement, on est face à une œuvre pleinement présente et pas seulement une image. Donc il y a vraiment cette aura finalement qui se dégage de ces œuvres dont on a souhaité aussi soigner la présentation dans une présentation qui permet du recul mais qui permet aussi de s'approcher sans vitre, donc on peut vraiment regarder du petit point jusqu'à l'effet d'ensemble. C'était aussi des symboles d'opulence, de prestige, et donc c'était aussi fait pour créer un effet, comme on dit aujourd'hui, waouh. Donc quand on les voit, ces tapisseries, on a cet effet waouh qui nous saisit, et elles étaient faites aussi pour ça, pour éblouir et émerveiller, et je trouve que ça génère encore aujourd'hui beaucoup d'admiration.
2: Est-ce que ça change aussi pour notre regard contemporain, c'est la dimension du temps. C'est-à-dire que on se doute de la patience qu'il fallait pour avoir l'image finale, en fait. Il fallait des années, peut-être.
1: Exactement, et c'est vrai que ces images tissées, elles sont aussi surtout tissées avec le temps. C'est la matière première de ces tapisseries, finalement.
2: Merci.

0: C'était de l'année de soi, une exposition à l'Hospice Comtesse de Lille jusqu'au 11 octobre 2026. C'était un reportage de Francine Augéret pour Radio Boomerang.
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0: Est-ce que vous pouvez me rappeler lundi pour que je sois sûre d'avoir bien reçu la pièce et comme ça je vous fixe le rendez-vous? On fait ça? Je vous en prie, monsieur. Merci à vous aussi. Au revoir.
1: Pour aider les personnes les plus précaires, l'agglomération de la région de Compiègne a mis en place un garage solidaire. Situé dans le Clos des Roses à Compiègne, il a ouvert ses portes juste avant l'été. 3 salariés y travaillent déjà au quotidien pour proposer un service de qualité à leurs clients. Parmi eux, Laetitia, responsable administrative et de la relation client. Après 22 ans dans l'événementiel, elle a choisi de se tourner vers cette nouvelle aventure professionnelle.
2: Chercher comment je pouvais rester en contact avec les gens, essayer de leur apporter des solutions comme je faisais dans l'événementiel. Ils arrivent, ils ont un budget limité, mais ils ont besoin d'avoir des solutions. Et voilà, je me suis dit pourquoi pas ça.
3: Le garage, il est ouvert du coup depuis mi-juin à peu près 2026. Vous, du coup, qui accueillez le public, etc., est-ce que vous avez eu quelques retours?
2: Très vite, le bouche à oreille a fonctionné et on a eu les premiers clients. La plupart des gens qu'on a, on va dire que c'est soit des salariés avec des petits revenus, soit des personnes, des demandeurs d'emploi ou des étudiants qui ont vraiment de tout petits revenus et qui ont besoin de leur véhicule. Comme vous avez pu le voir depuis que vous êtes là, ça n'arrête pas. On fait beaucoup de devis et en général, les gens reviennent pour faire les réparations.
0: Vous lui donnez?
4: Oui.
0: Et vous nous tenez au courant si on doit Bien commander sûr. Les pièces ou pas. Donc vous lui dites, il y a 585 euros.
2: Ce qu'on a beaucoup ici aussi, c'est les personnes qui habitent aux alentours de Compiègne, où les transports ne sont pas forcément très bien desservis. Ils ont besoin de leur véhicule, ne serait-ce que pour aller faire des courses. Par exemple, j'ai une cliente qui venait de Choisy-au-Bac hier. Alors effectivement, c'est pas loin, Choisy, c'est 5 km. Sauf que y a 4 bus par jour en période de vacances scolaires et que c'est pas suffisant. Puis c'est une dame qui a 2 enfants, qui a besoin d'aller faire ses courses avec un changement à la gare de Compiègne pour le bus, c'est-à-dire Choisy, Compiègne, le supermarché. Avec les enfants, les courses et tout, c'est pas réalisable. Donc cette dame, elle a vraiment besoin de sa voiture.
1: Ce projet, il a été accepté par Jean-François Daviron. À l'époque, il dirigeait un garage spécialisé dans la restauration et la remise en état de véhicules anciens. Il avait ensuite bifurqué de cette voie, mais lorsqu'il apprend qu'un poste de chef d'atelier est à pourvoir, il saisit l'opportunité et décide de prendre en charge le projet. Le tout dans ces entrepôts qui servaient autrefois à la fabrication d'équipements de protection individuelle, un lieu qui va alors changer de fonction et connaître une nouvelle histoire.
5: Donc c'est un entrepôt qui fait 420 m², qui a été entièrement réaménagé et réadapté pour en faire un garage automobile. Et c'est l'ARC qui s'en est principalement occupé et la mairie de Compiègne. Nous avons 4 ponts élévateurs, 3 ponts 2 colonnes et un pont 4 colonnes. Un appareil pour réglage de train avant 3D. Nous avons la recharge de clim, nous avons de quoi démonter des pneus, équilibrer les roues. Enfin voilà, on est entièrement équipé. Nous avons tout le matériel nécessaire, neuf et de très bonne qualité.
3: Alors déjà, est-ce que vous pouvez nous expliquer un peu comment est né tout ce projet du garage solidaire ici à Compiègne?
5: Alors c'est un projet qui date de quelques années, porté par le maire de Compiègne. L'objectif du garage à l'origine, c'était de stopper, ou en tout cas de fortement ralentir, la réparation de véhicules par des personnes non habilitées sur les parkings et puis qui réparent des voitures avec des méthodes qui ne sont pas toujours adaptées, avec des tarifs certes certainement alléchants, mais avec du travail non déclaré, du recyclage de déchets qui n'existe pas, donc avec des huiles ou des produits souillés qui se retrouvent dans la nature, et avec un danger et pour la personne qui bricole et pour la personne qui va prendre sa voiture après, car aucune pièce n'est garantie, aucun travail n'est garanti, voire n'est pas assuré. Et c'est donc Partage Travail, après un appel à projet, qui a décidé de créer ce garage solidaire sous cette forme, c'est-à-dire d'un atelier de professionnels au service de gens avec plus ou moins de précarité.
3: Partage Travail, on le rappelle, du coup, c'est une association compiégnoise qui insère notamment les gens dans le milieu du travail. Là, on l'a dit, garage solidaire. Avant, c'était quoi un peu la différence avec les garages solidaires qui ont pu exister ici il y a longtemps?
5: Ce n'est pas un local où on peut louer des ponts et travailler en tant que particulier sur sa voiture. Ici, il y a des salariés. Il y a Benjamin qui est un mécanicien qualifié, Laetitia qui s'occupe de la clientèle et de l'administration. Et puis moi qui suis chef d'atelier à mi-temps pour la gestion du garage et l'autre moitié en atelier. C'est vraiment un atelier du type garage classique avec des tarifs adaptés en fonction des revenus du quotient familial des gens qui viennent.
3: Comment est-ce que c'est calculé ça ? Donc il y a des personnes qui viennent avec leur véhicule et après au niveau des devis, tout ça, comment est-ce que c'est établi ?
5: Alors d'abord le garage est ouvert à tout le monde et seulement après, quand la personne se présente et fait faire un devis, elle présente un dossier CAF avec un quotient familial inférieur à 750, elle peut bénéficier d'un taux horaire 43 euros TTC de l'heure. Et pour les personnes qui ne bénéficient pas de cette remise, on est à 73 euros TTC, ce qui est aussi quand même relativement intéressant.
3: Pour comparer un peu avec les garages classiques, c'est quoi le quota de différence, on va dire ?
5: Un garage MRA, c'est environ entre 80 et 95 euros TTC de l'heure. Un garage un peu spécialisé de marque, c'est entre 95 et 110 euros de l'heure. Et après les concessions, c'est beaucoup plus cher. Ce que les clients préfèrent ici, d'abord c'est l'accueil, les conseils, parce que nous ne sommes pas soumis au diktat du rendement. Donc on conseille énormément les gens, on ne change pas des pièces inutiles. Et puis on est une équipe de professionnels. Donc les réparations ici sont, comme dans n'importe quel garage, garanties. Beaucoup de gens ont acheté des véhicules à des particuliers et se retrouvent avec des poubelles, on peut le dire, le mot, qui sont dans des états déplorables et se retrouvent avec des réparations totalement loufoques par rapport au prix du véhicule.
3: C'est dû à quoi tout ça ?
5: Le fait que les gens n'ont pas de sous, donc quand ils veulent acheter une voiture, eh bien, ils vont chercher au moins au fond. Donc ils vont acheter des voitures entre 1000 et 1500 euros et ils se font berner. Et donc ils se retrouvent avec des véhicules trafiqués, avec des kilométrages trafiqués, et donc ils n'arrivent plus du tout à réparer le véhicule. Dans ces cas-là, nos conseils, c'est justement de faire admettre aux personnes qu'il va falloir qu'ils se séparent de leur voiture, essayer de leur fournir, en tout cas de leur proposer des véhicules d'occasion. Alors pour l'instant, on ne vend pas encore de véhicules parce que le garage est trop récent, mais à partir de 2027, c'est écrit dans le projet, on proposera des locations de véhicules très peu chers pour les gens qui sont en recherche d'emploi, et puis aussi des ventes de véhicules que l'on peut récupérer en tant que garage solidaire, remettre en état et remettre sur le marché des véhicules garantis, mais vraiment à prix abordable.
1: Au garage solidaire de Compiègne, réparer une voiture, c'est donc bien plus qu'une simple question de mécanique. Ici, on remet des véhicules sur la route, mais aussi des personnes sur le chemin de l'emploi et de l'autonomie. Quand la mécanique devient solidaire, un reportage qui a été réalisé par Axel Corby pour Radio Graphite.
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0: 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Bonjour, bonjour à vous, chères auditrices et chers auditeurs qui écoutez en cette heure Micro-Rebelle 99.6 FM dans le bassin minier du Pas-de-Calais. Aujourd'hui commence, comme chaque midi, la tranche d'actu, une émission pour vous informer sur ce qui se passe dans le bassin minier et donner de la voix, donner le micro aux personnes qui font vivre le territoire du bassin minier. Aujourd'hui, je suis avec Caroline Duny, qui est facilitatrice à la médiathèque de Vingles. Merci à toi d'être avec nous aujourd'hui.
1: Bonjour et merci de m'accueillir à nouveau.
0: On va parler avec toi de trois événements, un qui arrive vraiment bientôt. Oui, ça commence demain.
1: Tout à fait. Demain soir, en fait, commence à Vingles le Foxy Music Festival, qui est notre festival musical. Il commence demain soir, vendredi 2 octobre, dès 20h30. Et on va envoyer du lourd avec Buddy 74. En fait, il s'agit d'un groupe de rock qui va vraiment envoyer pas mal d'énergie, qui laissera place au Bleach Nirvana Tribute, pardon, qui va nous faire revivre les grands classiques de Nirvana. Donc ça, c'est pour la soirée du vendredi.
0: Super. Et si tu veux nous dire en un mot les deux autres événements qu'on va annoncer également.
1: Bien sûr. Alors, le samedi, vous avez la suite du Foxy, mais aussi au sein du tiers-lieu Le Nid, vous avez notre festival du livre imaginaire qui s'appelle Mondes en folie, qui aura lieu en journée de 10h à 17h30. Et puis, fin du mois d'octobre, 24 et 25 pour être précis, vous avez notre festival de pop culture qui revient, la Win Geek.
0: Super. On en parle dans un instant. Juste avant, je voulais vous annoncer qu'il y a une mobilisation étudiante encore en cours avec un grand rassemblement à partir de midi. Donc je voulais le dire dès maintenant, à midi, ça se passe à Lille, place de la République. Et ce sont à la fois les lycéens mobilisés, mais aussi les syndicats de profs qui appellent au soutien des lycéens et lycéennes, car les conditions d'enseignement sont catastrophiques, car les budgets ne conviennent absolument pas, car les classes sont surchargées, car beaucoup de classes sont des bouilloires thermiques. Tous les profs doivent faire avec des bouts de ficelle pour réussir à faire des bonnes séquences d'enseignement et donnent beaucoup plus que leurs heures rémunérées pour pouvoir tenir tout ça ensemble. Et également, il y a eu beaucoup d'interpellations, 37 a priori dans le Pas-de-Calais ont été annoncées par la préfecture ce jeudi matin. Et il y a eu énormément de violences également, et là je parle de violences policières, car il y a eu quand même un élève éborgné, il y a eu un élève qui a eu une double fracture de la mâchoire, etc. Et je voulais vous parler également des violences policières dans une seconde partie d'émission. Je passerai un extrait de ce qui s'est passé à la manifestation de Evin Malmaison contre la loi, permis de tuer dans un second temps. Alors tout d'abord, on va commencer culture, on va commencer par parler de choses qui peuvent donner de la force, de la joie. Merci beaucoup d'être là, Caroline. Alors vous, auditeurs, auditrices, restez bien avec nous car...
2: Surtout, ne touchez à rien, ne bougez pas, restez avec nous. Dans un instant, le reste de l'actualité...

0: Alors Caroline, duquel des trois événements as-tu envie de commencer par parler? Peut-être le plus proche en date?
1: Oui, tout à fait, le Foxy Music Festival, je pense qu'on peut démarrer par là, si cela te convient. Alors nous, c'est un festival qui a lieu depuis un petit moment maintenant, sur la commune de Vingles, et cette année, on a fait un choix rock'n'roll, en tout cas pour le vendredi, avec deux groupes qui vont se succéder, comme je disais tout à l'heure, Buddy 74 et Bleach Nirvana Tribute. Oh, je vais y arriver. Donc ça commence vendredi à 20h30, les places s'ouvrent un petit peu avant. La réservation est conseillée de notre côté, si c'est possible pour vous, mais bien sûr, on pourra toujours acheter des places directement à l'entrée de la salle. Ça se passe à la salle des Baladins, qui est une salle qui se trouve dans la mairie de Vingles.
0: D'accord, super.
1: Voilà.
0: Alors, pour venir se remplir les oreilles de rock.
1: Tout à fait.
0: Super.
1: Alors, le samedi, c'est la suite, puisqu'en fait, le Foxy se déroule en deux soirées. Et là, on change d'univers, on passe à l'émotion, puisqu'en réalité, on accueille le chanteur, qui est un hommage à Balavoine. Donc ça permettra de redécouvrir tous les grands titres de Balavoine sur une belle soirée également, la soirée du samedi.
0: Et alors là, c'est un groupe tribute? C'est un artiste tout seul ou c'est le chanteur? Qu'est-ce que c'est comme...
1: C'est un artiste solo qui vient faire un hommage en reprenant les titres les plus connus de Balavoine. Il tourne dans la région actuellement.
0: Super. Et peut-être maintenant, pouvons-nous parler du festival des... Monde possible?
1: Oui, alors Mondes en folie.
0: Les Mondes en folie, à chaque fois je me trompe, j'avais déjà deux
1: soucis, fois. Pas de souci. Alors il est vrai que juste avant le concert du samedi, pour les amateurs de littérature, on vous invite à venir donc à Mondes en folie, qui est notre premier festival du livre à Vingles. Ça se déroulera au Nid, c'est juste en face de la mairie. Et on va accueillir 10 auteurs qui sont typiquement locaux des Hauts-de-France. À l'occasion de ce festival. L'objectif, c'est de découvrir leur univers. Il y en a pour tous les goûts de fantasy, pour le coup, de la dark fantasy, de la dark academy, de la fantasy technologique, des aspects plus féeriques, de la fantasy épique ou de la jeunesse. On en a vraiment pour tous les goûts. On a également mis en avant, avec ma collègue Joséphine, tous les ouvrages que nous possédions déjà dans cet univers-là. On proposera d'ailleurs une table ronde à 11h, samedi, autour justement du thème de la fantaisie des Hauts-de-France, voir un petit peu comment on pourrait se projeter sur...

0: Des écrivains et écrivaines qui seront présentes ?
1: Pas de souci. Alors, on en accueille 10 pour cette première édition. On accueille, je peux peut-être citer les 10 si ça te convient.
0: Oui.
1: On accueille Sylvaine Verdonck, qui est une autrice notamment du roman qui s'appelle Les héritiers de l'homme noir. On va accueillir Garance Klopoki, qui est une très jeune autrice de 16 ans, qui tourne dans la région, qui écrit de la dark fantasy avec Madness et Darkness. Dans un autre style, on va accueillir également Émilie Loyer, qui est une autrice qui tourne pas mal dans, dans la région des Hauts-de-France et qui est émoticaire. Alors, Émilie est écrivain, bien sûr, mais elle propose également de se pencher sur les émotions à travers les pierres, notamment, et elle a écrit plusieurs romans. On va accueillir un papa et son fils, qui s'appellent Greg et Julien Delaporte. Ils écrivent tous les deux. C'est un beau duo et vraiment une belle écriture à découvrir autour des cristaux de pouvoir. Pardon. On va accueillir Denis Labbé, qui est un auteur prolifique de plus d'une soixantaine de romans. On a choisi, nous, de se procurer un roman autour d'un univers viking un peu fantastique, la saga de Turide. On va accueillir également mon beau-frère, Vincent Caru, qui est un auteur qui habite à Bergue et qui a écrit de nombreux romans fantasy, dont L'épopée du vrai royaume, qui est une saga très longue, qui est vraiment très féerique et vraiment super. On va accueillir également Olympe Erem, donc c'est son pseudonyme, qui a écrit La ville dans la falaise, qui est une aventure fantasy. Greg Waden et Cosette Varembourg, qui sont deux auteurs qui ont écrit des romans fantasy plutôt jeunesse. Et enfin, Céline Magnier, qui a écrit Le Royaume de Taïa.
0: Waouh !
1: Voilà.
0: Quel florilège !
1: Oui.
0: Et là, donc, c'est vous qui avez choisi les personnes de la médiathèque qui organisaient. Vous êtes en lien avec ces écrivains, écrivaines.
1: C'est ça. J'ai eu l'occasion d'en rencontrer quelques-uns autour de différents salons du livre auxquels on a pu participer. On a fait une heureuse rencontre avec ma collègue Joséphine, avec Olympe Erem, qui est venue se présenter directement à nous pour participer. On a eu d'autres auteurs qui nous ont appelés également. Voilà.
0: Là, c'est la première édition.
1: Tout
0: si
1: à fait.
0: Si des personnes qui écrivent nous entendent, est-ce qu'elles peuvent venir vers vous aussi pour proposer pour l'année prochaine ?
1: Bien sûr, en sachant qu'on a pour projet de faire tourner la thématique, de ne pas rester forcément uniquement dans la fantaisie et de proposer, pourquoi pas, un salon du polar ou autre.
0: Et alors, c'est essentiellement un salon du livre, la table ronde, donc
1: oui.
0: On pourra se promener, avoir des étals où on rencontre les auteurs, autrices.
1: C'est ça, tout à fait. L'objectif, c'est de pouvoir échanger avec eux. Ils pourront dédicacer les ouvrages puisqu'ils proposent à la vente leurs ouvrages également. La table ronde permettra un échange aussi plus collectif, on va dire ça comme ça. Et dans l'après-midi, ils proposeront également pour certains de lire quelques extraits de leurs romans, puisqu'on a un espace scénique également au Nid qui nous permet voilà, de développer cet aspect-là, en plus de l'atelier Jaspage.
0: Est-ce que c'est pensé pour, avant tout pour les adultes, c'est aussi pour les enfants ?
1: Non, c'est vraiment du tout public pour le coup. On a vraiment des romans qui sont plutôt axés jeunesse, comme avec Madame Varembourg, avec son roman Nadjo. On a des romans un peu plus young adultes, voilà, notamment avec Garance, par exemple, Klopoki. Et puis, voilà, on a vraiment un univers assez varié qui va permettre de, je l'espère, de rallier le plus grand nombre à notre événement, en tout cas.
0: Alors, pour rallier le plus grand nombre, ce qui est souvent le nerf de la guerre, c'est la nourriture. Est-ce qu'il y aura de quoi se restaurer autour ?
1: Alors non, pas cette fois-ci. En revanche, tous les commerces vinglois sont ouverts puisqu'on est un samedi. Donc le samedi midi, il n'y a pas de souci. Et on est en plein cœur du centre-ville, donc pas de problème pour cette question-là.
0: Est-ce qu'il y a quelque chose que tu souhaiterais ajouter sur ce festival ?
1: Non, j'espère simplement que les auditeurs viendront nombreux pour découvrir ces auteurs et justement échanger avec eux. C'est là tout l'intérêt du tiers-lieu dans lequel je travaille, c'est de créer du lien entre les habitants et voilà, de permettre des rencontres qui ne peuvent pas forcément se faire dans un autre cadre.
0: Donc le festival des mondes en folie.
1: Tout à fait.
0: Et alors prenons un petit peu le temps de représenter le Nid, peut-être ?
1: Bien sûr, alors le Nid est donc le tiers-lieu culturel de Vingles. Il a ouvert en septembre 2025. Il nous permet de centraliser tous les aspects

0: culturel de la ville, puisqu'il est animé par le service culturel directement. Au sein du nid, on trouve différents espaces, donc un espace bibliothèque, qui est un petit écrin rempli de livres magnifiques, choisis avec soin par ma collègue Joséphine. On trouve également une ludothèque, donc qui est vraiment un grand espace où l'on peut jouer, découvrir de nouveaux jeux, emprunter des jeux également. On a un espace convivialité avec une cuisine, dans lequel on peut animer des ateliers cuisine, justement. Et enfin, un espace art plastique, avec une école d'art qui est animée par ma collègue Florence.
1: Super, c'est plein de choses et beaucoup des activités sont accessibles gratuitement ou à bas coût.
0: Oui, alors la plupart des activités sont proposées gratuitement au nid. L'objectif, c'est de proposer une culture accessible au plus grand nombre, à tous. Certains sont payants pour de simples coûts, assez évidents, notamment les ateliers cuisine, par exemple. Une partie des ateliers d'art plastique sont payants également, mais on reste sur des coûts très faibles pour essayer de rendre ça le plus accessible possible.
1: Super. Et alors, fin octobre,
0: oui,
1: un autre événement arrive. Il s'en passe des choses à Vingles, car le mois dernier, c'était le Festiru.
0: Oui, tout à fait. Alors, fin octobre, donc 24 et 25 octobre, cette fois-ci, on poursuit dans l'imaginaire. On va simplement changer de cadre. On va partir au complexe sportif Michel Bernard, à Vingles, qui n'est pas très loin, pour la convention pop culture qui a lieu tous les ans maintenant, qui s'appelle la WinGeek. Alors la WinGeek, c'est le rendez-vous de tous les amoureux de pop culture, de jeux, d'imaginaire. Et on a fait un choix cette année, c'est celui du thème « Quêtes et légendes ». Tout un programme. Alors durant tout le week-end, vous allez pouvoir croiser des héros, des créatures, des aventuriers, des explorateurs, à travers tout un univers qui se crée. On a invité des doubleurs, des créateurs, il y aura d'autres auteurs, des illustrateurs aussi. Il sera possible de faire du jeu vidéo, des jeux de société, de découvrir un peu l'art du cosplay aussi. Il y a une quête à résoudre tout au long du parcours, qui se dévoile peu à peu d'ailleurs sur le Facebook dédié à la WinGeek. Et de ce fait-là, je vous invite vraiment à venir voir. C'est un bel événement pour tous les fans de fantasy, les accros au manga, les joueurs invétérés. C'est à vivre en famille. C'est vraiment un bel événement à découvrir à Vingles aussi.
1: Et c'est à la bonne date pour être aux alentours d'Halloween.
0: Tout à fait. Tout à fait.
1: Et voilà, si vous avez déjà des choses de prévues le 31 octobre, au moins c'est le week-end d'avant.
0: Exactement.
1: Donc, ça tombe bien.
0: En plein milieu des vacances, comme ça, c'est parfait.
1: Et là aussi, c'est tout public.
0: Tout à fait.
1: Est-ce qu'il faut venir déguiser ?
0: Alors oui, si possible, venez costumer, c'est encore mieux, ça permet de mieux rentrer dans l'univers, c'est toujours plus sympa.
1: Bah ouais, c'est super quand les événements comme ça sont vivants et décorés aussi par les personnes qui le peuplent, qui le vivent.
0: Tout à fait.
1: Ouais. Et là, alors du coup, est-ce qu'il y aura des petits espaces pour les enfants ?
0: Oui, alors il y a plusieurs animations qui sont prévues. Il y a un espace escape game, il y aura un espace atelier, il va y avoir une initiation à la calligraphie, plusieurs tournois qui sont mis en place. Enfin, il y a vraiment beaucoup d'animations dans le complexe sportif, c'est très grand. Donc c'est vraiment un beau festival à découvrir.
1: C'est du boulot tout ça quand même, 4 événements en 2 mois, disons, pour le nid. Ça a été du boulot pour vous ?
0: Alors, tout n'est pas organisé forcément par le nid, mais c'est vrai qu'on est une bonne équipe qui tourne plutôt bien. On travaille en étroite collaboration avec la communication événementielle, qui porte une partie des événements aussi. Et donc du coup, voilà, ça fonctionne plutôt bien.
1: Et alors là, j'ai pas entendu, est-ce que c'est la première édition ou non ?
0: La WinGeek, non, c'est la 3e ou 4e édition, il me semble.
1: Ok, super. est-ce qu'il y a des choses à ajouter, des questions que je n'aurais pas posées que...
0: Écoute, je ne pense pas. En tout cas, je suis ravie d'avoir pu représenter ces 3 événements-là au micro avec toi. C'est toujours un plaisir de venir. Et puis, j'invite tous les auditeurs à venir faire un tour, à passer pour voir un petit peu et à profiter en tout cas des belles choses qu'on peut organiser dans la ville de Vingles.
1: Bah, c'est nous qui te remercions vraiment et également pour l'organisation avec tes collègues de tout ça parce que c'est toujours enthousiasmant quand on reçoit les personnes de la ville de Vingles pour nous raconter ce que vous organisez, franchement.
0: C'est gentil.
1: Je te souhaite une excellente journée.
0: Je te remercie beaucoup en tout cas. Et puis, bah, au plaisir en tout cas, et à très bientôt.
1: Au plaisir, à très bientôt. Dès que vous réorganisez des choses, n'hésitez pas à nous contacter et à venir au studio de Micro Rebelle.
0: Pas de soucis.
1: Alors qu'il est, je vous propose qu'on fasse une pause musicale au sein de l'émission et nous allons chanter à la rébellion, canto a la rebelión. C'est parti.

0: Canto a la Rebellion de Scapé sur les ondes de Micro Rebelle 99.6 FM. On vous remercie énormément d'être à l'écoute de nos programmes en ce 1er octobre. Aujourd'hui, donc c'est une émission qui a lieu en direct chaque midi, qui est rediffusée à 17h, puis qui fait office de matinale le lendemain à 8h. Donc si vous m'écoutez le 2 octobre, évidemment, on n'est pas le 1er octobre, excusez-moi, si les dates que je vais annoncer ensuite dans l'agenda seront peut-être déjà dépassées quand vous entendrez. En tout cas, on continue l'émission avec cette phrase. Ils nous demandent de ramener le bac, mais ils nous ramènent la bac. C'est un slogan qui a pu être lu sur une des pancartes de la mobilisation étudiante hier. Alors de nombreux rassemblements et blocages de lycées ont eu lieu dans toute la région, et notamment à Arras, Béthune, Calais, un rassemblement devant des lycées de Lens aussi. Du côté d'Arras, 4 mineurs ont été interpellés et placés en garde à vue. Ce sont des adolescents de 15 et 16 ans qui ont été placés pour participation à une manifestation non autorisée, pour avoir jeté des pétards et tenté d'incendier une poubelle. À Béthune, une centaine de jeunes ont manifesté devant le lycée de Blaringhem. Un jeune de 15 ans qui a jeté des œufs en direction des policiers a été interpellé, puis relâché. Il y a eu également de terribles violences policières partout en France, dont, comme je vous le disais en introduction, un jeune qui a été éborgné à Tours. À Montrouge, des élèves du lycée qui dénonçaient les coups et les violences des forces de l'ordre ont été mis en garde à vue. Des faits comparables sont rapportés à Reims, à Sauvigny-sur-Orge, à Nancy, à Aulnay-sur-Bois, à Alençon. C'est une élève qui a été étranglée. La vidéo a beaucoup tourné, vous avez dû la voir peut-être en vous intéressant à la question. À Corbeil-Essonne, le lycée Douaneau en est à son troisième jour de mobilisation et reste mobilisé. À Aignières, des élèves du lycée Renoir ont été déférés devant le tribunal de Nanterre directement, après 24 heures de garde à vue. Il y a eu également un jeune à Saint-Denis qui a eu une double fracture de la mâchoire. Les faits sont minimisés par les syndicats policiers. Par contre, ils ne sont pas minimisés du tout par les syndicats, le syndicat lycéen unitaire et les syndicats des profs qui appellent à continuer la mobilisation tant qu'ils ne seront pas entendus. Alors, quelles sont les revendications ? Alors, déjà, des budgets pour arrêter de lutter, pour arrêter de galérer au quotidien avec des classes surchargées où parfois il y a jusqu'à 40 élèves et pas assez de chaises pour s'asseoir. Absence d'enseignants qui ne sont pas remplacés, mais aussi des départs à la retraite qui ne sont pas remplacés. Des emplois du temps absolument épuisants, des bâtiments vétustes, bouilloires ou bien passoires thermiques, du manque de personnel médico-social. La liste des dysfonctionnements est très longue et elle est connue. Le gouvernement a annoncé la création d'une plateforme pour essayer de résoudre la crise. Je vous lis un témoignage d'un des deux, Riyad Rani, président de l'Union syndicale lycéenne. Le problème aujourd'hui au lycée, c'est de ne pas avoir de prof l'année du bac de français, de ne pas avoir de prof de français pendant plusieurs mois. Et parfois, ce sont donc les matières essentielles, hein, donc français, maths, mais même toutes les histoires, toutes les matières en fait peinent énormément. Et on salue le travail des professeurs qui font du surcroît, de la surcharge de travail pour réussir à préparer les cours de qualité et à soutenir leurs élèves. Alors bien sûr, il y en a qui ne sont pas dans ce cas-là, mais moi je veux dire bravo et merci à tous ces professeurs et un grand courage aux élèves qui vivent quand même les années les plus difficiles lorsqu'ils passent le collège puis le lycée et là vivent à un âge beaucoup trop jeune des violences policières d'une gravité sans nom. On a pu voir hier différents porte-paroles des syndicats de police minimiser les faits. Alors en parlant de minimisation des faits, des violences policières au sein de la police, je veux vous parler de la loi permis de tuer. Cette loi permis de tuer semble être une expression abusive, or elle ne l'est pas. Je vous passe un extrait de la manifestation qui a eu lieu le 20 septembre à Evin-Malmaison. C'était donc à la fois une manifestation à l'appel du collectif Vérité et Justice pour Zakaria qui a été attaqué, dans la cour de leur maison, devant les yeux de sa famille. L'enquête est encore en cours, mais il faut savoir quand même que la plainte de la famille a été refusée au commissariat au départ, au commissariat local où ils sont allés, puis à l'IGPN de Lille. Ils ont dû monter à Paris pour que leur plainte soit prise par l'IGPN de Paris. Alors, je vous passe un extrait des prises de parole de personnes qui étaient là à son rassemblement et on se retrouve juste après.
1: Bonjour messieurs, est-ce que je peux vous demander pourquoi, d'après vous, le fait de parler d'une loi permis de tuer, c'est pas abusif par rapport à ce qui est proposé là ?
2: Je pense pas que ce soit abusif, hein, vu l'évolution des choses et le nombre de morts qu'il peut y avoir en France du fait de la police et de ses interventions, qui sont en augmentation assez évidente ces dernières années avec les évolutions de la loi. Alors je pense que là, ça va aggraver les choses encore. Donc c'est... dire c'est un permis de tuer, c'est peut-être... je pense que ça image bien l'évolution de la situation, quoi. Même si c'est peut-être pas une réalité dans les faits qui sera caractérisée par un permis de tuer, je pense que dans les faits, on verra dans les années qui viennent, et en fonction des pouvoirs qu'on aura et l'appui de la police qu'on leur accordera, je pense que ça va évoluer de cette façon-là, quoi.
1: Dans les années 80, quand Jean-Marie Le Pen avait fait cette proposition, Badinter avait dit que c'était une manière de rétablir la peine de mort si on remettait une loi de ce type. Est-ce que vous êtes d'accord ?
2: Oui, sans aucune hésitation. Oui, c'est sûr, c'est évident. C'est une façon d'établir la peine de mort sans jugement, quoi.
3: Moi, j'ai envie de dire à la première question, est-ce que c'est abusif de dire c'est un permis de tuer ? En droit, tout ce qui n'est pas interdit est autorisé. Donc c'est le principe du droit. À partir du moment où quelque chose n'est pas interdit, c'est autorisé. Donc à partir du moment où on pose le principe que c'est pas interdit de tuer, puisque là on dit on est présumé innocent, et bien c'est un permis de tuer, oui, en droit.
1: Et vous, qu'est-ce que vous en pensez alors de cette question? Quand Jean-Marie Le Pen le proposait dans les années 80, Badinter disait c'est tout simplement une manière de rétablir la peine de mort si on fait ça.
3: Ah bah, tout à fait, le parallèle est très judicieux, parce que on sait très bien qu'aujourd'hui il y a des partisans de l'extrême droite qui sont pour la peine de mort, et il y a un risque dans la société d'aujourd'hui d'un retour en arrière sur ces questions-là. Ce sera compliqué, j'espère, mais il y a un risque. Et comment ça se passe dans ces cas-là? Ça se passe toujours par des petits pas qui se font progressivement. Et donc là, pour moi, que cette loi soit votée, c'est une première étape qui va vers le rétablissement de la peine de mort.
1: Dans les années 80, quand Jean-Marie Le Pen a proposé cette même proposition de loi, Badinter disait rétablir une telle loi, c'est tout simplement rétablir la peine de mort. Qu'est-ce que tu en penses ?
4: Je suis carrément d'accord avec ça, et c'est pour ça que je suis là aujourd'hui, parce que j'ai vraiment peur que si ce genre de loi passe, ce soit vraiment open bar et que les flics puissent tuer qui ils veulent, quoi. Et que du coup ils fassent justice eux-mêmes et qu'ils aient rien à craindre derrière.
1: En 2017, il y a eu la loi sur le refus d'obtempérer. On vient d'entendre plusieurs histoires où des personnes sont décédées dans le cadre d'une fuite de cette manière. Depuis 2017, il y a eu 5 fois plus de tirs policiers mortels. Est-ce que, quand on voit le nombre d'enquêtes qui n'aboutissent pas, on va dire les chiffres de l'impunité, est-ce que tu penses qu'avec cette loi-ci, le phénomène va s'aggraver ?
4: Oui, carrément, parce que là en plus c'est aux victimes de prouver qu'elles avaient, ce qui s'est passé c'était pas légal, et du coup je me dis déjà qu'avant, quand la justice pouvait faire son travail, les victimes n'étaient pas écoutées, et là je me dis ça va être impossible en fait, et je me dis ça va encore accentuer la défiance envers la justice et envers les forces de l'ordre, et on aura même plus envie d'aller voir les flics, on n'a déjà pas trop envie, alors aujourd'hui ça va être encore pire si elles passent, quoi.
1: Est-ce que tu sais que la famille de Zakaria a vu d'abord sa plainte se voir refuser à l'IGPN de Lille, et ils ont dû aller à l'IGPN de Paris pour avoir l'enregistrement de leur plainte ?
4: Non, je ne savais pas du tout. Et en même temps, ça ne me choque même pas avec tout ce qu'on entend sur aussi les violences sexuelles, les viols, quand les plaintes ne sont pas prises, alors que en fait, ils doivent prendre toutes les plaintes, ils doivent tout écouter. Quand on voit que c'est jamais fait, ça me rend juste encore plus en colère d'entendre ça, quand en plus, il y a la vie des gens en jeu, quoi.
1: Est-ce que tu connais le seuil, le chiffre, la note qu'il faut avoir pour avoir le concours de police ?
4: Non, pas du tout. Je vous avoue, je ne me suis jamais renseignée pour le passé, donc pas du tout.
1: Ils ont été contraints de baisser les chiffres, le seuil peu à peu, d'année en année. Donc là, on en est à 7.
4: Sur combien ?
1: Sur 20.
4: Putain, la vache. Et en même temps, du coup, je comprends mieux ce que le niveau, quoi. Mais ça me terrifie, ça me met dans une rage de dingue, quoi. Je me dis, comment tu veux qu'après, on ait des flics en qui on ait confiance, quand on voit aujourd'hui qu'ils acceptent des mecs aussi d'extrême droite, qu'ils ont des casiers, qu'ils ont des choses comme ça. Je me dis, comment tu veux qu'on remette nos vies entre leurs mains ? C'est pas possible, quoi.
1: J'imagine que tu as vu les vidéos de ce qui s'est passé à Carcassonne.
4: Ouais. Oh oui, même en Belgique, là, enfin, pas loin, où une flic a pareil mis une manifestante dans le camion en la frappant. Et en fait, je trouve qu'on les voit de plus en plus et qu'ils le font de plus en plus librement et sans se cacher. Et je trouve que ça fait peur. Et cette loi, je trouve que justement, elle va encore plus leur donner ce sentiment de légitimité dans la violence, alors qu'ils sont là quand même pour protéger les citoyens. Et je trouve qu'aujourd'hui, la mission de la police, j'ai l'impression qu'ils ont un peu oublié ce côté de protection, en fait.
1: Bah, je te remercie.
4: Merci.
1: Est-ce qu'il y a un mot, quelque chose que tu tiens absolument à dire ?
4: Eh ben, police partout, justice nulle part. Voilà.
1: Merci à toi.
4: Merci.
5: Il faut se souvenir d'une chose. Le débat sur le permis de tuer ne date pas d'hier. En avril 1982, dans un gouvernement socialiste, le ministre de l'Intérieur, Gaston Defferre, proposait déjà d'élargir les conditions d'usage des armes par les policiers en les alignant sur celles des gendarmes qui pouvaient alors faire usage de leurs armes après sommation. Face à lui, Robert Badinter, garde des Sceaux, s'opposait à cette extension. Le désaccord fut suffisamment profond pour nécessiter un arbitrage. Le 19 avril 1982, Pierre Mauroy décida qu'aucune modification législative ne serait apportée aux règles d'usage des armes par la police. Badinter, qui avait fait de l'abolition de la peine de mort un principe cardinal, défendait une idée simple et vertigineuse. L'État ne peut pas protéger la vie en élargissant les conditions dans lesquelles il autorise à la prendre. 44 ans plus tard, le débat revient sous une autre forme. Le texte adopté par l'Assemblée nationale le 7 juillet 2026 instaure une présomption de légitime défense dans certaines situations pour les policiers et les gendarmes. La question fondamentale reste alors la même. Jusqu'où peut-on étendre le pouvoir de donner la mort au nom de la protection ? Car lorsqu'un agent armé dispose d'un cadre juridique qui élargit considérablement les circonstances dans lesquelles il peut tirer, son geste ne produit pas seulement un effet physique, il produit aussi, dans les faits, une sanction irréversible, la mort. C'est là que se situe le vertige démocratique. Quand celui qui porte l'arme peut décider dans l'instant de la mort d'un homme, où s'arrête le policier ? Où commence le juge et où apparaît le bourreau ? C'est précisément cette frontière que Badinter, déjà en 82, refusait de voir déplacée. 44 ans après Badinter, ce rappel historique est nécessaire. Parce que depuis, le combat n'a jamais cessé. Il a été porté génération après génération par les héritiers de l'immigration, par les familles de victimes, par les habitants des quartiers populaires, par celles et ceux dont les corps racisés sont les premiers exposés aux violences policières et à l'usage des armes. Ce combat, ce sont des décennies de mobilisation, de lutte, de témoignages, de collectifs et de batailles judiciaires pour rappeler une évidence. Toutes les vies doivent avoir la même valeur devant l'État. Or, depuis plusieurs années, le curseur politique se déplace vers toujours plus de répression. Tandis que des discours autrefois cantonnés à l'extrême droite se banalisent. C'est ce que nous décrivons comme un processus de fascisation. La désignation toujours plus explicite de populations comme problème à contrôler, la banalisation de violences d'État et le recul progressif des limites imposées au pouvoir répressif. Alors je m'inscris pleinement dans cette histoire de lutte. Et je refuse que l'on présente comme une avancée de la sécurité des agents, ce qui constitue, pour les populations déjà les plus exposées, une nouvelle extension du pouvoir de tuer. Le problème n'est pas abstrait, il porte sur des corps, des vies, des familles. Et ce sont d'abord les corps racisés des quartiers populaires qui en paient le prix. Face à cette fuite en avant, le combat continue pour la vie, pour l'égalité devant la loi et contre la transformation progressive de la police en pouvoir de sanction immédiate.
0: Merci. Vous avez rédigé ça ensemble avec le collectif
5: Alors moi je suis le collectif depuis un petit moment parce que je suis militante évidemment, je suis aussi responsable du collectif pour la reconnaissance des crimes coloniaux. Donc je suis aux côtés de Djilali bien avant cette ce drame qu'il a connu et qu'il a littéralement détruit, ainsi que toute sa famille. Donc depuis, je me mets à disposition en tous les cas de la lutte. Et c'est comme ça que je viens lui donner des coups de main et je porte en effet le combat à ses côtés.
0: Merci beaucoup. Alors pourquoi est-ce qu'elle parlait de Djellali ? C'est parce que Djellali est le papa de Zakaria qui a été victime de violences policières en avril dernier. L'enquête est encore en cours. Il a perdu plusieurs fois connaissance au cours de ce moment. Et il ne s'agit même pas d'une interpellation, hein. Il ne se passait rien du tout. Il était en train de rentrer, de sonner pour aller chez ses parents. Donc l'enquête est en cours, mais la situation est très grave. Déjà dans l'état de droit que nous connaissons, la loi dont nous parlons là porte atteinte à l'état de droit. Car aujourd'hui, un tir de policier ou de gendarme doit être démontré comme étant strictement nécessaire et proportionné. Demain, il sera automatiquement présumé légal. Voici 5 arguments venus de Amnesty International pour expliquer pourquoi cette loi met en question et porte atteinte à l'état de droit. D'abord, tout tir de policier sera considéré comme légal, présomption de légitimité de l'usage de l'arme. Dans le cadre de l'usage de l'arme dans le cadre du service. Deuxièmement, ce sera aux familles des victimes d'apporter les preuves et non plus à l'État. Ensuite, il y a aussi le fait qu'il ne pourra plus y avoir de véritables enquêtes. Aujourd'hui, les enquêtes sur les tirs mortels des policiers sont déjà très longues et difficiles, et beaucoup n'aboutissent pas. Demain, le travail d'enquête sera considérablement affaibli et certaines enquêtes pourraient être réduites à une simple formalité. Ensuite, il y a que les personnes racisées, les personnes vulnérables, seront encore plus exposées, encore plus vulnérables à ces attaques. Aujourd'hui, les personnes racisées sont déjà les plus ciblées par les contrôles de police. Demain, elles pourraient être les plus touchées par, alors non plus des contrôles, mais des tirs mortels. Rendez-vous compte. Cinquièmement, le sentiment d'impunité des policiers risque d'entraîner une augmentation du nombre de tirs. Aujourd'hui, l'impunité, on le sait, est déjà très forte. Demain, ce sentiment serait démultiplié et pourrait, de fait, entraîner une augmentation du nombre de victimes de tirs de policiers. C'est donc quelque chose auquel il faut être vraiment très attentif et la population n'est pas dupe. Et par contre, imaginons... un autre type de gouvernement encore, même si on peut considérer pour certaines personnes qu'on a déjà l'extrême droite au pouvoir, nous avons quand même un parti au pouvoir qui ne se dit pas d'extrême droite. Imaginez si ceux qui veulent déjà remettre en question la Constitution, le Conseil constitutionnel, l'état de droit, qui vont d'ailleurs de la droite radicale à l'extrême droite, hein, puisqu'on se souvient que Retailleau voulait lui-même mettre en question l'état de droit. Nous ne sommes pas dupes et il est temps de se mobiliser et de refuser cette escalade de la violence.

0: C'était Dominique Grange avec Abba, l'État policier. Et je voulais vous proposer, tout en parlant d'impunité, de parler également de l'impunité face aux violences sexuelles. En réalité, lors de l'examen parlementaire de la loi intégrale, il y a eu un chapeautage, disons, par, d'un côté, un ministre de la Justice qui a lui-même pu avoir de l'impunité, pu profiter d'une impunité contre deux plaintes pour viol. Et il y a également notre ministre qui est là pour lutter pour l'égalité homme-femme et contre les discriminations, qui défend la possibilité de mettre sur le débat public le grand remplacement. Donc on a un glissement terrible. Et donc il y a cette question posée par Clémentine Autain à Gérald Darmanin.
1: Monsieur Darmanin, vous avoir en face de nous comme ministre de la Justice pour discuter de la loi dite intégrale contre les violences sexistes et sexuelles nous place dans une situation de profond malaise. Vous avez été accusé de viol alors que vous auriez...
2: Excusez-moi, mais ça ne va pas. Non,
1: comment
2: je suis
1: ça ne va pas?
2: Non, je suis désolé, on ne peut pas...
1: Ah, j'ai pas le droit de m'exprimer.
2: Non, vous avez le droit de vous exprimer, mais je ne peux pas. Vous essayez, il y a déjà Mme Catala.
1: Je n'ai pas le droit de parler de ça.
2: Mais vous avez tout à fait le droit de... Mais je vous demande, je vous demande juste, par respect, de ne pas...
1: Oui, je respecte. Vous allez voir ce que je vais dire, je n'invente rien.
2: Ils sont quand même là pour répondre à nos questions.
1: Oui, et eh bien, j'ai le droit de m'exprimer. Précisément, je veux parler de ça. Donc j'espère que le temps m'est décompté, mais je suis désolée, je suis parlementaire.
2: Ça fait décompter, c'est juste une règle.
1: Je suis parlementaire et j'ai le droit de m'exprimer, et notamment pour ça. Et si vous m'écoutez, vous allez comprendre pourquoi je parle de ça. Voilà, donc Monsieur Darmanin a été accusé de viol alors qu'il aurait promis son appui à une femme pour faire annuler une condamnation moyennant relation sexuelle. Le juge d'instruction a motivé un non-lieu avec ces mots qui apparaissent, pardonnez-moi, mais vraiment d'un autre temps. Le défaut de consentement ne suffit pas à caractériser le viol, encore faut-il que le mis en cause ait eu conscience d'imposer un acte sexuel. Une autre plainte contre vous, Monsieur Darmanin, a également été classée sans suite. D'où la question lancinante. Alors que l'impunité est massive en France, que seuls 10% des plaintes pour viol ou agression sexuelle aboutissent à une condamnation, êtes-vous vraiment innocent ou avez-vous bénéficié de l'impunité dominante? Vous allez me répondre que la justice a tranché. Mais c'est précisément l'une des raisons d'être de la proposition de loi, sortir de l'impunité. Et tant que l'impunité sera massive, nous aurons toujours des doutes sur les délibérés de classement sans suite.
0: Donc c'était Clémentine Autain lors de la commission parlementaire qui étudiait préalablement la loi intégrale. Alors... cette loi intégrale, c'est une proposition de loi apportant une réponse intégrale au phénomène des violences sexuelles et sexistes contre les femmes et les enfants. Et vous pouvez entendre une interview de Lily Boilet du Planning Familial 62 nous en parler dans une interview qui est disponible à la une sur notre site micro-rebelle.fr. Un peu de contexte, depuis 2017, le mouvement MeToo et la commission indépendante sur l'inceste et les violences sexuelles faites aux enfants, la Civise, ont levé le voile sur une réalité longtemps ignorée, les violences sexistes et sexuelles constitue l'une des atteintes aux droits humains les plus massives et les plus tolérées en France. Elle touche toutes les sphères de la société, tous les milieux sociaux, toutes les générations. Elle frappe d'abord les femmes et les enfants et sont, dans l'immense majorité des cas, commises par des hommes, le plus souvent connus des victimes, et non pas des inconnus dans la rue. Ainsi, 93% des victimes majeures de viol sont des femmes, tandis que 97% des personnes mises en cause dans ceci sont des hommes. En 2021, près de 250 000 personnes ont subi des violences sexuelles physiques en France. Malgré cette prise de conscience collective, la réponse institutionnelle demeure défaillante. Entre 2017 et 2023, les faits enregistrés pour violences sexuelles ont augmenté de 282%. 282%. Si cette hausse reflète en partie la libération de la parole des victimes, elle ne s'est pas traduite par une réponse pénale suffisamment efficace. On se rappelle la quantité de plaintes non transmises à la justice révélée cet été, environ 85 047 dossiers, même si, alors là c'est les chiffres de l'Assemblée nationale, même si Laurent Nunez le réfute, c'est bien le nombre de procédures ou plaintes qui ont été évoquées dans le rapport d'inspection qui avait été commandé par Gérald Darmanin concernant les enquêtes sur les violences sexuelles faites aux enfants qui se trouveraient en attente ou non traitées dans les services. Ainsi, il semble essentiel d'ouvrir les yeux, de se réveiller, car on ne peut pas faire confiance là, au bon déroulé des choses. La violence, l'impunité sont présentes, et beaucoup, beaucoup trop. C'est une catastrophe. Voilà, j'ai envie de vous proposer du coup cette chanson, Dommage, qui a été faite par Big Flo et Oli, qui est en acoustique et qui parle de ces violences aussi.
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2: Et oui, plutôt qu'avoir des regrets et de voir notre état de droit se disloquer, de voir les auteurs de violences impunis, qu'il s'agisse de violences de tout type, il faut continuer à être vigilant, vigilante et s'unir et se battre. Se mobiliser, se rassembler, faire tous les types d'actions qu'on peut informer, car la situation est très grave. Je voudrais maintenant passer à un moment de l'émission qui sera un petit peu plus doux. On va écouter quelques dates à noter dans l'agenda. Et on va commencer avec un atelier chanson qui a lieu au lieu autogéré de Liévin. Alors retrouvez différentes activités et des temps conviviaux réguliers qui sont ouverts gratuitement ou à prix libre pour toutes et tous au LAG, le lieu autogéré de Liévin. L'atelier chanson, c'est les premiers et troisièmes jeudis du mois de 14h à 16h. Sont proposés donc aux personnes qui aiment la musique, qui aiment chanter, jouer d'un instrument, de se retrouver, de découvrir ensemble tous les morceaux que chacun et chacune aime partager et puis les chanter ensemble. Ça, c'est donc aujourd'hui même, de 14h à 16h. Ensuite, il y a le festival organisé par Cirque en Cavale qui commence. Alors, ce festival s'appelle La Cavaleuse. C'est le 2, 3 et 4 octobre. C'est une convention de jonglerie. Le cirque en Cavale, vous avez pu peut-être les rencontrer hier à la Maison des Jeunes Buissons de Lens. Ils étaient là pour une démonstration et de la transmission autour de la jonglerie. Là, il y aura des spectacles, des ateliers découverts, des surprises, un show de feu, des animations, des concerts et il y a aussi un bar et un food truck. Donc, vendredi 2 octobre, ça commence à 16h avec l'ouverture de l'espace camping. Il y a l'accueil du public et puis l'espace camping sera ouvert. Ensuite, à 19h, c'est le lancement officiel. À 20h30, il y a le Grand Chamboultou avec la compagnie Bric à Balles. 21h30, un concert surprise. À 23h, une renégade. Avec une buvette et petite restauration en continu avec les tartines des Martines. Ensuite, samedi 3 octobre, à 9h30, c'est le petit déjeuner, 8h même. Vous pouvez arriver à 8h, 9h, jusqu'à 9h30, petit déjeuner, et à 9h30, c'est l'ouverture et accueil des publics à nouveau. De 10h à midi, ensuite de 14h à 16h et de 16h30 à 18h30, il y a donc trois tranches pour soit participer à des workshops qui sont encadrés par des artistes, soit à des ateliers de jonglerie, tout niveau, tout public, soit un atelier de sérigraphie. Ils ont écrit « Ramène ton t-shirt », donc à mon avis, vous pouvez décorer votre t-shirt. Un atelier toupie, initiation et découverte. Et il y aura aussi, en parallèle à 14h30, une parade du Cirque en Cavale. À 15h, la compagnie Le Groove Crew fait le spectacle « Allez sa part » au Jardin du Bonheur, rue de Longwy. Donc là, diabolo, acrobatie, hip-hop et danse contemporaine, du beau, du fun, du groove. Ensuite, il y a à 18h30, pratiques amateurs et scènes ouvertes, un spectacle à 2 euros au tarif unique. Donc je pense que c'est vraiment une scène ouverte où vous pouvez vous-même proposer des choses. À 21h, il y a un gala avec Danse Club de la compagnie Merci la Rattrape. Ensuite, Roxana Kuwen avec Antipodisme. Deux balles, deux pieds, un corps qui se tord dans tous les sens et qui offre beaucoup de possibilités. Alexandre Martens, qui est diaboliste, qui va vous faire donc, je pense, une évolution de trois diabolos dans l'espace scénique. Très intéressant. Puis Théo Scarito, qui lui aussi est diaboliste, qui vous propose à nouveau un autre numéro. Ensuite, Lin Cheng Kwan, qui est acrobate et jongleuse d'anneaux, qui qui va donc faire son spectacle. Chaque anneau représente un choix, une étape, une expérience, et les réunissant, elle a construit son propre langage corporel. Elle a choisi d'explorer différents chemins en mêlant le break, le jonglage et l'acrobatie. Et ensuite, il y aura Anna Noémie Barf, qui est jongleuse de massue. Et donc voilà, ça c'est donc tout le samedi 3 octobre. Et il y a un show de feu pour terminer la soirée à 22h30 avec un DJ set. Et à minuit, Renégade. Le lendemain, dimanche 4 octobre, vous êtes invité pour le petit déjeuner de 9h à 11h. Ensuite, dès 9h30, c'est l'ouverture accueil. À 10h, de 10h à 14h, des workshops avec atelier jonglerie, tout niveau, tout public, et toujours une buvette et une restauration sur place en continu le midi. De 14h à 16h, il y a aussi des jeux de jongle avec toss-up. Et la clôture du festival se fait à 18h le dimanche 4 octobre. Voilà, c'est déjà la fin de notre émission. Je vous remercie énormément pour votre écoute. J'espère qu'elle vous a plu et informé. En tous les cas, je vous dis à très bientôt. Je vous souhaite le meilleur, beaucoup de courage et de solidarité. À très vite sur les ondes de Micro Rebelle 99.6 FM.

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2: Un nouveau point sur l'actualité sur le continent africain avec Vincent Dublange. À la une, Vincent, l'acte n'est pour le moment pas revendiqué, mais cela pourrait constituer la première incursion de la guerre à Addis Abeba.
3: Oui, retour sur ces explosions qui ont visé dans la nuit de mercredi à jeudi le quartier général de l'armée éthiopienne en plein conflit avec l'alliance rebelle dite pour la survie. Sans faire le lien avec ces explosions, l'Éthiopie hier a haussé le ton diplomatique contre l'Érythrée, expulsé 10 diplomates à Asmara. En réponse, rompt ses relations avec son voisin. On va en parler. En Tunisie, les autorités réforment le controversé décret 54, celui qui a permis ces dernières années nombre de poursuites qualifiées de politiques par les opposants. On va évoquer dans deux minutes ce tour de vis sécuritaire voulu par l'Europe vis-à-vis de la migration. Les négociations aussi du Sénégal qui débutent mardi avec certains créanciers internationaux. On visite une exposition à Conakry qui remet en lumière les autres figures anticolonialistes longtemps tenues dans l'ombre imposante de ses couturiers. Et puis le journal des sports dans 10 minutes. Le Sili National relancé dans les éliminatoires de la CAN 2027. L'Éthiopie accuse l'Érythrée d'actes d'hostilité et de belligérance. Addis Abeba renvoie 10 diplomates érythréens et ferme son ambassade à Asmara. Dans la foulée, l'Érythrée rompt ses relations diplomatiques avec son voisin. Un développement diplomatique dans un contexte de guerre en Éthiopie entre l'alliance rebelle récemment formée, dite coalition pour la survie, et les troupes fédérales. Et ce alors qu'il y a un peu plus de 24 heures maintenant, plusieurs explosions ont touché le quartier général de l'armée éthiopienne à Addis Abeba, la capitale fédérale. Des attaques non revendiquées, mais de nombreux observateurs pointent cette coalition pour la survie. 24 heures après, Marlène Panara, que sait-on de ces explosions et que veulent-elles dire ?
4: L'impact de l'explosion a résonné dans tout le quartier de Tor Ailosh, à l'ouest d'Addis Abeba. Elle a touché vers minuit une partie du bâtiment du QG des Forces de Défense Nationale Éthiopienne. Aucun des groupes armés de la coalition opposée au gouvernement n'a revendiqué cette attaque, mais une source diplomatique juge leur implication très probable. Interrogé sur la question, un membre d'un des groupes armés reste évasif. Mais nous sommes en guerre, précise-t-il, et nous n'avons donc aucun autre objectif que de porter atteinte aux infrastructures du régime. Fin de citation. La semaine dernière déjà, un drone a touché la base de l'armée de l'air de Bishoftu à 40 km d'Addis Abeba, selon le réseau spécialisé dans les conflits ACLED. Concentrer ses attaques sur des cibles militaires est une stratégie efficace d'après une analyste souhaitant garder l'anonymat. Ainsi, les rebelles épargnent les civils et ne risquent pas inutilement la vie de leurs combattants. Toucher l'adversaire sur son terrain lui envoie aussi un message et selon elle, le rend plus vulnérable. Marlène Panara, Addis Abeba, RFI.
3: En Tunisie, c'est probablement le décret le plus connu du pays, le décret dit 54, qui vise depuis 2022 la désinformation, la diffusion de rumeurs sur les réseaux sociaux. Et dans les faits, il a servi ces dernières années dans la politique répressive des autorités tunisiennes. Et bien, ce texte vient d'être largement amendé. Exit notamment la peine de 5 ans de prison pour diffusion de fausses nouvelles pouvant porter atteinte à autrui. Lilia Blaise nous en dit plus depuis Tunis.
5: C'est l'article le plus punitif qui a été modifié dans le décret 54 mercredi. Au lieu des 5 ans d'emprisonnement prévus, le coupable de diffusion de fausses informations risque une amende de 20 000 dinars, soit 6 000 euros. Le syndicat des journalistes a réclamé depuis des mois l'abrogation du texte, utilisé pour emprisonner de nombreux journalistes, avocats, militants de l'opposition, mais aussi des internautes qui ont posté des statuts critiques sur les réseaux sociaux. Certains experts attribuent ce revirement du pouvoir aux abus répétés de l'application du décret 54, devenu symbole de la répression de la liberté d'expression en Tunisie. Reporters sans frontières a salué la décision, tout en soulignant son insuffisance, car le texte ne constitue pas un cadre légal conforme aux standards internationaux de liberté de la presse. Si le décret n'était plus utilisé depuis quelques mois dans les affaires judiciaires, les arrestations visant l'opposition ou les journalistes se poursuivent sur la base du code pénal, du code des télécommunications ou encore de la loi antiterroriste. Lilia Blaise, Tunis, RFI.
3: C'était leur première réunion physique depuis la crise migratoire de Ceuta. Fin juillet, les ministres de l'Intérieur de l'Union européenne se sont vus hier, 2 mois après qu'environ 70 000 migrants ont afflué du Maroc vers le territoire sous administration espagnole, l'enclave de Ceuta. Les 27 envisagent un renforcement de la surveillance des frontières extérieures de l'Union européenne. De manière générale, Pierre Benazet, se dessine un sérieux tour de vis sécuritaire.
0: Les Européens affirment que la Russie a accéléré l'afflux de migrants vers Ceuta en utilisant les réseaux sociaux. Les 27 veulent confier leur surveillance à l'agence Frontex de garde-côtes et de garde-frontières. Davor Božinović, ministre croate de l'Intérieur.
6: Il est certain que l'Europe commence à envisager des alertes qui devraient être déclenchées en temps utile, ce qui peut être réalisé de différentes manières, notamment en suivant l'organisation et l'incitation à de telles activités sur les réseaux sociaux.
0: Et bien que le refoulement soit contraire au droit humanitaire international, le ministre néerlandais de l'Intérieur en préconise quasiment la possibilité en cas de crise. Bart van den Brink.
7: Ce que nous voyons aujourd'hui, à mon sens, très clairement, c'est que lorsqu'un groupe de cette taille est poussé à franchir la frontière, on veut tout simplement pouvoir le renvoyer immédiatement, car il n'a pas sa place dans notre système d'asile. Je crois que c'est la seule façon de gérer cette situation. Un groupe aussi important de personnes qui franchit tout bonnement une frontière, voire qui la prend d'assaut, constitue tout simplement une violation de frontière. Il faut immédiatement rétablir l'ordre et renvoyer ce groupe sur le champ.
0: Au-delà de la surveillance et du maintien de l'ordre, les 27 ont aussi donné ce jeudi le feu vert final au règlement qui autorise les plateformes de retour, ces centres pour migrants situés en dehors de l'Union. Pierre Benazet, Bruxelles. RFI.
3: Merci d'écouter RFI, 7h36 à Dakar. Le Sénégal qui est engagé dans un processus de restructuration de sa dette en euros, un peu comme ce qu'ont fait la Zambie ou le Tchad ces dernières années. Il faut pour ça discuter avec les créanciers internationaux. Une première prise de contact est prévue le mardi qui vient à Dakar sous l'égide du Fonds monétaire international. Écoutez ce qu'en disait hier sa directrice de la communication, Julie Kozak.
8: Les autorités ont tenu des réunions initiales avec des créanciers bilatéraux et un accord a été conclu pour former la semaine prochaine un comité officiel des créanciers. Du côté du FMI, nous avons proposé d'offrir nos bons offices qui visent à faciliter le partage d'informations ainsi que favoriser un engagement plus fort entre les créanciers, mais aussi entre les créanciers et le pays débiteur, en l'occurrence le Sénégal. Ainsi, le 6 octobre, sous les bons offices du FMI, les autorités sénégalaises organiseront une réunion afin d'informer les créanciers extérieurs sur la situation économique et financière du Sénégal, sur son programme de réforme et sur le traitement de sa dette. Nous participerons à cette réunion, nous présenterons les grandes lignes de l'accord conclu avec le FMI, ainsi que certains aspects de nos politiques de prêt. Mais les discussions finales concernant les détails de la restructuration de la dette se déroulent bien entre le débiteur et les créanciers.
3: Un dossier suivi par Charlotte Cosset. L'ancien président bissau-guinéen Umaro Sissoko Embalo ne peut pas rentrer en Guinée-Bissau. C'est en tout cas ce que dit le haut commandement militaire du pays ouest africain. Umaro Sissoko Embalo, lui, a dit qu'il voulait rentrer ce dimanche après plusieurs mois d'exil et son renversement l'année dernière. C'est la fête nationale aujourd'hui en Guinée voisine. Le 2 octobre 1958, les Guinéens disaient non au projet de communauté franco-africaine du général de Gaulle. La Guinée devenait indépendante et pour l'occasion de cet anniversaire, le gouvernement consacre une exposition à l'histoire du pays avec la mise en lumière de compagnons de l'indépendance autres que Sékou Touré. Le reportage de Tanguy Billon.
9: Le dramaturge Fodéba Keïta, l'homme politique Saïfoulaï Diallo, le syndicaliste Koumandian Keïta, la femme politique Lofo Kamara, autant de figures que l'on croise sur les rives du lac Bassikolo, près du palais du peuple au cœur de Conakry. Si le président Sékou Touré a incarné l'indépendance de la Guinée, il n'a pas mené seul le pays vers la liberté, rappelle Daouda Tamsirnian, le directeur de la Bibliothèque nationale.
10: On les connaît moins, on les a même quelque part invisibilisés, hein, mais c'est un devoir de mémoire que de parler d'eux aussi, parce qu'ils ont énormément contribué à la libération de la Guinée.
9: Daouda Tamsirnian s'arrête sur le portrait de Diawadou Barry, principal opposant au PDG RDA de Sékou Touré sous la colonisation. Il s'est allié à lui face à la France, comme d'ailleurs un autre leader, Ibrahima Barry III. Cette unité politique a abouti au score de 95% au référendum.
10: Quand le PDG a décidé de voter non le 28 septembre, Barry Diawadou ainsi que Barry III sont partis retrouver les cadres du PDG RDA pour leur dire qu'ils rejoignaient le mouvement du non. Cela a permis une cohésion très forte.
9: Ces deux figures deviendront ministres de Sékou Touré avant d'être accusés de complot et exécutés par le Parti unique comme de nombreux autres compagnons de l'indépendance. Une exposition donc en faveur de la réhabilitation de toutes les figures de l'accession de la Guinée à la souveraineté. Tanguy Bihan, Conakry, RFI.
3: Et hier soir, le président Doumbouya a pris la parole à l'occasion de cette fête nationale en Guinée. La Guinée où le journaliste correspondant de Jeune Afrique, Diawo Barry, voit son accréditation rétablie. Elle avait été suspendue le 16 septembre dernier par la Haute Autorité de la Communication. Terminons en République centrafricaine. Le mois d'octobre est placé, comme dans de nombreux pays du monde, sous le signe de la lutte contre le cancer du sein, maladie qui reste encore peu connue de la population. L'Institut Pasteur de Bangui et l'association Au fil des femmes, qui a été créée par Mylène Limbio, elle-même ancienne malade du cancer du sein, tentent tous deux de sensibiliser. Écoutez le reportage de Rolf Steph Domialeux.
11: Dans la grande salle, tous les regards se tournent vers Mylène Limbio lorsqu'elle prend la parole. Il y a 6 ans, elle a été confrontée au cancer du sein et a dû subir une ablation. Aujourd'hui, le pire est derrière elle.
12: Je me suis adaptée à cette maladie. Le combat que j'ai mené depuis 2020 sera le combat de ma vie pour accompagner les femmes centrafricaines et surtout à se dépister très tôt. Cette année, on va donc aller sensibiliser dans les marchés. Ensuite, nous allons aller dans les lycées. Cette année, on va sensibiliser dans tous les corps de l'armée, autant de femmes que d'hommes.
11: En Centrafrique, le cancer du sein reste encore tabou et peu connu. Âgé d'une 50aine d'années, Arsène Libi a découvert cette maladie pour la première fois lorsqu'il en a lui-même été victime.
13: Le cancer du sein ne voit pas seulement les femmes, ça touche aussi les hommes. Je suis victime. À l'époque, je me sens mal à mon sein, côté gauche. Le docteur m'a fait savoir que c'est le cancer du sein. Il y a encore des traitements à suivre, je ne suis pas totalement guéri.
11: Selon le service de cancérologie de l'hôpital général de Bangui, 70% des patients arrivent à un stade avancé, réduisant leurs chances de guérison. Faute de statistiques nationales, Mylène Limbio et son équipe documentent le phénomène.
12: Comme l'année dernière, nous avons sensibilisé plus de 1000 personnes, dépisté plus de 500 et accompagné 25 malades.
11: Dans l'arrière-pays, selon des sources hospitalières, de nombreuses personnes succombent encore au cancer du sein, faute d'informations et d'une prise en charge appropriée. Rolf Steve Domialeux, Bangui, RFI.
3: Et merci de votre fidélité à la Radio du Monde. La suite et la fin de la matinale, Paul Lancin-Spinelli.
2: Merci beaucoup Vincent Dublange et bonne journée.
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2: 7h42 en temps universel. On va retourner en Centrafrique dans quelques minutes pour un reportage à Birao dans le nord-est où les chiens font partie intégrante de la vie des habitants. Une rutilante raffinerie promise pour 2030 à Lamu au Kenya. Quelles seront les retombées économiques véritables sur place? Il y a de l'espoir mais aussi des interrogations. Ça sera Afrique Économie. Juste avant 8h, temps universel, notre choix musical et tout de suite les sports. Avec Antoine Grogny. Antoine, le football à la une et la Guinée relancée dans les éliminatoires de la CAN 2027.
14: Il fallait 3 points au Sili National après sa défaite face à l'Afrique du Sud. C'est chose faite contre le Kenya et devant leur public, les Guinéens s'en sont remis à leur buteur maison. C'est Rougui Rassi qui a ouvert la marque à la 32e minute.

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0: Bienvenue dans notre émission La Révolution en chantant. La Révolution en chantant, c'est sur Micro Rebelle 99.6, chaque jeudi à 21h, avec une rediffusion le lendemain, vendredi, à 10h. 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Chansons engagées, chansons politiques, chansons sociales. Depuis toujours, les chansons de protestation, de contestation, de révolte accompagnent les mouvements sociaux et politiques, parfois les précèdent et même les initient. Si la télévision et les nouveaux médias laissent peu de place à la chanson engagée, celle-ci n'a jamais complètement disparu. Quoi de plus naturel qu'une émission consacrée à la chanson sociale, à la chanson révolutionnaire, sur une radio qui s'appelle Micro Rebelle. Durant une heure, La Révolution en chantant va s'efforcer de vous présenter quelques chansons qui reflètent les contestations, les mobilisations, les tentatives de subversion ou de soulèvement, les luttes armées et les autres formes d'action directe collective. Certains airs sont très connus, d'autres moins. Nous nous efforcerons, bien sûr, de vous faire entendre des textes en français, mais pas seulement. Et puis, si nous vous proposerons des chants socialistes ou anarchistes, nous ne nous priverons pas des chanteuses et chanteurs plus contemporains. Bonne écoute à toutes et à tous. Bonjour à toutes et tous, bonjour et bienvenue dans notre émission La Révolution en chantant sur Micro Rebelle 99.6. Je vous propose aujourd'hui de parcourir les chansons d'un disque 33 tours produit en 1974 par Jacques Le Glou. Il s'agit du disque En finir avec le travail. Jacques Le Glou fait partie de la génération de mai 68, période pendant laquelle il a été membre du Conseil pour le maintien des occupations, le CMDO. Il est également membre de l'Internationale anarchiste, groupe Louise Michel, pendant sa jeunesse et proche des situationnistes. Il anime, pendant quelques années, le groupe libertaire de Ménilmontant qui édite le bulletin Prolégomène. Il a notamment connu à cette époque Guy Debord, dont il a contribué à rééditer les films en DVD en 2005. Proche d'Étienne Rodagil, il signe un certain nombre de chansons détournées qui figurent dans cet album pour en finir avec le travail produit par lui-même à l'enseigne des éditions musicales du Grand Soir en 1974. Cet album, pour en finir avec le travail, est composé de chansons révolutionnaires anciennes et de détournements de chansons à la mode. Certaines des chansons de ce 33 tours ont été reprises maintes fois par d'autres chanteurs ou groupes. Aujourd'hui, dans le cadre de notre émission, nous vous proposerons soit la version originale du disque, soit une reprise ultérieure. Nous déroulons les chansons du disque une par une. La première, c'est « Le bon Dieu dans la merde » ou « La chanson du père Duchesne ». « Le père Duchesne » est une chanson révolutionnaire anonyme datée de la fin du XIXe siècle. Le père Duchesne est un personnage fictif, dénonçant abus et injustices. C'est également, et surtout, le nom de publication qui firent plusieurs fois leur apparition durant l'histoire. Une publication qui a été le quotidien des hébertistes pendant la Révolution française. Une publication qui est reparue en 1848 et également pendant la Commune de Paris. Le militant anarchiste Ravachol chante la chanson du père Duchesne en montant sur la guillotine en juillet 1892 dans la prison de Montbrison. L'exécution interrompit Ravachol à la fin de l'avant-dernier couplet. On retrouve dans la chanson, à travers la référence au père Duchesne et à Marat, l'évocation des revendications sociales des enragés et des bras nus de la première Révolution française. Les travailleurs qui se dressent contre la société de classe y désignent encore leurs ennemis, voués à la lanterne, sous les seules figures traditionnelles du propriétaire et du prêtre. La chanson du Père Duchesne, interprétée ici par Marc Augeret.
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0: La musique est de Francis Lemonnier et c'est la deuxième chanson qui figure dans le 33 tours pour en finir avec le travail. La Java des bons enfants, texte de Guy Debord, musique de Francis Lemonnier. On écoute une réinterprétation par le groupe français de rock alternatif Les Amis de ta femme.
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troisième chanson du disque de 1974 pour en finir avec le travail, c'est La Makhnovchina. Cette chanson, La Makhnovchina, c'est un hommage au mouvement fondé par Nestor Makhno en septembre 1918 en Ukraine. La Makhnovchina, c'est l'armée révolutionnaire insurrectionnelle ukrainienne. Après avoir intégré en 1906 un groupe de paysans communistes libertaires de Goulaï-Polié, répondant par l'action directe à la terreur tsariste, Makhno a passé 9 ans en prison. En 1917, il crée une union des paysans qui devient un soviet qui impulse des expropriations, la collectivisation des terres, des usines et des ateliers et la naissance de communes pratiquant l'autogestion de certaines manufactures. Mais en 1918, les armées austro-allemandes pénètrent en URSS. En mars, Lénine accepte le démantèlement de l'ex-empire russe par le traité de Brest-Litovsk, qui prévoit la cession de l'Ukraine à l'Allemagne. Lénine crée avec Trotsky l'armée rouge contre les troupes blanches du général Denikine. De son côté, la Makhnovchina libère en moins de 3 mois une importante partie de l'Ukraine de l'occupation austro-allemande et mène la lutte jusqu'en 1919. Après la victoire contre les Blancs, l'armée rouge, qui a passé des alliances tactiques temporaires avec Nestor Makhno, a désormais les mains libres et se retourne contre la Makhnovchina. Nestor Makhno est mis hors la loi, les Makhnovistes se battent alors contre les Rouges. En août 1920, blessé, Makhno doit quitter l'Ukraine. Réfugié à Paris, il y meurt le 25 juillet 1934. Pour les anarchistes, la Makhnovchina est un symbole du combat pour un communisme libertaire. Sa défaite face à l'armée rouge annonce les dérives à venir du régime soviétique, du léninisme et du stalinisme. Elle fait partie du mouvement de soulèvement des paysans contre l'autoritarisme rouge et blanc. La chanson « La Makhnovchina » a été écrite en l'honneur de l'armée révolutionnaire.

guerre insurrectionnelle ukrainienne par le parolier français Étienne Rodagile sur la musique du chant soviétique « Les Partisans ». On écoute la Makhnovtchina interprétée par Serge Oudjé-Royot.

Nous poursuivons notre émission « La Révolution en chantant » sur Microbelle 99.6, le jeudi à 21h, avec rediffusion le lendemain, vendredi, à 10h. On est toujours en train de parcourir le 33 tours de 1974 pour en finir avec le travail. Nous en sommes à la quatrième chanson, mais pour la présenter, nous faisons un petit crochet par la guerre d'Espagne et la Révolution espagnole. En 1938 se déroule la bataille de l'Ebre. La bataille de l'Ebre est le plus vaste des combats qui furent livrés durant la guerre d'Espagne entre les forces républicaines et les insurgés nationalistes. Elle se déroula dans la basse vallée de l'Ebre entre le 25 juillet et le 16 novembre 1938. Ce fut la dernière grande offensive des républicains, mais elle se solda par un échec tactique et stratégique qui précipita la fin de la guerre. En effet, à la fin de la bataille de l'Ebre, l'armée républicaine s'est repliée sur ses positions de départ, mais après 4 mois de combats acharnés, elle s'est trouvée très affaiblie et décimée. De plus, la frontière française, par laquelle transitaient armes et combattants, fut sévèrement fermée. Le camp de la République ne cessera de perdre du terrain et s'effondrera totalement 4 mois à peine après la bataille de l'Ebre. Une chanson, célèbre elle aussi, raconte cet épisode. Il s'agit d'El Paso del Ebro, l'armée de l'Ebre. Cette chanson est également connue sous le titre Ay Carmela. C'est une chanson populaire espagnole née en 1808 dans la guerre d'indépendance espagnole contre Napoléon Ier. Elle est donc reprise plus tard par les soldats républicains et par les volontaires des brigades internationales pendant la guerre civile. En voici une traduction. L'armée de l'Ebre, une nuit, passa le fleuve, ô Carmela, ô Carmela. Et aux troupes d'envahisseurs, elle donna une bonne raclée, ô Carmela, ô Carmela. La fureur des traîtres abat son aviation sur nous, ô Carmela, ô Carmela. Mais les bombes ne peuvent rien, là où il y a plus de cœur qu'il n'en faut, ô Carmela, ô Carmela. À des contre-attaques enragées, nous devrons résister, ô Carmela, ô Carmela. Comme nous avons combattu, nous promettons de résister, ô Carmela, ô Carmela. Cette chanson contestataire, El Paso del Ebro, ou encore Ay Carmela, a ainsi été reprise et adaptée par de nombreux chanteurs et chanteuses. En 1974, Guy Debord pastiche cette chanson avec Les Journées de mai, qui est un hommage aux Journées de mai 1937 sur le disque Pour en finir avec le travail. Les Journées de mai, dont il est question ici, sont les dernières journées de la Révolution espagnole. Pas de la guerre d'Espagne, qui va se prolonger jusqu'en 1939, mais de la Révolution espagnole et de son caractère communiste libertaire. Il n'est pas simple de résumer la fin de la Révolution espagnole en mai 1937. Voici ce qui en est dit sur Wikipédia. Les journées de mai, Jornadas de Mayo de 1937, les événements de mai, Sucesos de Mayo, ou les actions de Barcelone, Eros de Barcelona, désignent les journées de troubles et d'affrontements qui sont survenues dans la première semaine du mois de mai 1937 dans plusieurs endroits de la région autonome de Catalogne, particulièrement dans la ville de Barcelone. Des anarchistes, Confédération nationale du travail, Fédération anarchiste ibérique, etc., et des groupes marxistes, Parti ouvrier d'unification marxiste, le PUM, partisan de la révolution sociale, s'y opposent aux autorités légales de la Seconde République espagnole, la Généralité de Catalogne et le Parti communiste d'Espagne et le Parti socialiste ouvrier espagnol. Ces journées sanglantes sont considérées comme le plus grave des affrontements entre les représentants de la République espagnole, dominée par les staliniens et les partisans d'une révolution sociale, qui étaient nombreux à Barcelone depuis juillet 1936. Elles aboutissent de fait à la destruction du PUM dans un premier temps et de la CNT à terme. En France, le journal L'Humanité, organe officiel du PCF et de l'International, parlait des événements de mai 1937 comme d'un putsch hitlérien
Fin de citation. On écoute donc les journées de mai de Guy Debord sur le même air donc que El Paso del Ebro, Ay Carmela. C'est la chanson originale extraite du disque Pour en finir avec le travail. La chanson est interprétée par Vanessa Ashlum, qui est en fait le pseudonyme de la chanteuse Jacqueline Dano.

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1: Cinquième chanson du 33 tours de 1974 pour en finir avec le travail. Il s'agit de « La vie s'écoule » dont l'auteur est Raoul Van Eghem, qui est décédé cette année, le 28 juillet 2026. C'est un poète, parolier, écrivain belge et philosophe de la pensée libertaire. De 1961 à 1970, il est avec Guy Debord l'une des personnalités les plus marquantes de l'international situationniste. En 1967, il publie le Traité de savoir-vivre à l'usage des jeunes générations, essai emblématique inspirant les événements de mai-juin 68. Il est l'auteur de la chanson « La vie s'écoule, la vie s'enfuit » dont les paroles s'inspirent de son expérience vécue lors de la grève générale de l'hiver 1960-1961 en Belgique. Cette grève générale de l'hiver 1960-1961, déclenchée contre le programme d'austérité du gouvernement belge de Gaston Eskens, dura 6 semaines et paralysa principalement la Wallonie, la reprise du travail étant massive en Flandre après quelques jours. Conflit social classique entre des syndicats et un pouvoir politique disant vouloir redresser les finances publiques par des mesures d'austérité, notamment par des restrictions sur le plan social, la grève du siècle a profondément marqué à la fois le mouvement wallon et la perception de la Wallonie par elle-même et par le reste de la Belgique, en raison du contraste entre la poursuite de la grève au sud du pays et son essoufflement relativement rapide au nord. La grève constitue une sorte de prise de conscience wallonne à cause de cette disparité. Les paroles de la chanson dénoncent l'aliénation moderne, la routine, l'exploitation par le travail et appellent à la révolte et à la transformation sociale. On écoute cette chanson interprétée par le groupe de Belges de punk rock René Binamé.

En 1968, les textes révolutionnaires fusent et le détournement de chansons populaires est à l'honneur. La production musicale échappe pour un temps au système marchand. Pendant toute cette période, avant et après le mois de mai, jaillissent ainsi des textes au vitriol que l'on fredonne sur des mélodies connues. Un des succès de Jacques Dutronc, Paris s'éveille, est ainsi détourné par Jacques Leglou. C'est la chanson suivante du disque « Pour en finir avec le travail ». C'est la chanson « Il est 5 heures » chantée par Vanessa Ashloum, qui est en fait le pseudonyme de la chanteuse Jacqueline Dano. On écoute donc « Il est 5 heures », paroles de Jacques Leglou.

La septième chanson de notre 33 tours, c'est la chanson du CMDO. On l'a déjà évoqué, le producteur de ce 33 tours, Jacques Leglou, a été membre du CMDO, le Conseil pour le maintien des occupations. Le CMDO est un groupe révolutionnaire provisoire créé au soir du 17 mai 68 à la Sorbonne à l'initiative de membres de l'Internationale situationniste. Le CMDO soutient la poursuite des grèves sauvages, de la grève générale et des occupations d'usines en France, ainsi que leur contrôle par des conseils ouvriers. Au sein du mouvement révolutionnaire, il est opposé à la plupart des syndicats qui essaient de contenir la révolte et se compromettent avec le général de Gaulle. Par voie de tract et d'affiche, le Conseil précise son programme. Je cite « La formation de conseils de travailleurs, décidant démocratiquement à la base, se fédérant par délégués révocables à tout instant et devenant le seul pouvoir délibératif et exécutif sur tout le pays. La dissolution de tout pouvoir extérieur, la démocratie directe et totale, l'unification pratique de la décision et de l'exécution, le délégué révocable à tout instant par ses mandants, l'abolition de la hiérarchie et des spécialisations indépendantes, la gestion et la transformation consciente de toutes les conditions de la vie libérée, la participation créative permanente des masses, l'extension et la coordination internationaliste. » Fin de citation. La chanson du CMDO est détournée d'une chanson de Jacques Douai sur un poème de Louis Aragon, la chanson du siège de La Rochelle. Les nouvelles paroles furent écrites par Alice Becker-O dans les jours qui ont suivi les barricades érigées autour de la rue Gay-Lussac. Elle a ainsi été reprise lors des combats de rue. Alice Becker-O a été l'épouse de Guy Debord. La chanson est un appel à l'insurrection, chantée comme une ballade. Du passé, faisons table rase, le vieux monde doit disparaître, mais ce n'est pas sans avertir du rôle que jouent les bureaucrates pour faire avorter le mouvement. C'est une chanson qui fait figure de ralliement. La chanson du CMDO est chantée par Vanessa Ashlum, qui est en fait le pseudonyme, on l'a dit, de la chanteuse Jacqueline Danot.

Notre prochaine chanson, tirée du 33 tours pour en finir avec le travail, c'est « La mitraillette ». C'est une nouvelle chanson de Jacques Leglou et c'est encore une fois une chanson détournée. Le point de départ, c'est la chanson « La bicyclette » interprétée par Yves Montand sur une musique de Francis Lai. Cette chanson, « La mitraillette », rend tout à fait compte de la radicalisation politique qui suivit les journées de mai et juin 68 et illustre parfaitement subversion et révolution. La mitraillette, interprétée par Jacques Marché, qui est dans les années 60 une figure marquante de la chanson Rive Gauche.

dernière chanson de notre 33 tours pour en finir avec le travail, et c'est une nouvelle chanson détournée. La chanson d'origine, c'est « Les feuilles mortes », avec des paroles de Jacques Prévert et une musique de Joseph Cosma. Une fois de plus, c'est Jacques Leglou qui transforme cette chanson et qui en écrit les nouvelles paroles. Et ce qui était « Les feuilles mortes se ramassent à la pelle » devient « Les bureaucrates se ramassent à la pelle ». La nouvelle chanson gomme la nostalgie de l'original pour y ajouter la gouaille et la dérision. Après mai 68, la désillusion a fait place à l'utopie, la radicalité a fait place au rêve. Les bureaucrates se ramassent à la pelle, interprété par Vanessa Ashlum.

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1: Voilà, cette émission La Révolution en chantant se termine sur Micro Rebelle 99.6. Nous vous donnons rendez-vous très vite pour découvrir d'autres titres et nous vous proposons de nous quitter avec Faut plus de gouvernement. Comme son titre l'indique, cette chanson anarchiste prône la suppression de tout gouvernement. La chanson s'en prend particulièrement à des hommes politiques de l'époque et fait référence dans le refrain, dans l'ordre, à Jules Ferry, créateur de l'école laïque et ardent promoteur de la colonisation, à Charles Floquet, avocat au barreau de Paris, plusieurs fois député, préfet, sénateur, ministre et président du Conseil. Il est par ailleurs impliqué dans le scandale de Panama. À Ernest Constant, gouverneur général de l'Indochine française et dont les conceptions concernant les questions coloniales sont d'un cynisme agressif, la colonisation ayant pour but principal l'enrichissement des colons. À Sadi Carnot, président de la République, assassiné en 1894. Enfin, au général Boulanger, militaire revanchard et démagogue, auteur d'une tentative de renversement de la République. C'est Marc Augeret qui interprète « Faut plus de gouvernement ». Bonne continuation à toutes et tous. Bye bye.
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Bon allez, fin de la réclame. Les programmes reprennent dans quelques secondes sur Micro-Rebelle 99.6. Ne bougez pas.

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1: Bienvenue à vous si vous nous rejoignez à l'écoute de l'hebdo, émission d'actualité diffusée sur Micro-Rebelles 99.6 et sur Radio PFM 99.9 à Arras et alentour. Aujourd'hui, c'est Elsa au micro. Bonjour à toutes et à tous. J'ai le plaisir d'être avec vous pendant une heure. Dans une deuxième partie de l'émission, nous écouterons l'interview de deux membres du collectif Avion Axpo au sujet d'un projet de stockage d'électricité par batterie lithium-ion prévu à Avion, et cela inquiète les habitantes et habitants. Avant cela, nous recevons Jean-Daniel Ponissy, secrétaire national du syndicat Sud Logement Social. Bonjour à vous.
2: Bonjour.
1: Alors, vous avez publié un communiqué il y a quelques jours suite à l'intervention de Marine Le Pen à Hénin-Beaumont, c'était il y a quelques semaines. Et alors, pour rappel, Marine Le Pen, ce qu'elle dit dans ce discours, elle avance trois grands points qui sont importants selon elle et selon son parti, le Rassemblement National. En matière de logement, c'était son focus de son intervention, il y a le fait de libérer la construction, de valoriser le parc existant et d'encourager la propriété. On ne reviendra pas sur tout parce qu'il y a beaucoup d'éléments et de choses et d'arguments qui sont avancés par elle lors de son discours. Vous, vous faites un focus notamment sur la question du logement social. C'est bien ça?
2: Oui, ben c'est notre champ de syndicalisation. En plus, dans la région, nous sommes implantés chez Maisons et Cités, donc bassin minier, tout ça. Donc c'est un problème que nous connaissons bien, forcément.
1: Et alors, peut-être qu'on peut reprendre point par point ce qui est écrit dans votre communiqué pour essayer de comprendre un peu d'où ça part, c'est-à-dire qu'est-ce qui est avancé dans le discours de Marine Le Pen et vous, qu'est-ce que vous avez comme élément peut-être à avancer?
2: Pas de souci.
1: Il y a effectivement un de ces arguments qui est le fait de supprimer le DPE. Oui. Alors, est-ce que vous pouvez revenir tout d'abord sur ce que c'est que le DPE?
2: Le DPE, ça ne s'implique pas qu'au logement social, ça concerne tous les logements. Dès qu'il y a un changement de propriétaire, de location, on est obligé de faire un DPE qui détermine la capacité énergétique d'un logement, la consommation énergétique d'un logement. A, bon, c'est excellent, il y en a très peu, ça va jusque G. Et bon, par exemple, pour le bassin minier, c'est beaucoup des C ou D. Et alors, on peut critiquer beaucoup la façon de faire ces DPE, parce que d'un organisme à un autre, on n'a pas forcément les mêmes résultats, mais ils ont le mérite d'exister. Et puis, en général, ils reflètent bien la situation des logements. Supprimer les DPE, ça veut dire cacher la face sur tous les logements cachés en F ou G qui sont en principe, pour les bailleurs sociaux, F ou G, interdits de location.
1: Alors c'est ça, c'est que elle, dans son argumentaire, il y a l'idée qu'à cause du DPE, il y a un certain nombre de logements qui ont été mis de côté et qui ne peuvent plus être loués. Qu'est-ce que vous répondez à ça?
2: Moi, je dis que c'est grâce au DPE, c'est pas à cause. Si on évite de mettre en location des passoires thermiques, c'est pour éviter que les locataires aient plus de charges de chauffage à payer que de loyer, par exemple.
1: Parce que vous, ce que vous dites, c'est qu'effectivement, dans notre territoire, dans le bassin minier, il y a des milliers de logements qui ont besoin de rénovation, c'est ça? Et donc, oui. Ce serait plutôt axé sur la rénovation plutôt que sur la suppression de ce diagnostic.
2: Oui, il faut certainement un peu le réviser parce qu'il y a des choses qui sont peut-être un peu passées de date, mais il faut qu'il demeure. C'est vraiment un indicateur important pour les acheteurs quand il y a achat, mais surtout pour les locataires. Un locataire qui voit un logement classé en C ou D se pose des questions, savoir s'il va pouvoir assumer à la fois son loyer et ses charges locatives.
1: Est-ce que vous pourriez peut-être brosser un peu le portrait de ce qui est proposé aujourd'hui comme logement? Est-ce qu'il y a beaucoup de logements justement qui sont mal isolés ou qui sont des passoires thermiques, qui du coup exposent à soit l'humidité, soit les fortes chaleurs, avec comme conséquence des maladies parfois chez les locataires?
2: Oui, alors bon, il y a un effort des bailleurs, il ne faut pas le négliger. Mais le problème, c'est qu'il y a tellement de besoins que l'effort est long à se mettre en place. On a vu là, sur le bassin minier, Maisons et Cités, par exemple, rénover des cités entières. mais ça prend du temps. En général, on passe d'un DPE E ou F à C. B, c'est extrêmement rare. B, éventuellement, dans des constructions neuves, ce qui sont encore assez minorés. Et puis, dans tout ce qui est collectif, il faut voir que beaucoup de bâtiments datent des années 70-80. L'isolation, la rénovation thermique, la protection thermique, ce n'était pas une priorité. On cherchait avant tout des mètres carrés. Et ben là, il y a un gros effort à faire et puis il y a des moyens engagés. Et malheureusement, on va dire que le gouvernement Macron, le logement social a été le parent pauvre du gouvernement Macron, avec des pensions sur le RLS, par exemple.
1: Et c'est quoi ça, vous pouvez définir ?
2: Ben, en fin de compte, le gouvernement Macron a baissé les aides aux propriétaires, aux locataires les plus défavorisés. Et c'était le bailleur qui a dû faire une baisse de loyer pour compenser. Dès lors, on estime qu'il y a eu 10 milliards d'euros qui ont été ponctionnés sur les bailleurs sociaux au niveau national. 10 milliards d'euros, ça aurait pu faire quand même pas mal de rénovation et de construction. Cet argent-là, il forcément a disparu et il ne va pas être affecté aux locataires, aux bénéfices des locataires.
1: Et vous dites aussi que supprimer donc le DPE, ce diagnostic de performance énergétique sur les logements, c'est en quelque sorte modifier et remettre en question le travail des salariés des différents bailleurs.
2: Bah oui, beaucoup se donnent du mal à faire des raids. On reste pas dans le logement social par hasard. Je pense que beaucoup de salariés du logement social se sentent investis d'une mission de solidarité envers une population plutôt défavorisée. Et ils essayent de faire au mieux leur travail avec les moyens qu'ils ont. Et forcément, annuler des DPE, c'est dénier leur quotidien, leur travail.
1: Alors, je vous propose de passer au deuxième argument, qui est le fait de s'attaquer à la loi SRU. Donc, je précise que c'est une loi du 13 décembre 2000 relative à la solidarité et au renouvellement urbain. Et c'est un texte complexe, je me base sur le site officiel du gouvernement, donc, qui modifie en profondeur le droit de l'urbanisme et du logement en France. L'article 55 de cette loi impose à certaines communes de disposer d'un nombre minimum de logements sociaux. Voilà. Et donc, effectivement, dans son discours, Marine Le Pen dit vouloir supprimer cette loi.
2: Oui, c'est exact. Bon, c'est une aberration, encore une de plus. La loi SRU est destinée à favoriser la mixité sociale sur certaines communes. Toutes les communes sont pas éligibles. C'est les communes de plus de 3500 habitants en France et 1500 habitants en Île-de-France. Ça représente quand même pas mal de communes. Je crois qu'on est à plus de 2200 communes qui sont concernées en France, en sachant que sur les 2200, certaines jouent le jeu. Ils doivent atteindre les 25% de logements sociaux sur la commune. Il y a des propositions pour augmenter à 30%, mais qui n'ont pas encore vu le jour. Et puis d'autres refusent de jouer le jeu, ils ne veulent pas de mixité sociale et préfèrent payer des pénalités annuelles qui sont quand même assez conséquentes plutôt qu'investir dans le logement social et favoriser la mixité sociale. C'est une certaine philosophie. Alors, abandonner la SRU, ça va laisser la porte ouverte à certains maires qui vont exclure de leur population toute une classe sociale qui donne accès au logement social, qui pourront avoir accès au logement social.
1: Vous dites aussi que la supprimer, c'est baisser aussi une certaine solidarité nationale ?
2: Oui, forcément, puisque si toutes les communes jouaient le jeu, la mixité sociale serait répartie sur l'ensemble des communes et pas réservée à quelques grosses communes ou quelques grosses agglomérations. On trouve beaucoup ce genre de refus dans les zones touristiques, par exemple dans le sud de la France, en Bretagne, des choses comme ça, où ils refusent d'avoir du logement social plus pour attirer le touriste qu'autre chose.
1: Et on sait que sur notre territoire, il y a un vrai besoin.
2: Ah oui, alors que sur notre territoire, en France, on estime qu'il y a 2 800 000 demandes en attente. L'Encols, si même augmente ce chiffre d'un million, l'Encols, c'est l'organisme qui régit l'Observatoire du logement social, qui surveille le logement social. Il estime qu'il augmente ce chiffre d'un million parce qu'il y a des gens qui commencent des procédures d'enregistrement de logement social et qui s'arrêtent en cours. Officiellement, il y a 2 800 000 demandes de logement en attente.
1: En France.
2: Et dans la région, on doit être aux alentours de 280 000 demandes. Donc c'est énorme, c'est énorme.
1: Il y a des délais d'attente longs.

0: que ben, ça devient du lieu commun. Donc, il n'y a plus vraiment de priorité.
1: Alors justement, en parlant de priorité, dans le discours de Marine Le Pen, elle tisse tout au long de son discours la notion de priorité nationale.
0: C'est ce qui nous avait fait bondir. Oui,
1: ouais. Et puis c'est vrai qu'elle elle insiste pas mal dessus en l'évoquant à différents moments de son discours. Donc c'est l'idée de réserver l'accès au logement social uniquement aux personnes qui ont la nationalité française. Qu'est-ce que vous répondez à ça ?
0: Bah déjà, dans la réalité des faits, il y a 15% d'étrangers, c'est-à-dire qui n'ont pas de nationalité française, qui sont locataires du logement social au plan national. Donc 15%, c'est loin d'être une majorité. Il faut savoir que les personnes en situation irrégulière ne peuvent même pas prétendre à monter un dossier, puisque de toute façon, ils n'ont pas les documents nécessaires pour monter un dossier. Le vrai manque, c'est les logements. C'est le nombre de logements, c'est pas le fait de, on retire les personnes du logement étrangère des demandes d'attribution. On va retirer 15% des demandes de 2 800 000. Il restera quand même plus de 2 millions de demandes en attente. C'est pas ça qui va régler le problème des demandeurs. Ils auront moins de concurrence, mais ils seront en concurrence avec d'autres personnes françaises au lieu d'étrangères. Tout le monde a le droit à un logement. C'est la première condition d'une intégration réussie, c'est une condition de dignité, étranger, pas étranger, tout le monde a besoin d'un toit.
1: Et pour vous, qu'est-ce qui se cache derrière cette stratégie politique, derrière ces discours ?
0: C'est de la démagogie tout simplement, c'est faire un petit peu appel aux bas instincts de certains électeurs qui disent ben, là, c'est la faute de l'autre et l'autre c'est l'étranger.
1: Vous dites que c'est un discours qui ne date pas d'hier.
0: Non, ben, c'est quelque chose qui revient, c'était bien un peu en sourdine, on a eu le voile là juste avant, avant les propos du logement social, en fin de compte les mauvais discours du Front National, oui, du Rassemblement National reviennent à la charge dès qu'il faut partir aux électeurs, quoi. Et c'est dommage, il cache le vrai problème. Le vrai problème, c'est le manque de logement.
1: Alors si on prend justement ce problème-là que vous pointez, le manque de logement du coup social, est-ce qu'on peut dire de manière plus large qu'il y a un manque de logement général ?
0: Oui, même dans le parc privé. C'est très dur de trouver du logement dans le parc privé. Il faut savoir que le logement dans le parc privé, c'est 75% du total. C'est quand même la grosse majorité. Le reste, c'est du logement social et puis un peu de logement institutionnel, des choses comme ça. Le logement social doit représenter 20% du parc en France, donc on est loin d'une majorité. Et oui, il y a un manque criant. Et puis, les propriétaires privés n'ont pas des loyers à hauteur du logement social.
1: Si on analyse peut-être plus largement comment le système fonctionne avec cette question du logement, est-ce que ça n'a pas été abordé ni dans le discours de Marine Le Pen, il ne me semble pas qu'on le retrouve non plus dans votre communiqué, c'est finalement aussi la question des salaires. C'est-à-dire qu'on parle du montant des loyers, mais est-ce qu'en miroir de ça, il n'y a pas aussi une question sociale sur le montant des salaires ?
0: Bah, c'est la même réflexion qu'on peut se poser pour les retraites, par exemple. Je vais faire un comparatif. On dit que les retraites sont trop élevées par rapport aux salaires. C'est les salaires qui sont trop bas par rapport aux retraites. Le coût de la vie fait que les salaires ne suivent pas. On parle de maisons et cités. L'année dernière, 0% d'augmentation collective pour les salariés, par exemple. Je prends maison et cité parce que c'est un domaine que je connais bien, mais ce problème de revalorisation salariale est un gros souci au plan national et ne concerne pas que le logement social, ça concerne tous les domaines professionnels.
1: Je terminerai peut-être sur un élément aussi qui revient dans le discours de Marine Le Pen, c'est la question de la propriété. On sent que c'est vraiment son... Elle le dit, hein, alors je reprends mes notes, elle souhaite une société de propriétaires, c'est vraiment vers ça qu'elle veut aller. Vous, à Sud Logement, est-ce que vous avez une analyse sur cette question de location et accès à la propriété, ou alors, pas particulièrement ?
0: On a une réflexion, je vous disais que 75% des logements privés, locatifs privés, sont des propriétaires privés, mais c'est 75%, 50% appartiennent à 3,5% de la population. C'est-à-dire que 3,15% des gens en France possèdent 50% des...

0: des loyers, des logements privés. Donc c'est des grandes familles, c'est des grands groupes. C'est pas des petits propriétaires qui louent la maison de leur grand-mère qu'ils ont héritée ou des choses comme ça. Et dans le logement social, la vente du logement social, pourquoi pas? Après, il faut être des gens qui acceptent de vendre certains, acceptent d'acheter certains logements dégradés. Ça, c'est un autre problème. Le problème, c'est qu'on vend aux occupants, ben, on retire du circuit locatif des logements qu'on peut proposer à la location. Et en plus du logement social, il faut aussi une politique d'accession à la propriété sociale.
1: Je reprends certaines mesures que du coup le Rassemblement national propose dans le discours de Marine Le Pen. Le fait de réduire les normes.
0: Oui.
1: Le fait de supprimer ZAN, zéro artificialisation nette, le fait de transformer des bureaux inutilisés en logements et le fait de lutter contre la spéculation et la location à courte durée.
0: Oui, alors peut-être le dernier point, c'est peut-être celui-là où on est un peu d'accord, parce qu'il y a dans certaines zones tendues, les Airbnb forcément retirent des locations du dispositif. Mais pour le reste, le ZAN, c'est une mesure de bon sens. Quand on vient de connaître un épisode caniculaire, ça va certainement encore s'aggraver dans les années qui viennent. C'est destiné à arrêter la bétonisation à l'horizon 2050, freiner la consommation foncière. Il y a plein de zones industrielles, commerciales qui pourraient être réhabilitées en logements sociaux ou pour de l'habitation et qui ne le sont pas. Pas la peine d'aller chercher du foncier agricole ou du foncier forestier pour construire du logement. Vous m'aviez dit également là.
1: Le fait de réduire les normes.
0: Les normes, on est dans la même lignée du DPE. Vous réduisez les normes, vous réduisez la qualité des logements.
1: Et de transformer des bureaux vides en logements.
0: Bon, c'est pas quelque chose qui est nouveau. Déjà, c'est un coût. Transformer des bureaux, il faut les modifier, refaire toutes les canalisations, refaire l'isolation. C'est un coût. C'est pas forcément moins cher qu'une construction neuve. Et puis, il faut pas oublier que beaucoup de ces bureaux sont dans des zones excentrées. Pas de transport public, pas de commerce de proximité. C'est une fausse bonne idée.
1: Et enfin, elle avançait comme chiffre qu'il y a 70% des Français, toujours dans sa logique de priorité nationale, 70% des Français sont éligibles au logement social.
0: C'est exact, oui.
1: Et que 11% en bénéficient.
0: C'est toujours le constat de départ, il manque des logements. S'il y avait plus de logements, forcément, ce chiffre augmenterait de 11%. Peut-être pas 70% des demandes seraient satisfaites, on est d'accord, mais il y a un effort. Il propose 100 000 constructions de logements, mais il en faudrait au moins le double, peut-être même le triple, pour compenser les 2 800 000 demandes en attente.
1: Et vous, au syndicat Sud Logement, est-ce que vous pensez que c'est possible, concrètement, au niveau à la fois des espaces et des budgets, pour pouvoir construire du logement, et notamment du logement social?
0: Il faut une défiscalisation, il n'y a que ça qui va jouer. En l'état actuel des finances des uns et des autres, ça me paraît très compliqué en ce moment. Mais il n'y a pas de solution. Pour construire du logement, il faut des investisseurs qui se donnent les moyens. Et il n'y a que la défiscalisation qui va pouvoir donner un coup de pouce. Alors, soit des prêts à taux zéro, pour les constructions, des choses comme ça. Il y a des tas de mécanismes qui doivent exister. Malheureusement,
1: ça peut être aussi un investissement public.
0: Ça devrait passer par un investissement public au vu de l'importance du chantier.
1: D'accord. Je vous ai coupé, vous vouliez dire quelque chose ?
0: Non. D'accord. C'est bon.
1: Très bien. Et enfin, c'est vrai que dans son discours, elle aborde aussi la question du squat. Alors, est-ce que le constat n'est pas de se dire que s'il y a des personnes qui squattent, alors là, elle parlait de logements qui sont occupés par des propriétaires, mais on voit bien dans notre territoire que c'est aussi des logements qui sont vacants et que l'objectif des personnes qui occupent un logement vide n'est pas forcément d'embêter les personnes. Mais est-ce qu'on peut faire le constat que c'est aussi parce qu'il y a des gens qui manquent de logement?
0: Alors oui, il y a des gens qui manquent de logement, qui n'ont pas les moyens d'accéder au logement, qui n'ont pas... il y a tellement d'exigences quand on monte un dossier d'attribution qu'ils n'ont pas forcément tous les papiers nécessaires pour monter leur dossier et qu'ils se retrouvent à la rue. Ils n'ont pas d'autre moyen qu'aller forcer les portes et s'installer dans des logements. Maintenant, on peut pas inciter au squat tout simplement parce que ben quand ils squattent un logement, c'est des locataires potentiels qui sont exclus du circuit locatif puisque forcément ils peuvent pas accéder au logement qui serait un jour ou l'autre proposé à la location. Mais s'il y a du squat, c'est qu'il y a un manque.
1: Donc on entend bien que pour vous, l'unique solution, c'est vraiment d'augmenter la proposition de logements sociaux.
0: Ben, il y a que ça. Il y a de la demande. Il y a de la demande. On ne peut pas dire qu'il n'y a pas de demande. Donc c'est rare que les entreprises ne suivent pas la demande. Mais on n'est pas dans du bien de consommation. Construire un logement, ça prend du temps. Ça demande des moyens et il faut les efforts de tous. Et puis, je ne pense pas que les idées d'extrême droite sur le logement vont dans ce sens.
1: Merci Jean-Daniel Ponici. Avant de se quitter, est-ce que vous avez un élément à ajouter ?
0: Non, il faut rester vigilant à tout ce qui est dit dans les discours politiques. Parce que là, c'était quelques amalgames dans un discours plus global, mais il faut rester vigilant à ce qui est dit et puis réagir dès qu'on peut pour dire que ben voilà, c'est pas forcément la vérité.
1: Merci beaucoup. Donc je rappelle, Jean-Daniel Ponici, que vous êtes secrétaire national du syndicat Sud Logement Social. Bonne continuation à vous.
0: Merci à vous.
1: On fait une pause musicale dans l'hebdo avec Solane et son titre « Les Ogres ».

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0: Comme vous le savez, nous sommes au mois d'octobre. Et qui dit octobre dit octobre rose. Un certain nombre d'événements, d'ateliers, d'activités sont proposés sur plusieurs communes de notre territoire en lien avec Octobre Rose. Et je vous en propose deux. Il s'agit tout d'abord d'un atelier cœur textile, puisque à l'occasion d'Octobre Rose, le Centre culturel Évasion et la médiathèque de Noyelles-sous-Lens vous proposent un atelier créatif et solidaire qui se passera le samedi 10 octobre à 10h et qui sera animé par Priscilla Caru, qui est art-thérapeute. C'est un moment de création autour du textile pour laisser parler son imagination, partager un temps convivial et soutenir symboliquement la campagne de sensibilisation au dépistage du cancer du sein. Ça se passe donc à la médiathèque de Noyelles-sous-Lens. C'est gratuit sur inscription au 03 21 70 30 40. Et un deuxième événement en lien avec Octobre Rose, il s'agit d'une marche rose à Lens le dimanche 11 octobre. Et donc dans le cadre de la campagne nationale du dépistage du cancer du sein, tous et toutes au stade Leclerc, rue des Œillets à Lens, avec au programme à 8h30 un accueil, à 9h le début de deux randonnées à l'Eau-Sanguel, 8 km pour toutes et tous et 12 km pour les bons marcheurs et bonnes marcheuses. Et à 9h30, il y a un atelier yoga sur inscription. Il est préférable d'appeler le 06 77 81 95 09 pour réserver, puisque il y a une limite des places disponibles. Et enfin, il y aura un échange convivial autour d'une collation. Pour vous inscrire aux randonnées, n'hésitez pas à envoyer un mail à comitéféminin.hdf@laposte.net, puisque cette marche rose à Lens, le dimanche 11 octobre, est organisée par les comités féminins pour la prévention et le dépistage des cancers Hauts-de-France. Voilà pour ces deux événements liés à Octobre Rose. Je vous propose maintenant d'écouter une interview de deux membres du collectif Avion Axpo autour d'un projet de stockage d'électricité par batterie lithium-ion prévu à Avion et qui inquiète les habitants et habitantes. Je suis en compagnie de Philippe Lemaire et Jean-Claude Ecquet du collectif Avion Axpo. Bonjour à tous les deux et merci d'être venus au studio de Micro-Rebelle.
1: Bonjour.
2: Bonjour.
0: Alors, vous nous avez contactés, effectivement, puisque vous avez mis en place ce collectif avionnais contre un projet de stockage d'énergie par batterie lithium. Est-ce que vous pourriez nous en dire plus sur, tout simplement, c'est quoi ce projet ?
1: Disons que dans un premier temps, lorsque la société est arrivée, les riverains n'ont pas été avisés de ce qui se passait.
0: Donc la société, c'est bien Axpo ?
1: Axpo, oui. Ouais,
0: une multinationale
1: suisse qui va venir s'implanter sur la commune d'Avion. Donc dans un premier temps, les riverains n'étaient pas avisés. Ensuite, la société a mis un panneau d'affichage qui n'était pas très clair dès le départ. Ce qui fait que les gens se sont rendus compte de rien. Et c'est un jour, en allant faire un tour à la mairie, que je me suis rendu compte qu'en regardant comme on a pas mis de construire, qu'il y avait pas mal d'irrégularités dedans. Donc, en fin de compte, le mot lithium-ion n'existait pas. Donc, en faisant plus de recherches, je me suis aperçu que le lithium-ion, c'était une matière instable, qui était explosif, qui était très inflammable et qui provoquait des fumées toxiques. Donc, de ce fait-là, j'ai été vers plusieurs riverains. Et ensemble, donc, on a formé un collectif de riverains pour avoir beaucoup plus d'informations. Donc là, on s'est aperçu qu'en fin de compte, que le projet pouvait nuire gravement à la population, parce qu'il était, il était très dangereux, et ainsi que pour la faune et pour la flore, parce que le projet est implanté dans une zone verte qui est classée par l'UNESCO. Voilà. Donc ensuite, on s'est rendu compte que avec les fumées toxiques, il y avait une présence d'école primaire, une école maternelle, un centre d'handicapés, il y avait une garderie et les maisons étaient quand même très, très, très proches du site. Il y en a même une qui est placée à environ 10 mètres du site. Voilà, donc il y avait ça aussi. Donc on a été voir la mairie et la mairie, nous a soutenus dès le départ. Et ensuite, avec le maire, M. Le Tocard, on a pris des dispositions pour contrer le projet.
0: Voilà. Donc là, on vient d'avoir un peu un déroulé chronologique de l'ensemble de cette mobilisation d'habitantes et d'habitants. Est-ce que, Philippe, vous pourriez revenir peut-être sur ce projet plus précisément? Ça ressemblerait à quoi s'il le mettait en place?
2: Oui, donc je vais rebondir un peu sur les propos de Jean-Claude. Oui, alors le projet en lui-même, comme je disais, c'est une société suisse, une multinationale très puissante. Donc on rentre dans des nouvelles énergies, comme je disais tout à l'heure. Et le souci, ce n'est pas le projet en lui-même qui, entre guillemets, est dangereux, parce que je ne voudrais pas faire peur aux habitants. Et le but aussi de l'association, ce n'est pas de faire peur, de l'association du collectif, c'est de savoir pourquoi et aujourd'hui ce site a été choisi. Donc là, on est sur un lieu de stockage d'énergie par batterie au lithium. En elle-même, l'installation, le concept est fait pour être développé dans les années à venir. Et nous, ce qui nous impacte, c'est plus le lieu et la sécurité du site.
0: Parce alors, peut-être dire aussi, ça va ressembler à quoi?
2: Alors, donc,
0: on parle de 42 conteneurs.
2: Voilà.
0: Et qu'est-ce qu'il y a à l'intérieur? Comment c'est sécurisé? Par quels matériaux?
2: Voilà. Alors, en fait, c'est 42 conteneurs. Il va y avoir en fait 42 conteneurs de batterie, 14 conteneurs techniques. Hein. Puis une bassine de 280 mètres cubes d'eau qui va permettre aussi de refroidir si, on va dire, un emballement se met en place. Donc, dans ces conteneurs, c'est des batteries au lithium. Hein, stables, qui vont être répartis dans des gros conteneurs sans oxygène à l'intérieur, et donc sécurisés, d'accord? Et tout ce qui va être autour va être protégé aussi. Donc le site en lui-même, il est, je pense, très viable. Mais nous, nous avons des doutes en cas d'emballement et d'incendie.
0: Alors c'est quoi les risques? Vous parlez des doutes en cas d'emballement.
2: Ça veut dire qu'aujourd'hui, on se rend bien compte que des petits incidents de voitures, sans vouloir faire du comparatif, c'est que certaines voitures électriques s'emballent, prennent feu. On a vu des batteries de téléphone, ainsi de suite, prendre feu. Et là, on se rend compte quand même, ça va être en gros 126 mégawattheures de puissance. Pour donner une comparaison, pour que ça soit parlant, ça représente à peu près 1400 batteries de voitures. Il y a entre 6 et 8 millions de batteries de téléphone stockées et qui vont stocker de l'énergie. Donc, nous, notre question, c'est de savoir, aujourd'hui, Axpo, quand il a émis son permis, quand il a fait les études pour implanter ça sur un site, parce que, pour revenir sur ce que disait Jean-Claude, quand on regarde bien l'implantation du stockage de batteries d'énergie, à côté de ça, il y a les habitations. On a un béguinage qui va se mettre en place juste en face, un centre médical. On a le terri de Pinchanval juste à côté, classé patrimoine de l'UNESCO. On a pas loin une halte garderie fréquentée par les enfants tous les jours. Et là, on se dit, en cas d'emballement, il se passe quoi? Comment on éteint? Comment on est prévenu? Comment les habitants sont prévenus? Comment les pompiers sont prévenus pour intervenir? Est-ce que les pompiers ont été formés pour ça? S'il y a des fumées, qu'est-ce qu'on fait? On évacue? On s'enferme? Voilà. C'est toutes ces questions-là qui font qu'aujourd'hui, nous, on s'inquiète. Donc, comme je disais, ce n'est pas un site isolé. Est-ce qu'aujourd'hui, d'autres sites ont été étudiés? Pourquoi là? La question, on n'arrive pas à l'avoir.
0: C'est à qui que vous vous posez ces questions-là? C'est parce qu'il y a eu un lien entre l'entreprise et la mairie pour le choix de ce site-là? Comment ça s'est passé?
1: Disons que dans un premier temps, nous personnellement, on pense que ça vient beaucoup plus haut que la mairie. C'est un projet qui a été un peu passé au forceps. Et disons que parce que je pense pas que le maire soit partant dès le départ. Enfin, nous, d'après ce qu'on a pu cru entendre. Et après, ensuite, on a fait des courriers donc, au préfet. Et dans les courriers des préfets, eux-mêmes émettent des doutes sur le projet. Bon, c'est pas comment dire, ouvertement qu'ils disent, mais ils disent par en dessous de table un petit peu, ils nous laissent un peu planer le doute sur ce que c'est.
0: Et là, il n'y a pas moyen de savoir officiellement, d'avoir des sources fiables sur comment ça s'est mis en place.
2: Alors, beaucoup de courriers, alors depuis le temps que le collectif existe, beaucoup de courriers ont été envoyés. Donc, on a multiplié pas mal de démarches auprès de la préfecture, la DRIL, le tribunal administratif, donc la mairie d'Avion, et les acteurs du raccordement électrique. Aujourd'hui, on a du mal à avoir tous les retours, malgré nos relances. Voilà. Bon, je pense qu'aujourd'hui, peut-être que les gens ne sont pas disponibles ou n'ont pas vu le mail passer. On va continuer à relancer. Nous, ce qu'on voudrait, c'est connaître les réponses donc, du département de l'incendie des secours, par exemple, comment ils ont été formés, et savoir quelles mesures de sécurité sont prévues pour le site d'Avion. C'est simple. C'est qu'aujourd'hui, on sait que, vu ce qui se passe, même le réchauffement climatique aujourd'hui, où on a des températures 42, 43, 44 degrés avec des conteneurs, voilà. Donc on ne dit pas que ça va imploser tout ça. Mais comment tout ça a été étudié? Alors on s'interroge aussi sur les études et les essais de documents techniques qui ont servi à évaluer le projet. Ont-ils été réalisés ou commandés par Axpo? Si c'est le cas, qui les a vérifiés de manière indépendante? Nous voulons éviter que le porteur du projet soit en quelque sorte juge de son propre dossier. Donc on voudrait qu'aujourd'hui Axpo nous expose tous ces documents. Donc Jean Letocard, le maire de la ville d'Avion, a également demandé au préfet de nous rencontrer en format restreint, c'est-à-dire 3 ou 4 personnes du collectif, et rencontrer donc le préfet. Donc le préfet, je pense, n'a pas donné de retour, c'est un courrier qui a été envoyé il y a une dizaine de jours. Donc peut-être que là, on va pouvoir éclaircir un peu les choses.
0: Est-ce que vous avez essayé de contacter directement l'entreprise Axpo?
2: Alors, on a eu une réunion avec Axpo, donc ça a été la première réunion.
1: On a eu une réunion il y a quelques mois de ça donc, avec Axpo. Les dirigeants donc, sont venus directement parler donc, aux gens, au collectif. Donc, il y avait à peu près une centaine de riverains qui étaient là. Et donc, la société Axpo n'a pas arrivé à mettre son projet devant les gens. Les gens étaient un peu énervés, même beaucoup, parce que les gens se sont rendus compte qu'en fin de compte, ils venaient là, les mains dans les poches. Et lorsqu'on leur avait demandé une dizaine de questions, le collectif, pour qu'ils nous répondent le jour de la réunion, ils nous ont dit ouvertement qu'ils n'avaient pas à répondre aux gens sur les questions qu'on leur avait posées. Donc eux, en fin de compte, ils sont venus pour nous vendre leur projet, comme s'ils vendaient une paire de chaussures aux riverains. Donc les gens se sont mis en colère, ce qui fait que l'entretien s'est terminé là tout de suite, et ça n'a pas été plus loin. Donc il faut savoir aussi que sur le site, ça va représenter en lithium, 540 tonnes de lithium ion. Donc ça va générer de la radioactivité. C'est classe 9, mais c'est pas beaucoup. Mais enfin, ça va générer aussi des champs magnétiques. On ne connaît pas l'importance des champs magnétiques. Ensuite, ça va provoquer du bruit, parce que sur chaque conteneur, vous aurez 2 ventilateurs pour refroidir. Donc 42 conteneurs, donc x 2, ça va faire 84 ventilateurs. On ne connaît pas les nuisances. Ensuite, qu'est-ce qui va se passer aussi? C'est que le site ne sera pas protégé. Il n'y aura personne. Ça va être, ça va être géré par informatique, par une personne qu'on ne sait pas où il va se trouver. Il y a ça aussi. Et ensuite, ça va être éclairé la nuit comme en plein jour. Il y aura des projecteurs, il y aura des caméras de surveillance. Et s'il y a le jour où il y a un problème, donc ça va être les pompiers de Dainville qui vont venir. Mais ils ne pourront pas venir tout de suite. Parce que dans un premier temps, ça va être les pompiers d'Avion qui vont venir. Ils vont faire appel aux pompiers de Dainville. Et ensuite, les pompiers de Dainville vont devoir faire venir un technicien de Axpo. Donc lui, il a une heure pour intervenir sur le site. Donc en fin de compte, on va perdre une heure dans l'administratif, dans les papiers, tout ça, pour convoquer chaque intervenant. Donc on nous a dit la réponse qui était faite par Axpo, s'il y a le feu, vous vous barricadez et vous calfeutrez vos fenêtres et vous attendez les directives. C'est ce qui nous a été répondu par Axpo. Je vais pas terminer. Il faut savoir que l'entretien des conteneurs, donc ça va se faire par une personne de chaque expo. Donc on a lu sur le compte rendu de chaque expo, la personne qui va intervenir aura des épis. Donc c'est des vêtements spécifiques. Lorsqu'il va rentrer dans le site, il va mettre ses épis. Il va devoir les retirer à la sortie, tellement que c'est nocif. Et nous qui sommes de l'autre côté de la rue, on n'a rien. Donc là on commence à se poser des doutes, parce que c'est pas 10 mètres qui vont nous protéger du site. Donc on se dit, pourquoi ils protègent leurs ouvriers et nous, ils ne vont pas nous protéger.
0: Comment la société Axpo présente ce projet, c'est-à-dire comment elle présente l'importance de stocker ces batteries-là, à quoi ça sert? Est-ce que vous êtes au courant de ça, de finalement la finalité de ce projet-là? Comment ça vous a été présenté?
1: Alors nous, au cours de la première réunion, on nous a montré des projets qui avaient été faits dans différents pays. Donc on nous a dit que c'était sûr à 100%, tout ça. Et lorsqu'on leur a posé la question, donc à Axpo, est-ce que le risque zéro n'existait pas? Ils nous ont dit, il y a toujours un risque. Donc ça a provoqué la colère des riverains. Parce qu'en fin de compte, il y a un risque. Ils nous ont dit, il y a un risque. Et quand on leur a demandé quel risque, pour ne pas nous alarmer, ils ont dit, il y a un risque, puis c'est tout. Mais ils n'ont pas développé quel risque ça pouvait engendrer.
2: Donc en fait, le cycle de batterie, c'est pour emmagasiner de l'énergie pour pouvoir délester dans les moments difficiles, ou délester quand il faudra. C'est le but du jeu. Donc Axpo, là-dessus, ils sont une grosse filiale très puissante, qui sont en fait en train de développer un peu partout en Europe. Et là, je pense, là, la semaine dernière, ils viennent en Suisse, de faire l'inauguration de leur premier centre de stockage.
0: Et donc, l'idée, c'est de revendre de l'énergie, l'électricité à Enedis, par exemple?
2: Je pense que oui, je n'en suis pas certain, parce que on ne m'a pas trop renseigné là-dessus.
0: À vérifier,
2: comme les sources. Mmh. Hein. Et comme je dis tout le temps, on parle au nom du collectif. Voilà. Et sur les études, on essaie d'être sur des sources qui correspondent bien.
0: En tout cas, on entend bien que vous, les principales inquiétudes, c'est sur la sécurisation et aussi, si j'ai bien compris, sur comment ça avait été mis en place, c'est-à-dire... Vous interrogez sur l'absence de concertation, c'est bien ça?
1: Oui. Ils ont fait ça un petit peu en catimini, vous savez, sans rien dire à personne. Et lorsqu'on pose des questions, ils nous prenaient un peu à la légère. Et il faut savoir que les gens qui habitent à côté, c'est beaucoup de retraités. Et les gens, ils ont acheté leur maison. Donc si ce projet se fait, les gens vont perdre à peu près 30% de la valeur de leur maison. Donc vous avez des gens qui ont acheté leur maison pour plus tard éventuellement aller dans les EHPAD ou autre chose, ils ne pourront pas parce que là, leur maison, si ça se fait, elle aura perdu de la valeur. Donc eux aussi, leur projet tombe à l'eau.
2: Alors, il faut voir aussi qu'il y a, quand on regarde bien dans nos recherches, on a vu qu'en Ariège, il y a un incendie qui s'est produit à cause d'une installation expérimentale. Donc pour vous dire, c'était environ 500 MWh de batterie. Le système d'extinction automatique n'a pas suffi. La mise à l'abri des habitants de 3 villages figurait également parmi les mesures. Donc ils ont évacué 3 villages en raison d'un nuage de fumée pouvant être toxique. À côté, à 50 mètres, il y avait une maison du site. Ils ont dû évacuer la famille. Donc c'était le père, la mère et 3 enfants. Ça a été évacué. Ils ont mis 72 heures pour éteindre 0,5 MWh de batterie. Aujourd'hui, le site sur avion est 250 fois plus puissant. Alors, ça ne démontre pas qu'aujourd'hui, il va arriver quelque chose à avion, que ce sera les mêmes circonstances. Mais quand on se rend compte déjà de l'impact sur 0,5 MWh, on ne dit pas que la catastrophe va arriver et ainsi de suite. Mais encore une nouvelle fois, comment l'étude a été faite? Est-ce que l'étude a été étudiée pour l'extinction d'un conteneur ou de 42 conteneurs? Et en cas d'urgence, comment la population va être avertie? Par SMS, par évacuation, par le préfet, par le maire d'avion, voilà. Donc toutes ces questions-là, on se les pose. Et je pense qu'aujourd'hui, le site choisi n'est pas le site où il fallait implanter ce genre de chantier. Voilà.
0: Est-ce que, pour conclure, on pourrait résumer votre demande et peut-être la raison de votre collectif? Est-ce que c'est une demande de changer de lieu pour ce projet? Est-ce qu'il y a aussi une demande peut-être d'obtenir des réponses sur certaines questions que vous posez? Comment on pourrait résumer la raison d'être de votre collectif?
1: Dans un premier temps, on a demandé donc à changer de site. Mais ce qui intéresse chez eux, c'est que vous avez un poste de transformation, un transformateur qui les intéresse. Donc c'est uniquement une question d'argent. Donc parce que pour se brancher directement des conteneurs au poste de transformation, il y a quoi, une centaine de
2: mètres. Un poteau suffit.
1: Un poteau suffit, oui. Donc
0: vous voulez dire qu'il y a déjà un transformateur présent sur le site?
1: Sur la commune d'Avion. Juste à côté, ils sont juste limitrophes. Donc ça les intéresse. Ensuite, on leur a demandé s'ils ne voulaient pas aller plus loin. Mais le problème, c'est que maintenant, dans les communes, avec tout le tapage qu'on a fait, plus personne n'en veut, parce que maintenant, les maires se sont rendus compte qu'en fin de compte, c'était un cadeau empoisonné qu'on faisait là. Donc maintenant, plus personne n'en veut, et eux se maintiennent sur leur site, parce que le problème, c'est qu'ils ont eu les permis de construire. Et il faut savoir, dans un premier temps, il y a déjà eu un permis de construire qui avait été demandé, et l'ARS l'avait refusé. On a les papiers, l'ARS l'avait refusé, parce que c'était beaucoup trop dangereux pour les riverains, c'était super nocif. Et ensuite, ils en ont refait un deuxième, et là, l'ARS, comme par hasard, elle a disparu. Donc, on a pu redemander une deuxième fois à l'ARS. Et ce qui fait que le permis de construire est passé. Mais dans le dossier, il manque des pièces. Il y a des pièces qui ne sont pas... Disons que nous, on n'a pas tout. Donc, alors, eux s'en tiennent ça. On dit que c'est un permis... comment dire, il y a un terme pour ça. Disons que ça a un permis rapide, en fin de compte. Ils ont le permis, mais ils n'ont pas tous les papiers. Et disons que le permis est passé comme ça.
0: Philippe Lemaire, peut-être un mot pour conclure sur...
2: Oui, parce que je voulais aussi parler de Morchy, parce qu'en fait, à Morchy, pareil, il a eu un projet, un permis qui avait été déposé, et en fait, il était refusé par le préfet du Pas-de-Calais, parce qu'il y avait des zones agricoles, il y avait 8600 mètres de zones agricoles qui étaient autour, et ce projet a été refusé par le préfet qui était en cours, donc ça avait été retoqué par Expo, et refusé par le préfet. Deuxième instance. Et donc le préfet a refusé le fait que les terres agricoles ne pouvaient plus, du coup, être utilisées. Donc le projet a été rejeté. Et là, on vient de s'apercevoir qu'il y a une nouvelle société qui s'appelle Energy Team, qui a comme président le même président que Axpo. Et là, ils viennent redéposer un nouveau projet sur les mêmes parcelles.
0: Pour le même projet ou...
2: C'est pas le même nom, mais c'est le même projet. Alors, je ne sais pas si c'est avec les mêmes puissances, et je n'ai pas vu le permis, ainsi de suite, mais c'est les mêmes puissances.
1: Ce sont les mêmes personnes qui ont plusieurs sociétés. Mmh. Axpo 1, Axpo 2, Axpo 3. Mmh. Et en fin de compte, une fois ils sont présidents, une fois ils sont trésoriers. Et disons que quand ça ne passe pas d'un côté, c'est notre société qui refait une demande du permis de construire avec les mêmes personnes.
0: C'est quoi la suite là, pour votre collectif dans les prochains jours, les prochaines semaines?
2: Alors on a contacté pas mal de médias, pas mal de mairies. Donc, d'ailleurs on est heureux qu'on soit aussi ici à Micro Rebelle. Donc vous êtes notre premier interview. Donc pour nous c'est la première fois qu'on parle devant les micros. Donc, on sent bien, d'ailleurs.
0: Faut
2: une première fois. Donc, peut-être qu'on va prendre l'habitude, on sera plus à l'aise sur les prochains coups. Donc, on a répondu, là, on a un petit... Après, c'est Horizon, Radio Horizon, pardon, on va sur le site directement. Bon, peut-être que je fais un peu de publicité, c'est pas trop gênant. Bon, après, vous pouvez couper, je pense. Faites ce que vous avez envie de faire. Et donc, on a contacté plusieurs médias, dont Mediapart, qui nous a répondu. Donc on doit complémenter. J'ai envoyé des dossiers, ainsi de suite. Donc, on a pas mal de retours. On a envoyé des mails aussi à toutes les mairies aux alentours. Et là, on a envoyé aussi un mail au maire de Morchy pour comprendre pourquoi la première fois c'était refusé et pourquoi aujourd'hui une nouvelle société redemande un permis sur les mêmes parcelles. Donc je voulais l'alerter. Là, je n'ai pas eu le retour, donc c'est quelque chose qui a été, ça a été envoyé lundi. Ouais. Donc je pense avoir au moins un retour d'ici une dizaine de jours. Bon voilà, donc notre prochaine démarche, c'est d'avoir notre entrevue avec le préfet, parce que M. Jean Etocard a envoyé un courrier au préfet pour qu'on puisse se réunir avec certains membres du collectif et expliquer un petit peu tout ce qui nous angoisse, ce qui angoisse le voisinage. Puis c'est vrai que le voisinage, comme M. Kiquet disait tout à l'heure, c'est que c'est comme beaucoup de familles, parce qu'on peut parler de 300 habitations autour du site. C'est des familles qui se sont battues toute leur vie pour se construire une vie, pour acheter une maison. Ce projet va, à mon avis, être classé. Donc, on parle de ICPE, donc c'est un classement d'État de normes environnementales. Mais peut-être que d'ici 4-5 ans, on dira ben, oui, c'est plus dangereux qu'on le croyait. Et on classera peut-être ça en zone Céveso basse ou autre chose. Ça veut dire que là, ben, ça sera comme CDF chimie, ce qu'on peut connaître aujourd'hui par chez nous. Donc oui, les angoisses, elles sont très fortes. Puis après, environnementalement, moi, quand je vois la vie qu'il y a autour de ce site, ça va... Je vous dis, le Val de Souchet, l'année dernière, a accueilli le cyclocross, le mondial du cyclocross. C'était 60 000 personnes. Il y a un club de BMX, tous les gamins, tous les jours, ils sont là. Je pense qu'il y a d'autres endroits. Et je pense, oui, l'avenir est là. Mais... Soyons concrets, essayons de travailler plus avec les gens, les habitants, les mairies. Parce qu'aujourd'hui, le peu de sources qu'on a eues, le maire Jean Letocard n'était même pas au courant de ce qui allait se passer sur sa propre commune. Donc il faut savoir que c'est le préfet qui a donné le permis. Hein. Mm-hmm. Donc ce n'est pas celui qui est en place.
1: C'est l'ancien.
2: L'ancien préfet, voilà. D'accord. Donc c'est pour ça que, voilà, on espère avoir cet entretien... Avec le nouveau préfet, ça éclaircira peut-être un peu plus les choses, remettre en confiance les habitants, parce qu'on sent que ça commence à bouger beaucoup autour.
0: C'est ce que j'allais vous demander. Est-ce qu'il y a, là, il y a votre travail un peu de fourmi qui, en même temps, est de contacter les officiels. Mmh. Est-ce qu'il y a aussi, peut-être plus collectivement, des mobilisations qui se passent au niveau du quartier?
2: Oui, on a un track qui est en train de se mettre à place. Donc, la première réunion, je dirais, elle est entre 150 et 200 personnes, je dirais.
1: Ouais, à peu près, ouais.
2: Voilà. Alors, on a créé ce collectif, mais je pense qu'aujourd'hui, on a l'aide de la mairie, l'appui de la mairie avec l'avocat. Mais on se dit même peut-être se mettre en association, parce qu'on va devoir toucher d'autres gens, peut-être des avocats plus sur l'environnement qu'un avocat sur l'administratif. Bon, aujourd'hui, on ne sait pas, on est sur le début d'une prémisse, mais en sachant que le chantier est en cours.
0: Ah, le chantier a commencé ?
2: Oui, le chantier a commencé. Bah, il va commencer.
1: Il va commencer. Donc, pour l'instant, ils ont terrassé, ils ont nivelé le terrain, ils ont dépollué le terrain, parce qu'avant, c'était une ancienne friche industrielle, c'était une ancienne casse automobile. Donc, bah, ils ont dépollué le site. Ensuite, bah, ils ont mis des caméras, parce qu'ils ont eu peur que les gens viennent casser un peu. Enfin, bien qu'il n'y ait rien à casser.
2: C'est pas le but du jeu. Hein,
1: pas le but du jeu. Enfin, nous, on n'est pas venus pour casser. Hein. Ensuite, bah, là, actuellement, ils sont en train de mettre un immense panneau sur le terrain, disant ce qu'ils vont faire. Donc on voit qu'eux bougent de leur côté. Hein. Donc on a beau leur mettre des bâtons dans les roues, mais eux font tout de suite appel aux tribunaux et généralement on perd. Mais le problème, c'est un peu la lutte David contre Goliath, parce que nous, on n'est qu'une association, on n'a pas de fonds, on n'a rien. Nous, bah, on se contente d'écrire en fin de compte, puis alerter les médias. Mais eux, derrière, bah, ils ont l'argent, c'est ça le problème. Donc ils ont l'argent, ils ont les avocats. En fin de compte, bah, nous, on n'ose pas trop non plus en dire trop, parce qu'il suffit qu'on fasse une mauvaise phrase, une mauvaise manœuvre pour se faire attaquer devant les tribunaux. Donc il y a ça aussi qui joue, qui nous empêche d'avancer aussi.
0: Alors, on arrive à la fin de notre interview. Est-ce que vous pourriez, Philippe Lemaire, résumer voilà, la demande ou les demandes principales du collectif?
2: Oui, ben, au fond, notre collectif demande des choses simples. Pourquoi cet emplacement? Quelle distance de sécurité? Quels risques ont été étudiés? Quels moyens sont prévus en cas d'incendie? Comment se fera le raccordement? Et comment les habitants seront-ils informés et protégés? Donc le collectif AXPO Avion est indépendant. Ça, il faut le savoir, ce qu'on disait. Donc indépendant de la majorité municipale, de l'opposition, des partis politiques. Nous voulons travailler sur des faits et des documents. Voilà. Si le projet est sûr et adapté à cet endroit, ça doit pouvoir être expliquer clairement aux habitants. S'il existe des risques ou des limites, nous avons aussi le droit de les connaître. Nous ne demandons pas qu'on nous croie sur parole, nous demandons que les documents soient communiqués pour que chacun puisse se faire une opinion, au moins, sur des faits vérifiables. On ne veut pas faire peur, on veut simplement savoir quels sont les risques et comment les habitants seront protégés. Voilà.
0: Merci beaucoup Philippe Lemaire et Jean-Claude Equier, donc membre du collectif Avion Expo. Pour les personnes qui souhaiteraient éventuellement en savoir plus ou vous contacter, est-ce que vous avez un réseau social ou un site?
2: Alors, on a créé un WhatsApp, un groupe WhatsApp. Après, on a une adresse mail, collectif Avion Expo.
0: AXPO.
2: AXPO, @gmail.com.
0: Très bien. Donc voilà. Pour les personnes qui ont des questions à vous poser, ils
2: peuvent...
0: Elles peuvent vous écrire sur ce mail. Voilà, de notre côté Micro-Rebelle, nous avons contacté l'entreprise Axpo France pour en savoir plus sur le processus de mise en place du projet et de concertation avec les différents acteurs, sur les objectifs de cette implantation, sur les risques éventuels pour la population et l'environnement et l'étude d'impact, et sur le modèle économique de ce projet. Nous n'avons pour le moment pas de réponse. Pour terminer cette émission, je dirais que du 5 au 18 octobre 2026, la 37e édition des semaines d'information sur la santé mentale met le cap sur la création. Cette année, l'événement national s'appuie sur une révélation majeure, l'art soigne nos maux. Retrouvez dans ce cadre-là localement des spectacles et ateliers sur Lens, Avion, Méricourt, Salomine. Le prochain concert organisé par Ozar accueillera Manuel Paris le vendredi 9 octobre à 20h au Majestic de Carvin. Chanteur, guitariste et auteur-interprète originaire du Nord, Manuel Paris ou Paris est né à Roubaix et a grandi à Lille. Autodidacte, il s'est construit un univers musical nourri par le blues, le folk, le rock, le reggae et la soul. Son parcours est particulièrement intéressant, il se professionnalise notamment aux côtés de Hachkal et Saltabank à partir de 2008, puis développe ses propres projets. Après plusieurs albums, il sort en 2025 Electric Sun, dans lequel il mêle ses différentes influences et retrouve notamment plusieurs musiciens avec lesquels il a travaillé au fil de son parcours. Pour découvrir Manuel Paris que nous sommes en train d'entendre en fond, rendez-vous pour son concert le vendredi 9 octobre à 20h au Majestic à Carvin, les tarifs de 0 à 7 euros. C'est la fin de l'Hebdo, émission d'actualité diffusée sur Micro Rebelle 99.6 et sur Radio PFM 99.9. Merci pour votre écoute. On se quitte en musique avec Manuel Paris, Seventh Day.

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Allez, le moment autopromo s'arrête là-dessus. Dans les prochaines secondes, c'est la suite de vos programmes sur Micro Rebelle. Ne bougez pas.

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1: Mardi 15 septembre 2026. En silence et pancarte à la main, le collectif d'habitants du village de Noyelles-sous-Bellonne accueillait les élus communautaires d'Auzartis-Marquion, intercommunalité de 49 villages entre Arras, Douai, Cambrai et Lens, réunis en conseil communautaire à Écourt-Saint-Quentin pour leur faire connaître leur opposition à l'implantation d'un poste électrique par RTE à 500 mètres des premières habitations du village de Noyelles-sous-Bellonne. Ce poste électrique de 225 000 volts permettra la jonction avec la ligne très haute tension pour alimenter le futur méga data center qui devrait s'implanter sur la friche industrielle de la papeterie Storenzo à cheval sur les communes de Brebières et Corbehem. Ce projet, porté par la société Goodman, est soutenu par la communauté de communes Auzartis-Marquion. Ludivine, membre du collectif habitante de Noyelles-sous-Bellonne.
2: Ça nous semblait important de pouvoir être présent à ce conseil de la communauté de communes Auzartis face à ce gros sujet qu'est le méga data center sur Brebières et Corbehem et le poste électrique de Noyelles-sous-Bellonne destiné à l'alimenter en électricité.
3: Ce data center, il est prévu d'être construit sur la friche Storenzo. C'est gênant que de le mettre là ?
2: Alors, dans l'absolu, il est vrai que le but, c'est de pouvoir réutiliser des friches industrielles. Le souci, c'est tout l'impact écologique et sanitaire d'un tel projet. Il faut savoir qu'un data center tel que celui qui va être construit, donc 4 bâtiments de 25 000 mètres carrés, hauteur de 30 mètres de haut, va dégager en moyenne 115 000 tonnes de CO2. Ce même data center sera à proximité d'une ZNIEF, donc une zone naturelle d'intérêt écologique, faunistique et floristique, donc avec de nombreuses espèces protégées, tant au niveau des animaux que des plantes. Donc notamment la noctule commune, qui est une chauve-souris, qui est une espèce protégée. On a des hiboux moyens ducs qui sont protégés, des chouettes chevêches, et aussi des espèces de plantes, dont l'orchidée abeille, qui est une espèce protégée.
3: Mais tout ce biotope était déjà là du temps de Storenzo ou il est arrivé sur une quinzaine d'années ?
2: Comme tout écosystème, c'est en évolution permanente. Là, finalement, on se rend compte qu'il y a des espèces qui sont menacées et ben, on va gentiment continuer en fait, à les décimer par un tel projet. Pareil, le poste électrique est destiné à être normalement implanté sur Noyelles-sous-Bellonne, sur un champ, sur 1,5 hectare, qui initialement était une zone agricole protégée, qui, par le truffement de certains votes, est devenue une stécale, donc pour une construction à la base interdite et construction exceptionnelle. Donc c'est vrai que ça pose quand même question entre la volonté finalement de protéger une zone agricole protégée, c'est la démarche normalement au niveau national, au niveau du territoire, de protéger pour la souveraineté alimentaire, etc. Et là, on transforme pour mettre un poste électrique à la place.
3: Il y a d'autres souverainetés, notamment une souveraineté Internet et autres qui aujourd'hui est nécessaire pour ne pas être dépendant peut-être d'autres pays qui, de leur côté, font ce qu'ils veulent et peuvent faire de l'ingérence sur ce qui se passe chez nous.
2: Mais justement, à quel prix ? Mettre des pylônes électriques à 500 mètres d'habitation, quid au niveau des effets des champs électromagnétiques. Là, on n'est pas juste sur un pylône électrique, on est sur 1,5 hectare. Donc, quid ? On commence à avoir des études, par exemple, au niveau sanitaire, de certains liens entre des cas de leucémie infantile et des expositions. Alors, le lien n'est pas clairement établi, mais on se rend compte qu'il y a une incidence qui est plus importante. Et du coup, il y a des conseils qui mentionnent le fait, par exemple, de ne pas mettre ce type d'installation à proximité de crèches, d'écoles, etc. Donc, quid au niveau sanitaire ? Pareil, on s'est bien rendu compte cet été avec les méga-feux que le réchauffement climatique est bel et bien présent. Il faut savoir qu'un data center a une émission de chaleur qui est non négligeable, qui est quasiment d'1 à 2 degrés sur plusieurs kilomètres alentour.
3: Mais cette chaleur, il n'est pas prévu de la récupérer? On ne peut pas en faire quelque chose, justement?
2: Justement, on a récupéré le dossier de la MRAE qui mentionne qu'il y aurait éventuellement une...
3: MRAE, expliquez-nous.
2: Alors, c'est une instance en fait gouvernementale qui, dans ce type de dossier, émet des remarques, conseils ou réserves au niveau justement environnemental. Il s'avère qu'il y aura une émission de ce qu'on appelle une chaleur fatale. Le but potentiellement serait d'en récupérer une partie pour une usine de cartonnage à côté. Mais quoi qu'il en soit, est-ce que l'intégralité de cette chaleur fatale serait récupérée? Là encore, on se pose la question. On a ce rapport de la MRAE qui a été rendu en date du 11 août 2026, qui fait quand même 41 pages, où on a énormément d'éléments finalement de réserve. Et où justement, il a été demandé à Goodman de faire preuve d'une plus grande sobriété énergétique.
3: Alors Goodman, c'est qui? C'est le propriétaire ou...
2: Alors, Goodman, en fait, c'est le porteur du projet qui, à la base, est pionnier sur tout ce qui est entrepôt de logistique et là, qui se positionne à présent sur le versant des data centers.
3: Qui veut donc équiper cette friche industrielle. Il n'y avait pas la place sur cette friche pour y mettre le transformateur nécessaire à l'installation.
2: Alors c'est justement là aussi où le bât blesse, où initialement sur cette friche, il y avait un transformateur RTE qui était présent, qui a été démantelé il y a 7 ans. Et là on se dit, mais pourquoi venir perturber un écosystème alors que finalement sur la friche, il y a 7 ans, on avait déjà un poste RTE. Pourquoi tout simplement ne pas le réhabiliter? Donc à un moment donné, on se dit, mais... que se passe-t-il dans la réflexion? Surtout que là, on est en train justement d'essayer d'avoir certains éléments de réponse, parce que sur ce dossier MRAE, il est mentionné que 7 solutions avaient été envisagées pour ce fameux poste RTE. Il y en a 7. Quelles sont ces 7 solutions? Parce que là, on nous émet le fait que bon, on met ça sur Noyelles, on fait des lignes souterraines, point. Nous, on serait quand même intéressés de savoir qu'en est-il de ces 6 autres solutions, et surtout... le poste RTE ayant été démantelé, pourquoi ne pas le remettre en place éventuellement? Donc là, on est vraiment en train de se questionner sur pas mal d'axes, sur l'ensemble du projet, tant du data center, parce que finalement, ce projet impacte les habitants de Brebières, de Corbehem et de Noyelles. Et c'est quand même quelque chose d'assez problématique pour l'ensemble des citoyens de ces communes.
3: Mais finalement, que de reconvertir cette friche, qui est une friche industrielle, c'est quand même bien que d'y remettre une activité industrielle, économique.
2: Alors certes, là où moi ça me pose question, et à pas mal de monde dans le collectif, c'est qu'on nous vend, on réindustrialise, 300 à 350 emplois à la clé. Or, ces 300 à 350 emplois à la clé, c'est sur le temps d'une construction qui va s'échelonner, on va dire, sur 2, 3, 4 ans. Une fois que c'est sorti de terre, un data center, finalement, n'a quasiment besoin de personne pour tourner. Peut-être quelques personnes pour la maintenance, quelques personnes pour la sécurité, mais les 300 à 350 emplois qu'on nous vend ne seront pas pérennes. Ils seront présents sur le temps d'une construction.
3: On peut faire le même reproche, finalement, au modèle agricole qui se développe sur le territoire. On ne va pas dire qu'on est sur un territoire où on a de la paysannerie. Aujourd'hui, on a une activité agricole, industrieuse sur ce territoire.
2: Oui et non, en même temps, on revient aussi au niveau agricole sur certains principes fondateurs, par exemple l'instauration de haies et compagnie pour justement stabiliser les sols. Donc d'un côté, oui, on est sur des surfaces de culture qui peuvent sembler de plus en plus grandes, effectivement, parce que les petites exploitations agricoles, on en a de moins en moins. Mais en même temps, on revient aussi sur certains principes ancestraux. Moi-même, je suis petite fille d'agriculteur et le principe de faire des haies pour que justement... on stabilise, on lutte contre les glissements de terrain pour qu'on puisse justement aider l'eau à s'infiltrer, pour qu'il y ait aussi certaines espèces d'animaux. Voilà, donc oui, on est sur des plus grandes cultures, mais on revient aussi sur certains principes agricoles ancestraux, on va dire.
3: Alors c'est quoi ce qui se passe? C'est la question du foncier ou c'est la question du développement économique de ce territoire?
2: Alors je pense qu'il y a quand même un gros enjeu, on va dire économique, parce qu'une telle construction a des retombées justement économiques au niveau taxes foncières, etc. Mais justement, quel avenir on veut donner à notre terre, à notre patrimoine et à notre environnement? Est-ce qu'on est plutôt à coût de millions d'euros ou à respecter justement les gens qui sont présents sur le territoire? Et là aussi, ça pose encore question de mettre en balance finalement un équilibre de nos communes, un équilibre sanitaire face à des millions d'euros. Après, je ne suis pas complètement utopiste. Bien évidemment, une communauté de communes a des charges, a besoin de faire rentrer des fonds. Mais à un moment donné, il y a aussi la question de l'humain. Et quel avenir et qu'est-ce qu'on veut transmettre aux générations futures ?
3: On sait que ça ne fait pas l'unanimité au sein de la communauté de communes. Du reste, à Noël-sous-Bellone, le conseil municipal a voté à l'unanimité contre, après la démission du maire qui a dit « c'est plus serein pour le débat, je ne peux pas y arriver ». C'est quoi la sortie qui est aujourd'hui envisageable ?
2: Alors là, le but, c'est justement qu'on puisse fonctionner en concertation. Donc, comme vous le savez, il y a un collectif qui s'est créé sur Noyelles-sous-Bellone, collectif qui s'articule avec justement le conseil municipal. Le but, c'est de pouvoir justement s'articuler aussi avec les autres communes, voir est-ce que la discussion est encore ouverte. Là, le but, c'est de pouvoir un peu poser les choses sur la table entre le collectif de Noyelles-sous-Bellone, la commune de Noyelles-sous-Bellone, peut-être les collectifs de Brebières et de Corbeheim s'ils se mettent en route, et aux artistes,

0: que se passe-t-il ? Nos exploitants agricoles n'ont plus la matière première pour produire. On est en peine de capacité de production et on se retrouve à importer, avec tout le coût énergétique, des produits qui viennent d'ailleurs. Et du coup, faut penser aussi à nos paysans qui se retrouvent à avoir l'impression qu'on leur retire le pain de la bouche. Et c'est vraiment ça le fond de notre propos. Ok, on prend telle zone agricole, et une, et deux, et trois, et quatre, jusqu'où ? Et après, qu'est-ce qu'on a dans nos assiettes ?
1: Tout le monde est d'accord dans le collectif sur le mode d'action et sur la finalité à obtenir.
0: Comme tout collectif débutant, nécessairement, il y a des positionnements de chacun, le but étant de trouver la concertation et le consensus. Comme dans chaque groupe, j'ai envie de vous dire, mais chaque groupe, que ce soit une famille ou un collectif, c'est un système. Donc dans tout système, il faut trouver les ajustements.
1: Pensez que le projet, il émerge là maintenant ou au moment où la campagne municipale a été lancée, ça existait déjà et qu'au final, on n'a pas surtout parlé avant.
0: Alors, il y a des éléments, effectivement, là, forcément, vu qu'on creuse un petit peu pour avoir une espèce de rétro-planning, effectivement, certains éléments se sont joués avant 2026. Et il y a des éléments dont on prend connaissance à l'heure actuelle, mais finalement qui étaient dans les tiroirs déjà courant 2025.
1: Il y a peut-être de quoi regretter de ne pas suivre suffisamment l'actualité du territoire, les décisions qui sont prises. C'est quoi ce qui se passe également au sein du mouvement ? C'est le fait de se dire, tiens, je reprends ma place de citoyen.
0: Oui, il y a vraiment ce côté où finalement il y a des prises de conscience sur le fait que ce qui se passe dans nos communes, ça nous concerne tous et c'est pas l'apanage de nos élus. On se doit finalement d'être partie prenante et d'être proactif tout à chacun dans les communes qui sont les nôtres, aussi petites soient-elles.
1: Ludivine, membre du collectif opposé au poste RTE à Noyelles-sous-Bellonne. Une rencontre entre le collectif et le président de la communauté de communes aux artistes Marquion devrait prochainement se tenir. Pour suivre l'actualité du collectif, rendez-vous sur la page Facebook Collectif d'opposition au projet RTE Goodman à Noyelles-sous-Bellonne. Interview Hervé Dujardin pour Radio Scarpe Sensée.
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0: Pendant une balade estivale, nous nous sommes promenés en barque au sein des ourtillonnages d'Amiens. L'occasion de découvrir au fil de l'eau la richesse de la biodiversité sous toutes ses formes, mais aussi de comprendre le concept autant historique que bucolique de cette visite auprès de Daniel, notre guide, en compagnie de quelques touristes venus d'Arras, d'Allemagne, mais aussi de Bretagne. Pouvez-vous nous expliquer un petit peu les ourtillonnages, de quand ça date exactement et comment vous avez organisé toutes ces visites?
1: Alors, on ne saura pas vraiment de quand ça date précisément parce qu'il n'y a pas de document historique qui en parle, mais il faut vraiment s'imaginer qu'on est sur une création qui date entre le 12e et le 13e siècle. C'est très vague, hein, mais il n'y a pas de source historique précise. Dans le but de faire du maraîchage au sec, donc les îles ont été créées d'abord et les canaux ont été créés comme une espèce de conséquence, hein, des îles. Et alors concernant les visites, eh ben, c'est surtout mon collègue qui était là tout à l'heure, qui a créé tout ça il y a maintenant presque 7 ans. Donc pour faire son petit parcours à lui en tant que prestataire individuel. Et puis moi, par hasard total, comme je le connaissais un peu d'avant, je l'ai rejoint dans l'aventure il y a maintenant 4 ans déjà. Ouais. Donc comme ça, on fait notre petit parcours d'une heure, un peu plus isolé par rapport aux grandes structures. Qui est même plus sympa. Et puis bah voilà, on essaie de faire découvrir plus de gens possible le secteur.
0: Et on voit qu'il y a plusieurs embarcadères, hein, différents, il y a plusieurs parcours. Hein.
1: Exactement, oui. Alors chaque. Vous avez à peu près 5 structures, chaque structure va avoir son parcours à eux. Alors évidemment, il y aura des points communs. Hein, mais par contre, le but c'est quand même qu'on fasse des choses assez différentes les unes des autres. Hein, voilà. Surtout pour ça.
0: Alors. C'est quoi la particularité justement de ces ourtillonnages?
1: Alors, on est sur un site qui est vraiment unique en Europe parce que c'est totalement dépendant du contexte géographique de la région. C'est-à-dire que dès qu'on change un paramètre avec un feu un peu plus important, plus rapide, avec une histoire différente, on n'aura pas la même création des ourtillonnages. C'est trop lié au contexte géographique et aussi géologique du lieu. Hein. Alors il y a des zones similaires, par exemple vous avez Saint-Omer, le marais de Poitevin, mais c'est toujours des zones notamment de marais, donc stagnantes, vous voyez, d'accord. Surtout pour ça.
0: La particularité aussi, c'est que ces ourtillonnages ont lieu pratiquement dans le milieu urbain.
1: Ah là, vous êtes en pleine ville, hein. Ah oui, totalement, là vous êtes dans l'agglomération, c'est-à-dire que derrière nous c'est Amiens, mais quand on va avancer peu à peu, on va être au cœur de l'agglo, sans pour autant être dans Amiens tout le temps, hein. Là on va plutôt être du côté de Rivry, Camon, Longo par exemple, hein, principalement. Amiens, on va le quitter d'ici, on va quitter la ville d'ici un bon quart d'heure. Hein. Mais on sera toujours dans l'agglomération, dans la métropole. Ça qui est quand même pas mal. C'est très calme en plus.
0: Ouais, et bien justement, c'est cette quiétude qui était assez intéressante. Alors, d'un point de vue écologique, forcément, les ourtillonnages, ils doivent avoir un entretien régulier. Comment ça se passe?
1: Alors, au niveau du curage des canaux, il faut savoir qu'ici, on a deux types de canaux. Vous voyez, par exemple, devant nous, là, on a vraiment des canaux principaux qu'on appelle des rieux. Un rieux en Picard, c'est un canal. Les rieux, en gros, sont curés par la mairie parce que le fond a beau être privé, l'eau qui passe par-dessus, c'est une servitude publique. Alors par contre, on aura de temps en temps des petits canaux très étroits. Devant le bateau, par exemple, ce sont ce qu'on appelle des fossés. Le fossé, il est beaucoup plus petit, beaucoup moins profond, beaucoup plus étroit. Et là, ce sont des voies de garage. Voilà, c'est des voies de garage pour les propriétaires. Ils vont garer leur bateau à l'intérieur. De ce fait-là, nous, on n'a pas le droit d'y aller. Vous voyez, les touristes ne peuvent pas y aller non plus.
0: Oui, parce qu'il y a d'autres bateaux qui circulent.
1: Ah oui, il y a les bateaux des propriétaires. Hein. Okay. Et puis il y a aussi les bateaux touristiques, il y a les canoës qui sont loués. Et il y a aussi les barques à moteur des personnes qui ne sont pas propriétaires, des pêcheurs par exemple, et qui peuvent aller sur les canaux. Ah. À condition, évidemment, de ne pas accoster sur les terrains et de ne pas non plus aller dans ces petits fossés 100% réservés aux proprios. C'est son garage privé, hein. C'est vraiment réservé à une ou deux personnes maximum, si jamais l'usage est mitoyen, mais pas plus que ça. Et eux, par contre, ces canaux-là seront curés aux frais du propriétaire, par des structures privées, parfois. Voilà, notamment l'association de sauvegarde, qui est responsable de l'entretien d'une partie des canaux. Voilà. Et aussi de la réparation des berges. À gauche, par exemple, hein, les berges en bois, elles sont réparées par les propriétaires ou par l'association de sauvegarde, dans tous les cas, aux frais de celui qui possède le terrain. C'est de l'entretien qui n'est pas obligatoire, mais qui est nécessaire pour limiter l'érosion, par exemple.
0: En cas de pluie intense, est-ce que bah justement l'eau elle
1: C'est
0: monte,
1: dégueu.
0: puisqu'on voit qu'il y a des habitations juste à côté?
1: Alors là, vous voyez, côté gauche, hein, c'est vrai qu'il n'y a pas beaucoup de marge. Bon, avec la route qui passe pas loin. Donc, ce qui veut dire que si jamais les Ortenois sont inondés, Amiens l'est aussi. C'est déjà
0: D'accord.
1: arrivé autrefois. Alors, de ce fait-là, enfin, la région a alloué, hein, depuis 25 ans, un gros budget pour la réparation, notamment des écluses et des canaux. Le curage,
0: Ah ouais.
1: automatisation des écluses, curage du contrefossé de la Somme, curage du canal principal, tout ça fait que maintenant, oh, même quand il pleut, on n'a pas de grosses variations, hein, ça ne déborde plus. Ça ne s'assèche pas non plus d'ailleurs. Les niveaux sont toujours
0: D'accord.
1: contrôlés. Hein. Là par exemple, cet été, comme il n'a pas plu, on a bloqué l'écluse en aval, ce qui fait que vous voyez là, l'eau elle circule, mais très lentement par exemple. Hein. Très très lentement. Mais c'est la solution pour ne pas avoir une eau qui baisse trop vite. Puis l'hiver, ça déborde plus forcément. Vous voyez. Donc, regardez à droite par exemple, là vous avez des maisons en dur. Ces maisons en dur là, elles sont encore autorisées. Aujourd'hui, on ne peut plus en construire d'autres par contre. Tout doit être démontable. Sachant que ces maisons-là ne sont pas des zones de résidence. Hein. Les gens n'habitent pas sur place. Ils ne sont pas raccordés à l'eau courante, ils ne sont pas raccordés non plus au réseau électrique. Il n'y aura pas non plus de boîte postale. Donc on n'est pas domicilié sur place.
2: Parce que c'est
1: Voyez.
2: quoi ça, un facteur
1: On n'est pas
2: sur
1: domicilié sur place.
0: Ouais,
1: Donc les
0: mais.
1: gens passent quelques jours, quelques semaines sur leur terrain, voyez. Bon, on va essayer de doubler le bateau devant là.
0: Ah ouais, d'ailleurs, on voit qu'il y a des kayaks, hein, juste devant nous aussi.
1: Ouais, puis sinon demain on y est encore. Hop là.
3: Bonjour.
1: Donc il n'y aura pas de résidence permanente ici. C'est pour ça que les terrains sont maintenant construits avec des matériaux démontables, des petits chalets en bois surtout. Déjà parce que c'est plus autorisé depuis les années 90. Ça fait à peu près 35 ans que les maisons en dur sont interdites désormais.
0: Et je vois aussi qu'il y a des jardins qui jouxtent bah, les ortillonnages.
1: Exactement. Alors, regardez à droite et à gauche, nous avons des zones de friche. Alors les zones de friche, c'est d'anciens terrains maraîchers qui sont plus cultivés. Mais ce qu'il faut savoir, c'est que de temps en temps, assez rarement, on croisera des champs maraîchers sur le parcours. Le maraîchage, pendant quasiment 800 ans, donc plus de 13e siècle, hein, ça a été l'activité principale, la seule activité sur place. Depuis les années 50-60, il y a une grosse réduction de ce genre d'activité parce que c'était plus aussi rentable qu'autrefois. Ce qui fait qu'aujourd'hui, on est limité à 15% de surface maraîchère.
0: Ah
1: Bon,
0: bon, quand même.
1: 15% de 300 hectares, c'est pas mal quand même. Hein. Mais vous n'aurez plus autant de surface qu'autrefois, ça c'est sûr. Alors ça revient un petit peu, la mairie elle a lancé des appels d'offres pour motiver certains maraîchers à venir, hein, des maraîchers plus jeunes notamment, parce qu'à une époque, il y avait beaucoup de maraîchers qui étaient assez âgés, donc ils n'allaient pas en faire ça pendant encore des dizaines d'années. Hein. Il y a des labels qualité qui ont été créés aussi. Donc ça nous permet, enfin ça permet surtout à la ville de racheter des terrains en étant à peu près sûr que les maraîchers vont arriver progressivement et que ces terrains-là seront recultivés pour préserver le patrimoine maraîcher. Hein. Pas que ça se perde. Ils sont quand même là depuis 800 ans, donc ça serait dommage.
0: Au niveau flore et faune de ce qui jouxte tous ces ortillonnages, qu'est-ce qu'on y trouve exactement en résumé, hein?
1: Alors, beaucoup d'oiseaux aquatiques, beaucoup de plantes locales aussi, hein, des plantes sauvages, comme par exemple à gauche, hein, on a beaucoup d'espèces de fleurs qui vont pousser naturellement dans les zones humides. Hein. Alors les salicaires, les aulnes, les épilobes, toutes ces petites fleurs qui fleurissent en ce moment d'ailleurs. Puis au niveau des poissons, un peu de tout. Vous voyez, sauf des salmonidés, pas de truites, pas de saumon, parce que l'eau est pas assez rapide, hein, beaucoup de carnassiers. Puis en termes d'oiseaux, c'est une bonne centaine d'espèces différentes, hein, qui sont quasiment toutes locales, d'ailleurs.
0: D'accord. Et
1: Après,
0: on fit bien aussi, j'imagine.
1: Amphibiens aussi, ouais, beaucoup, oui. Alors c'est un peu compliqué de vous parler de toutes maintenant, parce que faut plutôt les voir pour en parler, que de vous dire il y a ça, il y a ça, il y a ça, puis qu'au final on ne croise pas beaucoup pendant une heure. Ça peut être un peu complexe. Mais c'est vraiment dépendant de la météo. Hein. Quand il fait chaud comme ça, les oiseaux sortent pas trop. Puis il y a beaucoup de migrateurs aussi, qui sont pas
0: D'accord.
1: là toute l'année.
0: Martin
1: Mais vous avez
0: pêcheur.
1: les martins pêcheurs aussi, par exemple, hein, le héron, hein, les foulques, les poules d'eau, les grégupés, entre autres. Hein. Un petit peu de migrateurs en novembre. Mais par contre, faut pas s'attendre à voir des espèces qui sont endémiques.
0: Ah, ouais.
1: Vous voyez? Ici, les espèces sont locales, on les trouve en nord de France, ou parfois sur tout le territoire français, mais ce n'est pas unique aux ortillonnages. Vu que le secteur a été créé par l'homme, dans leur instinct, il n'y a pas eu d'espèces animales qui ne sont trouvées qu'ici, hein. même avant la création du site. Hein.
0: Ortillonnage, ça veut dire quoi exactement? Parce que, est-ce que ça a un rapport avec les orties ou pas du tout?
1: Non, alors, ortillonnage, le mot ortillonnage,
0: il y a un H,
1: c'est
0: oui.
1: Du patois picard.
0: Ah oui, c'est vrai. Ouais.
1: Regardez à gauche, hein, des foulques. Ortillonnage, hein, c'est un mot de patois picard qui viendrait du latin hortus, qui veut dire jardin, tout simplement, parce que c'était des jardins maraîchers. Alors le problème, c'est que le mot ortillonnage, on le voit pour la première fois en 1280. Donc évidemment, c'est pas marqué, on a inventé le mot ortillonnage par rapport à tel ou tel mot. L'étymologie du patois, généralement, c'est un peu compliqué de trouver l'origine. Mais la supposition, ce serait que ça viendrait d'une dérivation,
2: oui.
1: D'une dérivation picarde du latin hortus.
0: Okay.
1: Comme beaucoup de mots picards, d'ailleurs, sont dérivés du latin. Et ça ne se trouve que ici. Hein. Le mot ortillonnage n'apparaît que dans Amiens. Que le picard va avoir des vocabulaires spécifiques en fonction de l'endroit où vous vous trouvez. Hein. Alors maintenant, c'est des jardins d'agrément, hein. C'est des jardins de loisirs, c'est plus jardin maraîcher comme autrefois, mais ça reste toujours le même principe, hein, d'avoir des petits terrains entourés d'eau et très riches. Hein. Très riches en termes de sol, de qualité de sol.
0: Et de biodiversité aussi.
1: Et de biodiversité. Vous voyez, par exemple, autour de nous, là, devant, à droite aussi, on marquera que les terrains sont très différents les uns des autres. Alors ces terrains-là, il faut savoir que quand on les achète, vous n'avez pas de cahier des charges très strict. On peut planter ce qu'on veut, on peut décorer comme on veut, et au niveau de l'entretien aussi, suivant ce que le propriétaire préfère, entre une pelouse bien taillée avec quelques plantes qui dépassent, ou un peu comme devant là à droite, des terrains un peu plus naturels avec des berges un peu plus hautes, on pourra faire les deux. Comme ça, ça dépend vraiment des goûts du propriétaire. Puis la nature, quand même, est plus sympa comme ça. Hein. Ça permet d'avoir des paysages un peu plus variés. La seule obligation, au niveau de l'entretien, par contre, ce sera d'élaguer ces berges quand les branchages vont être gênants pour le passage des bateaux. Mais sinon, on peut planter ce qu'on veut ici. Hein.
0: Reportage réalisé lors d'une promenade estivale au fil de l'eau, au cœur des ortillonnages d'Amiens.
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0: Dans le cadre du festival Les Inouïs, organisé par l'association Musique en Roue Libre, qui fêtait ses 20 ans cette année, entretien avec Eric Gallet, photographe officiel de l'association, à l'occasion de 3 expositions de photos retraçant cet anniversaire. On évoquera avec lui son travail photographique, mais aussi son implication en tant que bénévole et trésorier de l'association. On accueille Eric Gallet, photographe officiel du Festival Les Inouïs, mais pas que, hein, puisqu'il est bénévole depuis pas mal d'années. D'abord, j'ai envie de te poser une question. Depuis combien de temps tu es bénévole et comment tu es venu à Musique en Roue Libre ?
1: Eh bien, je crois que je suis bénévole depuis 20 ans, donc, parce que j'ai assisté en tant que public à la pré-édition qui a eu lieu en 2006. Ouais. Et la vraie première édition était en 2007. Et à partir de là, j'ai commencé à être bénévole et voilà. Puis rentrer dans le bureau un an après ou 2 ans après.
0: Oui, parce qu'il faut dire aussi que tu es trésorier et administrateur de l'association. Alors donc, qui dit photographie dit expo. Et pour ces 20 ans, donc sur le festival Les Inouïs, eh ben, il y a 3 expos qui ont été présentées. Une sur les grilles du Beffroi d'Arras, l'autre à l'Office culturel d'Arras, et une troisième, c'était à l'Hôtel de Guine.
1: La troisième, effectivement, il y a quelques photos de moi qui ont été reprises, mais on va l'attribuer plutôt aux bénévoles, si tu veux, les photos. Et les souvenirs rassemblés par les bénévoles qui ont construit cette exposition.
0: Et puis, il y a également Gérard
1: Zarzinski.
0: Ouais, qui était l'un des fondateurs aussi.
1: L'un des fondateurs, voilà. Il était tout de suite dans le bureau initial. Et avec son activité bénévole dans le théâtre, au niveau des Tréteaux d'Artois, il a pu apporter son savoir-faire pour comment monter une scène, comment la projeter, comment éclairer, la pendrillonner, parce qu'à l'époque, on pendrillonnait beaucoup. Et donc, il était un des premiers responsables techniques de l'installation du festival, en plus du fait qu'il était secrétaire de l'association et photographe. Donc, et son activité, justement, sur l'installation lui permettait d'accéder au off, et à toutes les répétitions. Donc il y a tout un tas de souvenirs intéressants en photographie autour de la répétition des artistes et la répétition des stagiaires, parce qu'à l'époque
0: il y avait l'académie.
1: Donc on réussissait à réunir des jeunes qui venaient profiter des cours donnés par les musiciens qui venaient donner les concerts, et c'était tout un tas de complicités intéressantes à capter avec les photographies, oui. Et ça, il a su le faire, Gérard, dès le départ. Ouais.
0: On va parler un peu de technique quand même. Comment tu photographies justement ces instants clés, on va dire, voilà. Parce que j'imagine qu'on ne fait pas ça avec un téléphone portable. Hein. On peut le faire, mais bon, ça ne sera pas le même rendu. Tu fonctionnes, pas en argentique, mais j'imagine que tu numérises.
1: Voilà, donc là ici, j'ai, depuis le départ, donc je suis déjà dans les générations d'appareils numériques, depuis le départ du festival. Même si, voilà, moi j'ai commencé réellement en 2009, le faire en parallèle avec Gérard. Et puis lui, pour des questions professionnelles, a dû aussi lâcher l'intensité de son activité pour le festival. Et puis il m'a laissé courir sur les photos comme ça. Donc j'ai pris un peu le relais. Et j'en suis à mon 4e boîtier. Donc à chaque fois une évolution, un pas d'évolution technologique qui fait que c'est quand même pour le public, c'est quand même plus agréable d'avoir des lumières qui sont un peu plus tamisées, plus adaptées au rythme de la musique. Mais par contre, en photographie, le secret, c'est la lumière. Et donc, réussir à capter ça, c'est de plus en plus facile avec les appareils plus modernes, plus les outils de post-traitement, de développement de la photo maintenant en numérique.
0: Tu les retouches pratiquement toutes tes photos ou
1: Alors, généralement, je je touche très peu au recadrage parce que j'arrive à cadrer comme il faut dès le départ. Mais par contre, au niveau des lumières, ça fait partie du travail quoi, de la photo. Donc l'appareil photo génère un JPEG, qu'une image déjà construite est corrigée. Mais on peut encore l'améliorer. Donc je repars du fichier RAW et puis je l'améliore avec le logiciel. Oui.
0: Alors ces expos, donc tu peux nous en parler un peu. Ça a été un choix drastique pour justement.
1: Voilà, déjà ça a été la surprise parce que l'équipe professionnelle, donc Julien, Manu particulièrement hein, en charge de la programmation et de l'administration. Mmh. M'ont proposé de. Donc Manu fait aussi tout le suivi de trésorerie. Donc c'est elle qui présente tous les plans budgétaires, qui fait le suivi budgétaire en plus de son travail d'administration, parce que c'est super important, c'est ça le fondement. Et elle a ce regard communication qui est très très intéressant. Et à deux, ils m'ont proposé cette exposition autour du Beffroi en disant bah oui, la municipalité d'Arras peut nous proposer d'exposer autour des grilles. Allons faire cette demande. Et donc on l'a fait en se disant bah tiens oui, ça serait super qu'effectivement on ait cette visibilité. Du festival autour du Beffroi, qui est quand même un monument symbolique et sur des lieux très particuliers. Et puis ça a marché. Voilà, la ville nous a soutenus, nous a dit ah ben oui, pas de problème. Combien vous voulez ? Ah, 3 mois, ben ok, pas de problème, de juin à septembre. Et puis c'est parti comme ça. Donc on a compté les grilles, 25 grilles, plus de quoi faire un cartel de présentation. Et effectivement, le choix a été très très drastique, où il fallait essayer de montrer des lieux. Hein. Donc c'est intéressant de montrer voilà, qui nous a accueillis sur Arras, dans les villages.
0: Ben oui, parce qu'il y a des églises, il y a pas mal de choses. Il y a aussi le cloître,
1: oui.
0: Qui est exposé d'ailleurs au Beffroi.
1: Oui.
0: Et voilà. Ça, c'est une expérience quand même assez folle.
1: Donc, voilà, c'est ça. C'était une année quand même assez étonnante. Fabrice nous avait proposé une déambulation à l'intérieur du cloître avec des musiciens qu'on ne voyait pas ensemble et qu'on entendait résonner à chaque fois qu'on passait un angle de couloir autour du cloître et puis qui se répondaient comme ça à travers. Donc essayer de rendre ça la solitude du promeneur. Qui s'en va comme ça dans le couloir, sur ce long couloir, et puis le musicien qui joue.
0: C'est un lieu assez atypique. Hein. On rappelle que c'est le cloître du musée d'Arras. Hein,
1: voilà, donc qui est plus en travaux, accessible là, en d'ailleurs, ce moment, voilà, pour quelques années encore.
0: Ouais.
1: Mais qu'on retrouvera avec bonheur, parce que ça nous avait permis quand même de faire des expériences extrêmement intéressantes. Et au niveau de la sonorité, on savait de l'exploiter. En plus du péristyle dans lequel on peut réunir du monde, quelques musiciens, et c'est là que sont photographiés aussi les 17 violoncellistes qui sont...
0: Ouais, c'est ça, à peu près, il y avait tout le tour. Hein. J'ai envie de te demander ton meilleur souvenir en tant que photographe. Voilà, est-ce que là, tu as senti que c'était la photo qu'il fallait prendre à ce moment-là. Est-ce que tu en as ou, j'imagine qu'il y en a plein, mais bon.
1: Voilà, donc, tout à l'heure, quand tu m'as parlé technique, la façon dont on pouvait photographier, je me disais, j'avais envie de dire, Christine au début me disait, donc ma compagne, me disait, mais écoute la musique plutôt que de rester derrière ton viseur.
0: C'est super intéressant ça.
1: Et finalement, moi, je vis cette musique-là parce que tu ne peux pas capter le moment si tu n'étais pas dans la musique. Et effectivement, en même temps, tu essayes de jouer ton cadrage, ta lumière, tout ça. Et donc, ce que j'aime beaucoup, alors il y a deux choses que j'aime beaucoup dans les captures d'instant, c'est le regard de complicité entre les musiciens, hein, donc l'avoir les yeux fermés, concentrés sur la musique qu'il est en train de jouer, de vivre, c'est une chose. Mais après ça, quand entre eux, il y a ce regard que tu arrives à capter, qui est très révélateur, très expressif. Et puis le final de certains morceaux, avec les archers qui se lèvent, par exemple, dans la musique de chambre. Voilà, donc c'est ces choses-là. Donc les bons souvenirs, c'est le... Il y a une photo que j'ai faite et que j'ai beaucoup retravaillé parce qu'elle est assez ancienne à l'église du Saint-Curé d'Ars à Arras, où Fabrice rencontrait un autre violoncelliste et entre eux, un contrebassiste, pardon. Ouais. Donc Fabrice rencontrait donc un ami contrebassiste avec qui il était très heureux de pouvoir jouer en duo. Et j'ai réussi à capter ce final avec les archers qui se lèvent, le regard entre les deux personnes, ses amis. Tu vois toute la complicité, la satisfaction d'avoir offert cet instant de musique au public.
0: Oui, il y a une photo que j'aime beaucoup qui a été exposée donc au Beffroi. C'est cette petite fille au piano.
1: Oui.
0: Qui est absolument.
1: Ariel Beck.
0: Je trouve que c'est une photo extraordinaire et qui. En plus, on voit le mouvement de ses mains sur les touches.
1: Voilà. Ouais. Voilà. Donc là, ici, c'était tout le travail, d'essayer de capter. Est-ce que la main est expressive? Est-ce que le reflet dans le piano est intéressant? Et plus la concentration de cette jeune pianiste. Ouais.
0: Mais ton pire souvenir en disant « Merde, cette photo-là, je l'ai loupée », ça arrive. Hein.
1: Et ça, c'est peut-être plus récent à ce moment-là. C'est les évolutions de technologie d'éclairage avec les LED. Ce matin, Xavier Janda demandait aux techniciens du théâtre, au fait, est-ce que vous êtes passé au LED TV ou est-ce que vous êtes encore avec des technos plus anciennes? Parce que le LED TV est fait en sorte qu'on ait une lumière homogène sans zébrure, alors que des LED de base... si on les photographie avec un appareil classique, eh ben, ça fait des zébrures comme avant quand on photographiait une télé. J'étais persuadé d'avoir fait ma belle photo et puis je la regarde sur l'écran et puis je vois toutes les zébrures dessus, mais qui sont ingérables au niveau du retraitement derrière, quoi, du post-traitement.

0: C'était un entretien avec Éric Gallet, photographe officiel de l'association Musique en Roue Libre, qui organisait pour ses 20 ans le Festival des Inouïs avec une exposition de photos retraçant cet anniversaire. Interview réalisée par Boris Guyot pour Radio PFM.
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3: Salut à toutes et à tous, vous êtes bien sur Micro-Rebelle 89.6 FM. Je suis Julem et vous écoutez Timeline Music, l'émission La musique devient une machine à voyager dans le temps. Chaque épisode remonte les décennies pour revivre les sons qui ont marqué des générations, des années 80 aux années 2000 avec passion, émotion et un peu de rébellion aussi. Aujourd'hui, direction Dublin en Irlande pour célébrer un anniversaire assez incroyable, les 50 ans de U2. Tout commence en 1976 lorsque Larry Mullen Jr., alors adolescent, affiche une petite annonce dans son école, la Moon Temple Comprehensive School, pour trouver des musiciens. Autour de lui vont se réunir Bono au chant, The Edge à la guitare, Adam Clayton à la basse et Larry Mullen Jr., lui-même à la batterie. Une formation qui va traverser les décennies sans changer ses quatre membres principaux et devenir l'un des groupes de rock les plus connus au monde. Mais au fait, U2, ça veut dire quoi? Avant ce nom, le groupe s'est appelé Feedback, puis The Hype. En 78, le nom U2 est proposé par Steve Avril, l'un des producteurs. Il peut faire penser à l'avion espion américain U2. U2, si je dois franciser. Mais il plaît surtout parce qu'il reste volontairement ambigu. En anglais, U2 peut sonner aussi comme U2, autrement dit, toi aussi. Ou U2, vous deux. Un nom court, facile à retenir, et dont même les membres du groupe n'étaient pas tous convaincus au départ. Et depuis, quelle histoire! Si je vous dis War, The Joshua Tree, Achtung Baby, Pop, All That You Can't Leave Behind. Donc effectivement, c'est bien les noms de leurs albums, des tournées gigantesques, des chansons engagées, des expérimentations, des renaissances. Et 50 années à faire évoluer leur son sans perdre cette identité immédiatement reconnaissable entre la voix de Bono et les guitares pleines d'écho de The Edge. Bienvenue dans Timeline Music. U2, 50 ans de rock, 50 ans de rock, de combat et de réinvention.
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3: Pour ouvrir ce Timeline Music spécial U2, on revient forcément au tout début des années 80. Le groupe vient de signer chez Island Records et prépare son premier album, Boy, enregistré à Dublin au studio Windmill Lane avec le producteur anglais Steve Lillywhite. Le disque sort le 20 octobre 1980 et pose déjà les bases du premier U2, un mélange de post-punk, de new wave, d'énergie adolescente et de textes autour de la jeunesse, de l'identité et du passage à l'âge adulte. Et la chanson qui ouvre l'album, c'est I Will Follow. Elle est écrite seulement quelques semaines avant l'enregistrement de Boy. Musicalement, tout est déjà là. La batterie sèche de Larry Mullen Jr., la basse d'Adam Clayton et surtout ce riff nerveux de The Edge. Bono voulait tellement transmettre une sensation d'urgence et de colère qu'en répétition, il a carrément pris la guitare de The Edge pour lui montrer la puissance qu'il imaginait. Mais derrière cette énergie, le morceau est en réalité profondément intime. Bono l'écrit en pensant à sa mère, Iris, disparue alors qu'il n'avait que 14 ans. Il expliquera que la chanson parle de l'amour inconditionnel d'une mère pour son enfant. Dans les paroles, on retrouve justement cette image d'un garçon qui essaie de devenir un homme, tout en restant marqué par la présence maternelle. Et en studio, Steve Lillywhite pousse déjà le groupe à expérimenter. On entend déjà notamment un glockenspiel. Alors qu'est-ce que c'est ? C'est un instrument de percussion composé de petites lames métalliques qu'on frappe avec des baguettes et qui produit un son très clair, brillant, presque comme des petites cloches. Vous allez entendre dans quelques instants. Mais il ajoute aussi des sons beaucoup plus étonnants, des couverts frottés contre les rayons d'une roue de vélo retournée et même des bouteilles brisées pour créer des effets de percussion. Une manière artisanale et inventive pour fabriquer ce son brut qui va accompagner les débuts du groupe. I Will Follow sort en single le 24 octobre 80. Ce n'est pas encore un immense succès commercial, mais le morceau devient rapidement un pilier des concerts de U2 et d'un des titres les plus joués de toute leur carrière. Et surtout, dans cette première chanson, on entend déjà une partie, ce qui fera U2 pendant 50 ans, l'urgence, l'émotion et un son de guitare immédiatement reconnaissable. Retour en 1980 avec U2, I Will Follow dans Timeline Music sur Micro Rebelle 89.6 FM.

Trois ans après Boy, U2 change clairement de dimension avec War, son troisième album sorti en février 1983. Le disque est plus direct, plus dur, plus politique aussi. Enregistré une nouvelle fois au studio Windmill Lane de Dublin avec Steve Lillywhite, il s'ouvre sur un morceau qui va devenir l'un des symboles du groupe, Sunday, Bloody Sunday. Le titre renvoie au Bloody Sunday du 30 janvier 1972, à Derry, en Irlande du Nord. Ce jour-là, lors d'une marche pour les droits civiques, des soldats britanniques ouvrent le feu sur des manifestants. 13 personnes meurent ce jour-là, et une quatrième décède plus tard de ses blessures. L'enquête Saville, publiée en 2010, conclura que les tirs étaient complètement injustifiés et injustifiables. Mais attention, chers auditrices, auditeurs, Sunday Bloody Sunday n'est pas un chant de soutien à un camp contre un autre. U2 veut au contraire dénoncer le cycle de la violence qui ravage alors l'Irlande du Nord. Larry Mullen Jr., le batteur, l'expliquait déjà à l'époque, peu importe que l'on soit catholique ou protestant, la vraie question est de savoir pourquoi des gens continuent de mourir. Sur scène, Bono répétera d'ailleurs souvent cette phrase avant de jouer le titre « This is not a rebel song ». Donc ce n'est pas une chanson rebelle, c'est une chanson de paix. Musicalement, impossible de rester indifférent. Tout commence par cette batterie martiale de Larry Mullen Jr. enregistrée au pied d'un escalier pour lui donner une réverbération naturelle. Puis arrivent les arpèges tranchants de The Edge, la basse d'Adam Clinton et même un violon électrique joué par Steve Wickham. Le contraste est puissant. Les couplets évoquent la violence tandis que le refrain apporte une forme d'espoir. Avec cette question devenue célèbre, combien de temps faudra-t-il encore chanter cette chanson? Et l'image qui va définitivement marquer les esprits arrive quelques mois plus tard, en juin 1983, au Red Rocks Amphithéâtre dans le Colorado. Sous la pluie et dans la brume, Bono brandit un drapeau blanc, symbole de paix, pendant que le groupe joue le morceau. Diffusé largement sur MTV, ces images participent à installer U2 comme un immense groupe de scène aux États-Unis. Et maintenant, place à l'un des morceaux les plus puissants et les plus emblématiques de U2, Sunday, Bloody Sunday, sur Micro Rebelle 89.6 FM.

En 1987, U2 atteint une nouvelle dimension avec The Joshua Tree, cinquième album du groupe, produit par Brian Eno et Daniel Lanois. Il mélange rock, folk, blues et gospel, avec une fascination très forte pour les grands espaces américains. L'album devient un immense succès international et installe définitivement U2 parmi les plus grands groupes de la planète. Et pour ouvrir cet album, il fallait un morceau à la hauteur, Where the Streets Have No Name. L'idée vient de The Edge, qui compose seul une démo avec guitare, clavier, basse et boîte à rythme. Il voulait créer ce qu'il imaginait comme la chanson idéale pour ouvrir un concert de U2. Mais en studio, le morceau devient un véritable casse-tête, avec ses changements de mesure et d'accords. Brian Eno ira même jusqu'à envisager d'effacer les bandes pour forcer le groupe à tout recommencer. Le titre, lui, vient d'une réflexion de Bono. Il avait entendu qu'à Belfast, on pouvait parfois deviner la religion ou le niveau social d'une personne simplement grâce à la rue dans laquelle elle habitait. Plus tard, lors d'un voyage humanitaire en Éthiopie, il découvre des villages où les rues n'ont tout simplement pas de nom. Cette opposition lui inspire l'idée d'un endroit imaginaire où les barrières sociales, religieuses et humaines disparaissent. Musicalement, le morceau est construit

autour de ce célèbre arpège de guitare de The Age, répété avec un effet de délai qui donne cette impression d'espace immense. L'introduction démarre presque doucement, avec des nappes de synthétiseurs, puis la guitare monte progressivement avant l'arrivée de la basse, de la batterie et enfin la voix de Bono. Toute la chanson donne l'impression de monter, de s'ouvrir, comme s'il cherchait elle-même cet endroit sans frontières. Et impossible de parler de ce titre sans évoquer son clip mythique, j'en suis sûr que vous l'avez déjà vu, chères auditrices, auditeurs. En mars en 87, U2 joue sur le toit d'un magasin à Los Angeles, dans un clin d'œil évident, concert sur le toit des Beatles. La foule envahit les rues, la police intervient et finit par stopper le tournage. Et cette performance devient l'une des images les plus célèbres du groupe et remportera même un Grammy Award. On ouvre grand les horizons avec U2 et l'un des sommets de The Joatry, Where the Streets Have No Name. 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

En 1991, U2 à un tournant. Après The Joshua Tree et Rattle and Hum, le groupe veut casser son image et repartir presque de zéro. Direction Berlin, au mythique studio Hansa, dans une ville encore marquée par la réunification allemande. Mais les séances Darktung Baby deviennent très tendues. Bono et The Edge veulent explorer l'électronique et des sons plus modernes, tandis que Adam Clayton et Larry Mullen Jr. sont plus attachés aux sons historiques du groupe. À un moment, la séparation de U2 est même envisagée. Et c'est justement au cœur de cette crise que naît One. Alors que le groupe travaille sur ce qui deviendra Mysterious Ways, The Edge joue deux progressions d'accords différentes. Daniel Lanois lui suggère de les enchaîner. Le groupe improvise autour et tout se débloque. En quelques minutes, la chanson prend forme. Pour U2, c'est presque un électrochoc. The Edge racontera que c'est à cet instant qu'ils ont senti que l'album venait enfin de commencer. Contrairement à ce que son titre pourrait laisser croire, One n'est pas vraiment une chanson sur l'unité parfaite. Bono insiste plutôt sur les différences, les blessures et la difficulté de rester lié malgré tout. The Edge la décrit même comme une conversation amère entre deux personnes qui ont traversé quelque chose de très lourd. Beaucoup l'ont prise pour une chanson romantique, parfois même pour un titre de mariage, alors que Bono a lui-même rappelé qu'avec humour qu'il s'agit avant tout d'une chanson de rupture. Alors, petit conseil, si vous préparez votre mariage, choisissez bien la playlist, parce qu'une chanson qui parle de séparation, de blessure ou parfois de mort, selon le titre qu'on choisit pour symboliser le début d'une vie, une relation, ce n'est peut-être pas le meilleur message à envoyer. Et visuellement aussi, One a eu plusieurs vies. Trois clips sont tournés pour la version originale. Une première version par Anton Corbijn, un certain réalisateur des clips de Depeche Mode, à Berlin avec le groupe au studio Hansa et des images de Trabant. Une seconde très symbolique réalisée par Mark Pilkington avec des bisons, des fleurs et le mot One écrit dans plusieurs langues. Puis une troisième par Phil Joue à nous, montrant principalement Bono dans un bar new-yorkais. Il existe aussi plus tard une version avec Mary G. Blige. Sorti en single en 1992, One devient rapidement l'un des morceaux les plus emblématiques de U2. Régulièrement repris sur scène et par de nombreux artistes, et surtout, cette chanson restera celle qui, en pleine crise, aura redonné un cap au groupe. On reste au début des années 90 avec U2 et cette chanson qui a peut-être tout changé pour le groupe. Il s'agit One.

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1: Et oui, on fait une petite pause dans notre voyage à travers les 50 ans de YouTube. Place à notre instant Agenda avec quelques idées de sortie pour profiter du week-end dans le bassin minier. Ce vendredi 2 octobre, donc aujourd'hui à Méricourt, le Vidéo Mapping Festival s'installe de 20h à 22h sur la façade de la mairie, place Jean Jaurès. Une fresque monumentale projetée en boucle racontera notamment le passé ouvrier minier de la ville avant de s'ouvrir sur une vision plus colorée tournée vers l'avenir. Et c'est gratuit et en accès libre. Demain, samedi 3 octobre, direction Los Angeles. Et non, je plaisante, Los Angeles bien sûr. Pour une soirée encore plus complète. Dès 19h30, ambiance festive avec danse lumineuse et batucada. Puis de 20h à 22h, place au mapping sur la mairie et l'église Saint-Va. Et à 22h, concert gratuit de Secret Garden and the Dusty Men au jardin public. Puis à 23h, un grand feu d'artifice viendra clôturer la soirée. Sur place, il y aura également maquillage fluo, buvette, restauration. Alors niveau maquillage, je ne sais pas comment vous allez vous maquiller. Est-ce que ce sera en Batman ou est-ce que ce sera en poulpe? Je n'en sais rien. Mais en tout cas, là encore, l'accès est totalement gratuit. Et avant de reprendre notre voyage avec YouTube, on fait une petite dédicace à Cathy de Micro Rebelle puisque c'est elle qui m'a soufflé l'idée de cette émission spéciale. Et je t'en remercie et je salue aussi Adeline alias Adelka que vous connaissez déjà, notre auditrice fan de Madonna. Et elle est là actuellement dans les studios. Comment vas-tu, Adelka?
2: Salut tout le monde, salut Julem, ça va et toi?
1: Eh ben ça va super, ça va très bien, bah vraiment ça fait plaisir le petit passage
2: avec
1: dans les
2: plaisir.
1: Studios. Et bah justement, vu qu'on voyage dans la musique de U2, t'as une chanson préférée du groupe?
2: Bien sûr, j'en ai plusieurs, mais ma préférée reste Where the Streets Have No Name.
1: Ah bah justement, on l'a joué tout à l'heure, et puis j'imagine le clip dans ta tête.
2: Oh oui, oh oui.
1: Et bah en tout cas, sachez, mesdames et messieurs, je vais vous glisser une petite info exclusive. Adelka va bientôt rentrer dans la famille de Micro Rebelle, mais j'en dis pas plus. Mais vous allez bientôt l'entendre sur nos ondes. Allez, la pause est terminée. On remonte dans notre machine à voyager dans le temps et on reprend la route avec U2. En 1997, nouveau virage pour U2. Après Achtung Baby et Zurapa, le groupe décide d'aller encore plus loin dans l'expérimentation avec Pop, un album nourri de techno, de dance, de trip-hop et de culture club. Le disque est produit principalement par Flood, avec Wu Weibe et Steve Osborne. Le mot d'ordre est clair, sonner différemment sans perdre complètement l'identité de U2. Et le morceau qui ouvre cette nouvelle ère, c'est Discothèque. Sorti le 3 février 1997, le titre mélange guitare saturée, bouclée électronique, basse très groovy et rythmique dance. On est très loin de U2 de Sunday Blondie Sunday. Le groupe s'inspire alors directement de l'univers des clubs et du big beat dans une époque marquée par des artistes comme The Chemical Brothers ou Fatboy Slim. Mais sous ces airs de morceaux de fête, Discothèque parle surtout du désir, du plaisir immédiat et de la frustration. Bono décrit lui-même la chanson comme une sorte de devinette dont la réponse est l'amour. L'image du chewing-gum dans les paroles résume bien l'idée. On sait que c'est superficiel, mais qu'on ne pourra pas tirer quelque chose de profond. Et pourtant, on en veut encore. Et le clip lui pousse l'autodérision encore plus loin, réalisé par le Frenchie Stéphane Sennaoui, y place le groupe dans un décor de boule à facettes géantes avec une esthétique volontairement kitsch, fluo et excessive. Et à la fin, U2 parodie carrément les Village People. Bono en policier motard, The Edge en biker, Adam Clayton en marin et Larry Mullen Jr. en cowboy. Difficile de faire plus loin de l'image sérieuse du groupe des années 80 et ça personnellement j'adore quand un groupe aussi énorme ne prend pas au sérieux. Et le pari fonctionne commercialement. Discothèque atteint notamment la première place au Royaume-Uni, en Irlande, en Italie et dans plusieurs autres pays. Mais cette période reste aussi l'une des plus discutées de l'histoire de U2, certains fans trouvant le groupe trop loin de ses racines, mais avec le recul, c'est pourtant un parfait exemple de leur volonté de ne jamais refaire deux fois le même disque. Allez, on allume la boule à facettes. U2 passe en mode électro avec Discothèque dans Timeline Music sur Micro Rebelle 96.6 FM. 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

C'était le titre Discothèque, sorti en 97, toujours avec le groupe U2. Alors nous allons directement en l'an 2000. U2 change encore de cap. Avec les expérimentations de pop, le groupe veut revenir à quelque chose de plus direct, plus organique, plus proche de son identité rock. Pour All That You Can Leave Behind, U2 retrouve Brian Eno et Daniel Lanois, et mélange à nouveau guitare, basse et batterie avec quelques touches électroniques plus discrètes. Beautiful Day devient immédiatement le morceau symbole de ce retour. La chanson naît d'un ancien morceau appelé Always. Au départ, The Edge trouve même la version rock assez banale. Puis Brian Eno et Daniel Lanois retravaillent la rythmique, ajoutent du piano, des cordes synthétiques et tout finit par se débloquer. Bono improvise alors cette phrase « It's a beautiful day, c'est une belle journée ». L'idée est simple mais forte, même quand on a tout perdu, il reste encore quelque chose de beau à regarder, quelque chose auquel se raccrocher. Et pour ce morceau, l'ambiance est très française. Je vous explique. Le clip officiel est tourné en août 2000 à l'aéroport Paris-Charles de Gaulle, au terminal de F, sous la direction de Jonas Åkerlund. On y voit Bono déambuler dans l'aérogare, puis le groupe jouait directement sur le tarmac pendant les avions décolle et atterrissent autour d'eux. Même la pochette de l'album a été photographiée à Roissy. Et la France ne s'arrête pas là, car U2 passe aussi beaucoup de temps à Aise sur la Côte d'Azur. Bono et The Edge y possèdent la Villa Les Roses. Et les quatre membres du groupe y travaillent régulièrement ensemble. Une version alternative du clip de Beautiful Day y a même été tournée avec une ambiance plus beaucoup intime, presque comme un film de vacances, soleil, mer, terrasse, moment de détente. Et le succès est énorme. Beautiful Day devient numéro 1 dans plusieurs pays, dont le Royaume-Uni, l'Irlande, l'Italie, l'Australie, puis en remportant en 2001 3 Grammy Awards. Chanson de l'année, enregistrement de l'année et meilleure performance rock pour un groupe. Depuis l'Elevation Tour, le titre est devenu un véritable incontournable des concerts de U2. Direction l'an 2000, entre Dublin, Roissy et la Côte d'Azur. U2 avec Beautiful Day, et vous êtes toujours dans l'émission Timeline Musique spéciale U2 pour les 50 ans du groupe sur Micro Rebelle 96.6 FM, la radio associative du bassin minier.

Ah, j'adore cette chanson, Beautiful Day des U2. On va partir en direction 2004. Donc, je disais direction 2004, U2 remet les guitares au premier plan avec How to Dismantle an Atomic Bomb. Après 9 mois de travail avec Chris Thomas, le groupe estime que les chansons manquent encore de magie. Steve Lillywhite reprend alors la production principale, accompagnée notamment de Jack Nifley, et pousse U2 vers quelque chose de plus direct, plus nerveux, plus rock. Bono ira même jusqu'à présenter ce disque comme leur premier véritable album rock. Et le morceau qui résume parfaitement cette énergie, c'est Vertigo. À l'origine, The Age compose une démo chez lui à Malibu sur une installation Pro Tools tout simple, c'est-à-dire un logiciel de musique assisté par ordinateur, en jouant avec des boucles de batterie enregistrées par Larry Mullen Jr. Le riff naît très vite avec cette envie de retrouver une guitare rock presque primitive. La chanson passe ensuite par plusieurs formes, plusieurs titres, avant de devenir Vertigo. Alors, évidemment, impossible de ne pas parler de l'intro devenue culte, Unos, Dos, Tres, Catorce. Alors, je traduis, 1, 2, 3, 14. Oui, vous allez dire que mathématiquement, c'est pas possible. Alors, quand on a lui en demandé pourquoi, Bono a répondu, il y avait peut-être un peu d'alcool d'impliqué. Alors, l'alcool est à consommer avec modération. Alors, il faut faire très attention avec l'alcool, mais parfois ça peut faire des belles chansons, mais c'est très rare. Mais attention, si vous abusez, je sors du studio et gare à vos fesses, chers auditeurs. Allez, pour poursuivre, le clip est particulièrement intéressant. Donc, c'est un clip réalisé par le duo français Alex et Martin. Il est tourné à Punta del Fangar, dans le delta de l'Ebre, en Espagne. Le groupe joue au milieu d'un décor désertique sur une immense plateforme circulaire, tandis que des traînées noires semblent jaillir derrière les musiciens. Et l'anecdote est amusante. L'arrivée de U2 avait été gardée secrète avec deux faux noms à l'hôtel. Mais la rumeur s'est propagée et des fans ont rapidement afflué autour du site. Le tournage n'a d'ailleurs pas été tout repos. Il y a du vent, il y avait du sable dans les instruments, il y avait de la chaleur, il y avait de nombreuses prises sous un soleil de plomb. Une partie des effets de souffle a été réalisée physiquement sur place et renforcée en post-prod. Le résultat est devenu l'une des images fortes de cette période, au point que Vertigo a remporté 3 Grammy Awards, dont celui du meilleur clip. Et maintenant, accrochez-vous bien, U2 donne le vertige avec Vertigo.

Retour au présent en 2026. 50 ans après leur début à Dublin, U2 est toujours là, avec les quatre noms qui ont construit cette histoire. Bono, The Edge, Adam Clayton et Larry Mullen Jr. Et plutôt que de simplement regarder dans le rétroviseur, le groupe choisit de célébrer cet anniversaire en ouvrant un nouveau chapitre. Leur 16e album studio, Carnaval de Luz, doit sortir le 13 novembre 2026 chez Island Records. Et ce disque est important parce qu'il s'agit du premier album de nouvelles chansons originales de U2 depuis Songs of Experience en 2017. Produit par Jack Knifley, Carnaval de Luz arrive après les EP Days of Ash et Easter Lily, eux aussi sortis en 2026. Le groupe ne fête donc pas ses 50 ans avec une simple compilation, il continue à créer, à écrire, à chercher de nouvelles couleurs. Parmi ces nouvelles chansons, on retrouve Silencio. Sorti le 24 septembre 2026, soit la veille du 50e anniversaire du groupe. Le

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Non, c'est l'école de la vie.

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Paris, capitale de la solitude, c'est une phrase que mon cousin avait écrite. Après son décès, au moment de vider sa chambre, on a récupéré sa table et il avait griffonné ça dessus. Et sur le moment, j'ai trouvé cette phrase très belle. Et quand je suis arrivée à Paris, j'ai trouvé cette phrase très vraie.

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1: Bienvenue à vous si vous nous rejoignez à l'écoute de l'hebdo, émission d'actualité diffusée sur Micro-Rebelles 99.6 et sur Radio PFM 99.9 à Arras et alentour. Aujourd'hui, c'est Elsa au micro. Bonjour à toutes et à tous. J'ai le plaisir d'être avec vous pendant une heure. Dans une deuxième partie de l'émission, nous écouterons l'interview de deux membres du collectif Avion Axpo au sujet d'un projet de stockage d'électricité par batterie lithium-ion prévu à Avion, et cela inquiète les habitantes et habitants. Avant cela, nous recevons Jean-Daniel Ponissy, secrétaire national du syndicat Sud Logement Social. Bonjour à vous.
2: Bonjour.
1: Alors, vous avez publié un communiqué il y a quelques jours suite à l'intervention de Marine Le Pen à Hénin-Beaumont, c'était il y a quelques semaines. Et alors, pour rappel, hein, Marine Le Pen, ce qu'elle dit dans ce discours, elle avance trois grands points qui sont importants selon elle et selon son parti, le Rassemblement National. En matière de logement, hein, c'était son focus de son intervention, il y a le fait de libérer la construction, de valoriser le parc existant et d'encourager la propriété. On ne reviendra pas surtout parce qu'il y a beaucoup d'éléments et de choses et d'arguments qui sont avancés par elle lors de son discours. Vous, vous faites un focus notamment sur la question du logement social. C'est bien ça?
2: Oui, ben c'est notre champ de syndicalisation. En plus, dans la région, nous sommes implantés chez Maisons et Cités, donc bassin minier, tout ça. Donc c'est un problème que nous connaissons bien, forcément.
1: Et alors, peut-être qu'on peut reprendre point par point ce qui est écrit dans votre communiqué pour essayer de comprendre un peu d'où ça part, c'est-à-dire qu'est-ce qui est avancé dans le discours de Marine Le Pen et vous, qu'est-ce que vous avez comme élément peut-être à avancer?
2: Pas de souci.
1: Il y a effectivement un de ces arguments qui est le fait de supprimer le DPE. Oui. Alors, est-ce que vous pouvez revenir tout d'abord sur ce que c'est que le DPE?
2: Ben, le DPE, ça ne s'implique pas qu'au logement social, hein, ça concerne tous les logements. Dès qu'il y a un changement de propriétaire, de location, on est obligé de faire un DPE qui détermine la capacité énergétique d'un logement, la consommation énergétique d'un logement. A, bon, c'est excellent, il y en a très peu, ça va jusque G. Et bon, par exemple, pour le bassin minier, c'est beaucoup des C ou D. Et alors, on peut critiquer beaucoup la façon de faire ces DPE, parce que d'un organisme à un autre, on n'a pas forcément les mêmes résultats, mais ils ont le mérite d'exister. Et puis, en général, ils reflètent bien la situation des logements. Supprimer les DPE, ça veut dire cacher la face sur tous les logements cachés en F ou G qui sont en principe, pour les bailleurs sociaux, F ou G interdits de location.
1: Alors c'est ça, c'est qu'elle, dans son argumentaire, il y a l'idée qu'à cause du DPE, il y a un certain nombre de logements qui ont été mis de côté et qui ne peuvent plus être loués. Qu'est-ce que vous répondez à ça?
2: Ben moi, je dis que c'est grâce au DPE, ce n'est pas à cause. Si on évite de mettre en location des passoires thermiques, c'est pour éviter que les locataires aient plus de charges de chauffage à payer que de loyer, par exemple.
1: Parce que vous, ce que vous dites, c'est qu'effectivement, dans notre territoire, dans le bassin minier, il y a des milliers de logements qui ont besoin

0: besoin de rénovation, c'est ça. Et donc, oui, ce serait plutôt axé sur la rénovation plutôt que sur la suppression de ce diagnostic.
1: Oui, oui, il faut certainement un peu le réviser parce qu'il y a des choses qui sont peut-être un peu passées de date. Mais il faut qu'il demeure. C'est vraiment un indicateur important pour les acheteurs quand il y a achat, mais surtout pour les locataires. Un locataire qui voit un logement classé en C ou D se pose des questions, savoir s'il va pouvoir assumer à la fois son loyer et ses charges locatives.
0: Est-ce que vous pourriez peut-être brosser un peu le portrait de ce qui est proposé aujourd'hui comme logement ? Est-ce qu'il y a beaucoup de logements justement qui sont mal isolés ou qui sont des passoires thermiques qui du coup exposent à soit l'humidité, soit les fortes chaleurs, avec comme conséquence des maladies parfois chez les locataires ?
1: Oui, alors bon, il y a un effort hein, des bailleurs, il ne faut pas le négliger. Mais le problème, c'est qu'il y a tellement de besoins que l'effort est long à se mettre en place. On a vu là dans sur le bassin minier, maison et cité, par exemple, rénover des cités entières. Mais ça prend du temps. En général, on passe d'un DPE E ou F à C. B, c'est extrêmement rare. B, éventuellement, dans les constructions neuves, ce qui sont encore assez minorés. Et puis, dans tout ce qui est collectif, il faut voir que beaucoup de bâtiments datent des années 70-80. L'isolation, la rénovation thermique, la protection thermique, ce n'était pas une priorité. On cherchait avant tout des mètres carrés. Et ben là, il y a un gros effort à faire et puis il y a des moyens engagés. Et malheureusement, on va dire que le gouvernement Macron, le logement social a été le parent pauvre du gouvernement Macron, avec des pensions sur le RLS, par exemple.
0: Et c'est quoi ça, vous pouvez
1: ben, en fin de compte, il a baissé le gouvernement Macron a baissé les aides aux propriétaires, aux locataires les plus défavorisés. Et c'était le bailleur qui a dû faire une baisse de loyer pour compenser. Dès lors, on estime qu'il y a eu 10 milliards d'euros qui ont été ponctionnés sur les bailleurs sociaux au niveau national. 10 milliards d'euros, ça aurait pu faire quand même pas mal de rénovation et de construction. Cet argent-là, il forcément a disparu. Il ne peut pas être affecté aux locataires, aux bénéfices des locataires.
0: Et vous dites aussi que supprimer donc, le DPE, ce diagnostic de performance énergétique sur les logements, c'est en quelque sorte modifier et remettre en question le travail des salariés des différents bailleurs.
1: Bah oui, beaucoup se donnent du mal à faire des raids. On reste pas dans le logement social par hasard. Je pense que beaucoup de salariés du logement social se sentent investis d'une mission de solidarité envers une population plutôt défavorisée. Et ils essayent de faire au mieux leur travail avec les moyens qu'ils ont. Et forcément, annuler des DPE, c'est dénier le travail, leur quotidien, leur travail.
0: Alors, je vous propose de passer au deuxième argument, qui est le fait de s'attaquer à la loi SRU. Donc, je précise que c'est une loi du 13 décembre 2000 relative à la solidarité et au renouvellement urbain. Et c'est un texte complexe, hein, je me base sur le site officiel du gouvernement, donc, qui modifie en profondeur le droit de l'urbanisme et du logement en France. L'article 55 de cette loi impose à certaines communes de disposer d'un nombre minimum de logements sociaux. Voilà. Et donc, effectivement, dans son discours, Marine Le Pen dit vouloir supprimer cette loi.
1: Oui, c'est exact. Bon, c'est une aberration, encore une de plus. La loi SRU est destinée à favoriser la mixité sociale sur certaines communes. Toutes les communes ne sont pas éligibles. Hein. C'est les communes de plus de 3500 habitants en France et 1500 habitants en Île-de-France. Ça représente quand même pas mal de communes. Hein. Je crois qu'on est à plus de 2200 communes qui sont concernées en France, en sachant que sur les 2200, certaines jouent le jeu. Ils doivent atteindre les 25% de logements sociaux sur la commune. Il y a des propositions pour augmenter à 30%, mais qui n'ont pas encore vu le jour. Et puis d'autres refusent de jouer le jeu, ils ne veulent pas de mixité sociale et préfèrent payer des pénalités annuelles qui sont quand même assez conséquentes plutôt qu'investir dans le logement social et favoriser la mixité sociale. C'est une certaine philosophie. Alors, abandonner la SRU, ça va laisser la porte ouverte à certains maires qui vont exclure de leur population toute une classe sociale qui donne accès au logement social, qui pourront avoir accès au logement social.
0: Vous dites aussi que la supprimer, c'est baisser aussi une certaine solidarité nationale ?
1: Oui, forcément, puisque si toutes les communes jouaient le jeu, la mixité sociale serait répartie sur l'ensemble des communes et pas réservée à quelques grosses communes ou quelques grosses agglomérations. On trouve beaucoup ce genre de refus dans les zones touristiques, par exemple dans le sud de la France, en Bretagne, des choses comme ça, où ils refusent d'avoir du logement social, plus pour attirer le touriste qu'autre chose.
0: Et on sait que sur notre territoire, il y a un vrai besoin.
1: Ah oui, bah, alors que sur notre territoire, en France, on estime qu'il y a 2 800 000 demandes en attente. L'ANCOL estime même augmente ce chiffre d'un million. L'ANCOL, c'est l'organisme qui régit l'Observatoire du logement social, qui surveille le logement social. Il estime qu'il augmente ce chiffre d'un million parce qu'il y a des gens qui commencent des procédures d'enregistrement de logement social et qui s'arrêtent en cours. Officiellement, il y a 2 800 000 demandes de logement en attente.
0: En France.
1: Et dans la région, on doit être aux alentours de 280 000 demandes. Donc c'est énorme.
0: Donc, il y a des délais d'attente longs ?
1: Alors là, le délai de moins d'attente, c'est 15 mois. Donc si on est pressé, forcément 15 mois, c'est long, en sachant qu'il y a des grosses disparités. Si les gens ne sont pas très exigeants, ils peuvent avoir un logement beaucoup plus rapide. Si les gens ont des besoins particuliers, on parle souvent des familles qui ont besoin de 3 chambres en général, à proximité des écoles, donc dans un secteur déterminé, ben, le délai peut aller 3, 4 ans, 5 ans, c'est pas rare.
0: Est-ce que dans les procédures de... Comment on appelle ça ?
1: D'attribution.
0: D'attribution, merci. Il y a des critères de priorité ?
1: En principe, il y a la loi Dalo qui est là pour donner des priorités à certaines situations, handicap, violence familiale, insalubrité. Le souci, c'est que tellement de gens s'inscrivent, sont soumis au Dalo, c'est que ben, ça devient du lieu commun. Donc, il n'y a plus vraiment de priorité.
0: Alors justement, en parlant de priorité, dans le discours de Marine Le Pen, elle tisse tout au long de son discours la notion de priorité nationale.
1: C'est ce qui nous avait fait bondir. Oui,
0: ouais. Et puis c'est vrai qu'elle elle insiste pas mal dessus en l'évoquant à différents moments de son discours. Donc c'est l'idée de réserver l'accès au logement social uniquement aux personnes qui ont la nationalité française. Qu'est-ce que vous répondez à ça ?
1: Bah déjà... Dans la réalité des faits, il y a 15% d'étrangers, c'est-à-dire qui n'ont pas de nationalité française, qui sont locataires du logement social au plan national. Donc 15%, c'est loin d'être une majorité. Il faut savoir que les personnes en situation irrégulière ne peuvent même pas prétendre à monter un dossier, puisque de toute façon, ils n'ont pas les documents nécessaires pour monter un dossier. Le vrai manque, c'est les logements. C'est le nombre de logements, c'est pas le fait de, on retire les personnes du logement étrangère des demandes d'attribution. On va retirer 15% des demandes de 2 800 000. Il restera quand même plus de 2 millions de demandes en attente. C'est pas ça qui va régler le problème des demandeurs. Ils auront moins de concurrence, mais ils seront en concurrence avec d'autres personnes françaises au lieu d'étrangères. Tout le monde a le droit à un logement. C'est la première condition d'une intégration réussie. C'est une condition de dignité, étranger, pas étranger, tout le monde a besoin d'un toit.
0: Et pour vous, qu'est-ce qui se cache derrière cette stratégie politique, derrière ces discours ?
1: C'est de la démagogie, tout simplement. C'est faire un petit peu appel au bas instinct de certains électeurs qui disent ben, là, c'est la faute de l'autre et l'autre c'est l'étranger.
0: Vous dites que c'est un discours qui ne date pas d'hier.
1: Non, ben, c'est quelque chose qui revient. C'était bien un peu en sourdine. On a eu le voile là juste avant, avant les propos du logement social. En fin de compte, les mauvais discours du Rassemblement National reviennent à la charge dès qu'il faut partir aux électeurs. Quoi. Et c'est dommage. Il cache le vrai problème. Le vrai problème, c'est le manque de logement.
0: Alors, si on prend justement ce problème-là que vous pointez, le manque de logement du coup social, est-ce qu'on peut dire de manière plus large qu'il y a un manque de logement général ?
1: Oui, même dans le parc privé. C'est très dur de trouver du logement dans le parc privé. Il faut savoir que le logement dans le parc privé, c'est 75% du total. C'est quand même la grosse majorité. Le reste, c'est du logement social et puis un peu de logement institutionnel, des choses comme ça. Le logement social, ça doit représenter 20% du parc en France. Donc, ça, on est loin d'une majorité. Et oui, il y a un manque criant. Et puis, les propriétaires privés n'ont pas des loyers à hauteur du logement social.
0: si on analyse peut-être plus largement comment le système

0: travaille en maison et cité parce que c'est un domaine que je connais bien, mais ça, ce problème de revalorisation salariale est un gros souci au plan national et ne concerne pas que le logement social, ça concerne tous les domaines professionnels.
1: Je terminerai peut-être sur un élément aussi qui revient dans le discours de Marine Le Pen, c'est la question de la propriété. On sent que c'est vraiment son... Elle le dit, hein, alors je reprends mes notes, une société, elle souhaite une société de propriétaires. C'est vraiment vers ça qu'elle veut aller. Vous, à Sud Logement, est-ce que vous avez une analyse sur cette question de location et accès à la propriété, ou alors, pas particulièrement?
0: On a une réflexion. Je vous disais que 75% des logements locatifs privés sont des propriétaires privés, mais c'est 75%, 50% appartiennent à 3,5% de la population. C'est-à-dire que 3,5% des gens en France possèdent 50% des loyers, des logements privés. Donc c'est des grandes familles, c'est des grands groupes. C'est pas des petits propriétaires qui louent la maison de leur grand-mère qu'ils ont héritée ou des choses comme ça. Et dans le logement social, la vente du logement social, pourquoi pas? Après, il faut être des gens qui acceptent d'acheter certains logements dégradés. Ça, c'est un autre problème. Le problème, c'est quand on vend aux occupants, on retire du circuit locatif des logements qu'on peut proposer à la location. Et en plus du logement social, il faut aussi une politique d'accession à la propriété sociale.
1: Je reprends certaines mesures que du coup le Rassemblement national propose dans le discours de Marine Le Pen. Le fait de réduire les normes.
0: Oui.
1: Le fait de supprimer ZAN, zéro artificialisation nette, le fait de transformer des bureaux inutilisés en logements et le fait de lutter contre la spéculation et la location à courte durée.
0: Oui, alors peut-être le dernier point, c'est peut-être celui-là où on est un peu d'accord, parce qu'il y a dans certaines zones tendues, les Airbnb forcément retirent des locations du dispositif, mais pour le reste, le ZAN, c'est une mesure de bon sens. Quand on vient de connaître un épisode caniculaire, ça va certainement encore s'aggraver dans les années qui viennent. C'est destiné à arrêter la bétonisation à l'horizon 2050, et freiner la consommation foncière. Il y a plein de zones industrielles, commerciales qui pourraient être réhabilitées en logements sociaux ou pour de l'habitation et qui ne le sont pas. Pas la peine d'aller chercher du foncier agricole ou du foncier forestier pour construire du logement. Vous m'aviez dit également là.
1: Le fait de réduire les normes.
0: Les normes, on est dans la même lignée du DPE. Vous réduisez les normes, vous réduisez la qualité des logements.
1: Et de transformer des bureaux vides en logements.
0: Bon, c'est pas quelque chose qui est nouveau. Déjà, c'est un coût. Transformer des bureaux, il faut les modifier, refaire toutes les canalisations, refaire l'isolation, c'est un coût. C'est pas forcément moins cher qu'une construction neuve. Et puis, il faut pas oublier que beaucoup de ces bureaux sont dans des zones excentrées, pas de transport public, pas de commerce de proximité. C'est une fausse bonne idée.
1: Et enfin, elle avançait comme chiffre qu'il y a 70% des Français, toujours dans sa logique de priorité nationale, 70% des Français sont éligibles au logement social.
0: C'est exact, oui.
1: Et que 11% en bénéficient.
0: C'est toujours le constat de départ, il manque des logements. S'il y avait plus de logements, forcément, ce chiffre augmenterait de 11%. Peut-être pas 70% des demandes seraient satisfaites, on est d'accord, mais il y a un effort. Il propose 100 000 constructions de logements, mais il en faudrait au moins le double, peut-être même le triple, pour compenser les 2 800 000 demandes en attente.
1: Et vous, au syndicat Sud Logement, est-ce que vous pensez que c'est possible, concrètement, au niveau à la fois des espaces et des budgets pour pouvoir construire du logement et notamment du logement social?
0: Il faut une défiscalisation, il n'y a que ça qui va jouer. En l'état actuel des finances des uns et des autres, ça me paraît très compliqué en ce moment. Mais il n'y a pas de solution. Pour construire du logement, il faut des investisseurs qui se donnent les moyens. Et il n'y a que la défiscalisation qui va pouvoir donner un coup de pouce. Alors, soit des prêts à taux zéro, pour les constructions, des choses comme ça. Il y a des tas de...

0: de mécanismes qui doivent exister.
1: Malheureusement, ça peut être aussi un investissement public. L'État.
0: Ça devrait passer par un investissement public au vu de l'importance du chantier.
1: D'accord. Je vous ai coupé, vous vouliez dire quelque chose ?
0: Non. C'est bon.
1: Très bien. Et enfin, c'est vrai que dans son discours, elle aborde aussi la question du squat. Alors, est-ce que le constat n'est pas de se dire que s'il y a des personnes qui squattent, alors là, elle parlait de logements qui sont occupés par des propriétaires, mais on voit bien dans notre territoire que c'est aussi des logements qui sont vacants et que l'objectif des personnes qui occupent un logement vide n'est pas forcément d'embêter les personnes. Mais est-ce qu'on peut faire le constat que c'est aussi parce qu'il y a des gens qui manquent de logement ?
0: Alors oui, il y a des gens qui manquent de logement, qui n'ont pas les moyens d'accéder au logement, qui n'ont pas... Il y a tellement d'exigences quand on monte un dossier d'attribution qu'ils n'ont pas forcément tous les papiers nécessaires pour monter leur dossier et qu'ils se retrouvent à la rue. Ils n'ont pas d'autre moyen qu'aller forcer les portes et s'installer dans des logements. Maintenant, on ne peut pas inciter au squat tout simplement parce que quand ils squattent un logement, c'est des locataires potentiels qui sont exclus du circuit locatif puisque forcément ils ne peuvent pas accéder au logement qui serait un jour ou l'autre proposé à la location. Mais s'il y a du squat, c'est qu'il y a un manque.
1: Donc on entend bien que pour vous, l'unique solution, c'est vraiment d'augmenter la proposition de logements sociaux.
0: Il n'y a que ça. Il y a de la demande. Il y a de la demande, on ne peut pas dire qu'il n'y a pas de demande. Donc c'est rare que les entreprises ne suivent pas la demande, mais on n'est pas dans du bien de consommation. Construire un logement, ça prend du temps, ça demande des moyens et il faut les efforts de tous. Et puis je ne pense pas que les idées d'extrême droite sur le logement vont dans ce sens.
1: Merci Jean-Daniel Ponissy. Avant de se quitter, est-ce que vous avez un élément à ajouter ?
0: Non, il faut rester vigilant à tout ce qui est dit dans les discours politiques, parce que là, c'était quelques amalgames dans un discours plus global, mais il faut rester vigilant à ce qui est dit et puis réagir dès qu'on peut pour dire que c'est pas forcément la vérité.
1: Merci beaucoup. Donc, je rappelle, Jean-Daniel Ponissy, que vous êtes secrétaire national du syndicat Sud Logement Social. Bonne continuation à vous.
0: Merci à vous.
1: On fait une pause musicale dans l'hebdo avec Solane et son titre « Les Ogres ».

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0: Comme vous le savez, nous sommes au mois d'octobre. Et qui dit octobre dit octobre rose. Un certain nombre d'événements, d'ateliers, d'activités sont proposés sur plusieurs communes de notre territoire en lien avec Octobre Rose. Et je vous en propose deux. Il s'agit tout d'abord d'un atelier cœur textile, puisque à l'occasion d'Octobre Rose, le Centre culturel Évasion et la médiathèque de Noyelles-sous-Lens vous proposent un atelier créatif et solidaire qui se passera le samedi 10 octobre à 10h et qui sera animé par Priscilla Caru, qui est art-thérapeute. C'est un moment de création autour du textile pour laisser parler son imagination, partager un temps convivial et soutenir symboliquement la campagne de sensibilisation au dépistage du cancer du sein. Ça se passe donc à la médiathèque de Noyelles-sous-Lens. C'est gratuit sur inscription au 03 21 70 30 40. Et un deuxième événement en lien avec Octobre Rose, il s'agit d'une marche rose à Lens le dimanche 11 octobre. Et donc, dans le cadre de la campagne nationale du dépistage du cancer du sein, tous et toutes au stade Leclerc, rue des Œillets à Lens, avec au programme à 8h30 un accueil, à 9h le début de deux randonnées à l'Ossanguel, 8 km pour toutes et tous et 12 km pour les bons marcheurs et bonnes marcheuses. Et à 9h30, il y a un atelier yoga sur inscription. Il est préférable d'appeler le 06 77 81 95 09 pour réserver, puisque il y a une limite des places disponibles. Et enfin, il y aura un échange convivial autour d'une collation. Pour vous inscrire aux randonnées, n'hésitez pas à envoyer un mail à comitéféminin.hdf@laposte.net, puisque cette marche rose à Lens, le dimanche 11 octobre, est organisée par les comités féminins pour la prévention et le dépistage des cancers Hauts-de-France. Voilà pour ces deux événements liés à Octobre Rose. Je vous propose maintenant d'écouter une interview de deux membres du collectif Avion Axpo autour d'un projet de stockage d'électricité par batterie lithium-ion prévu à Avion et qui inquiète les habitants et habitantes. Je suis en compagnie de Philippe Lemaire et Jean-Claude Ecquet, du collectif Avion Axpo. Bonjour à tous les deux et merci d'être venus au studio de Micro Rebelle.
1: Bonjour.
2: Bonjour.
0: Alors, vous nous avez contactés, effectivement, puisque vous avez mis en place ce collectif avionnais contre un projet de stockage d'énergie par batterie lithium. Est-ce que vous pourriez nous en dire plus sur, tout simplement, c'est quoi ce projet ?
1: Disons que dans un premier temps, lorsque la société est arrivée, les riverains n'ont pas été avisés de ce qui se passait.
0: Donc la société, c'est bien Axpo ?
1: Axpo, oui. Ouais,
0: une multinationale
1: suisse qui va venir s'implanter donc, sur la commune d'Avion. Donc, dans un premier temps, les riverains n'étaient pas avisés. Ensuite, la société a mis un panneau d'affichage qui n'était pas très clair dès le départ. Ce qui fait que les gens se sont rendus compte de rien. Et c'est un jour, en allant faire un tour à la mairie, que je me suis rendu compte qu'en regardant le permis de construire, qu'il y avait pas mal d'irrégularités dedans. Donc, en fin de compte, le mot lithium-ion n'existait pas. Donc, en faisant plus de recherches, je me suis aperçu que le lithium-ion, c'était une matière instable, qui était explosive, qui était très inflammable et qui provoquait des fumées toxiques. Donc, de ce fait-là, j'ai été voir plusieurs riverains. Et ensemble, donc, on a formé un collectif de riverains pour avoir beaucoup plus d'informations. Donc là, on s'est aperçu qu'en fin de compte, que le projet pouvait nuire gravement à la population, parce qu'il était, il était très dangereux, et ainsi que pour la faune et pour la flore, parce que le projet est implanté dans une zone verte qui est classée par l'UNESCO. Voilà. Donc ensuite, on s'est rendu compte que avec les fumées toxiques, il y avait une présence d'écoles primaires, une école maternelle, un centre d'handicapés, il y avait une garderie et les maisons étaient quand même très, très, très proches du site. Il y en a même une qui est passée à environ 10 mètres du site. Voilà, donc il y avait ça aussi. Donc on a été voir la mairie et la mairie, nous a soutenus dès le départ. Et ensuite, avec le maire, M. Le Tocard, on a pris des dispositions pour contrer le projet.
0: Voilà. Donc là, on vient d'avoir un peu un déroulé chronologique de l'ensemble de cette mobilisation d'habitantes et d'habitants. Est-ce que, Philippe, vous pourriez revenir peut-être sur ce projet plus précisément? Ça ressemblerait à quoi s'il le mettait en place?
2: Oui, donc je vais répondre un peu sur les propos de Jean-Claude. Oui, alors le projet en lui-même, comme je disais, c'est une société suisse, une multinationale très puissante. Donc on rentre dans des nouvelles énergies, comme je disais tout à l'heure. Et le souci, ce n'est pas le projet en lui-même qui, entre guillemets, est dangereux, parce que je ne voudrais pas faire peur aux habitants. Et le but aussi de l'association, ce n'est pas de faire peur de l'association du collectif, c'est de savoir pourquoi et aujourd'hui ce site a été choisi. Donc là, on est sur un lieu de stockage d'énergie par batterie au lithium. En elle-même, l'installation, le concept est fait pour être développé dans les années à venir. Et nous, ce qui nous impacte, c'est plus le lieu et la sécurité du site.
0: Parce alors, peut-être dire aussi, ça va ressembler à quoi?
2: Alors,
0: on parle de 42 conteneurs.
2: Voilà.
0: Et qu'est-ce qu'il y a à l'intérieur? Comment c'est sécurisé? Par quels matériaux?
2: Voilà. Alors, en fait, c'est 42 conteneurs. Il va y avoir en fait 42 conteneurs de batterie, 14 conteneurs techniques. Hein. Puis une bassine de 280 mètres cubes d'eau qui va permettre aussi de refroidir si, on va dire, un emballement se met en place. Donc, dans ces conteneurs, c'est des batteries au lithium. Hein, stables, qui vont être répartis dans des gros conteneurs sans oxygène à l'intérieur et donc sécurisés, d'accord. Et tout ce qui va être autour va être protégé aussi. Donc le site en lui-même, il est, je pense, très viable. Mais nous avons des doutes en cas d'emballement et d'incendie.
0: Alors, c'est quoi les risques? Vous parlez des doutes en cas d'emballement?
2: Ça veut dire qu'aujourd'hui, on se rend bien compte que des petits incidents de voitures, sans vouloir faire du comparatif, c'est que certaines voitures électriques s'emballent, prennent feu. On a vu des batteries de téléphone, ainsi de suite, prendre feu. Et là, on se rend compte quand même, ça va être en gros 126 mégawattheures de puissance. Pour donner une comparaison, pour que ça soit parlant, ça représente à peu près 1400 batteries de voitures. Il y a entre 6 et 8 millions de batteries de téléphone stockées et qui vont stocker de l'énergie. Donc nous, notre question, c'est de savoir, aujourd'hui, Axpo, quand il a émis son permis, quand il a fait les études pour implanter ça sur un site, parce que, pour revenir sur ce que disait Jean-Claude, quand on regarde bien l'implantation du stockage de batteries d'énergie, à côté de ça, il y a les habitations. On a un béguinage qui va se mettre en place juste en face, un centre médical. On a le terri de Pinchanval juste à côté, classé patrimoine de l'UNESCO. On a pas loin une halte garderie fréquentée par les enfants tous les jours. Et là, on se dit, en cas d'emballement, il se passe quoi? Comment on éteint, comment on est prévenu, comment les habitants sont prévenus, comment les pompiers sont prévenus pour intervenir, est-ce que les pompiers ont été formés pour ça? S'il y a des fumées, qu'est-ce qu'on fait? On évacue, on s'enferme. Voilà, c'est toutes ces questions-là qui font qu'aujourd'hui, nous, on s'inquiète. Donc, comme je disais, ce n'est pas un site isolé. Est-ce qu'aujourd'hui, d'autres sites ont été étudiés? Pourquoi là? La question, on n'arrive pas à l'avoir.
0: C'est à qui que vous vous posez ces questions-là? C'est parce qu'il y a eu un lien entre l'entreprise et la mairie pour le choix de ce site-là? Comment ça s'est passé?
1: Disons que dans un premier temps, nous personnellement, on pense que ça vient beaucoup plus haut que la mairie. C'est un projet qui a été un peu passé au forceps. Et disons que parce que je ne pense pas que le maire soit partant dès le départ. Enfin, nous, d'après ce qu'on a pu qu'on entende. Et après, ensuite, on a fait des courriers donc, au préfet. Et dans les courriers des préfets, eux-mêmes émettent des doutes sur le projet. Bon, c'est pas comment dire, ouvertement qu'ils disent, mais ils disent par en dessous de table un petit peu. Ils nous laissent un peu planer le doute sur ce que c'est.
0: Et là, il n'y a pas moyen de savoir officiellement, d'avoir des sources fiables sur comment ça s'est mis en place.
2: Alors, beaucoup de courriers. Alors, depuis le temps que le collectif existe, beaucoup de courriers ont été envoyés. Donc, on a multiplié pas mal de démarches auprès de la préfecture, la DRIL, le tribunal administratif, donc la mairie d'Avion, et les acteurs du raccordement électrique. Aujourd'hui, on a du mal à avoir tous les retours, malgré nos relances. Bon, je pense qu'aujourd'hui, peut-être que les gens ne sont pas disponibles ou n'ont pas vu le mail passer. On va continuer à relancer. Nous, ce qu'on voudrait, c'est connaître les réponses donc, du département de l'incendie et des secours, par exemple, comment ils ont été formés, et savoir quelles mesures de sécurité sont prévues pour le site d'Avion. C'est simple. C'est qu'aujourd'hui, on sait que, vu ce qui se passe, même le réchauffement climatique aujourd'hui, où on a des températures 42, 43, 44 degrés avec des conteneurs, voilà. Donc, on ne dit pas que ça va imploser, tout ça. Mais comment tout ça a été étudié? Alors, on s'interroge aussi sur les études et les essais de documents techniques qui ont servi à évaluer le projet. Ont-ils été réalisés ou commandés par Axpo? Si c'est le cas, qui les a vérifiés de manière indépendante? Nous voulons éviter que le porteur du projet soit, en quelque sorte, juge de son propre dossier. Donc, on voudrait qu'aujourd'hui, Axpo nous expose tous ces documents. Donc, Jean Letocard, le maire de la ville d'Avion, a également demandé au préfet de nous rencontrer en format restreint, c'est-à-dire 3 ou 4 personnes du collectif, et rencontrer donc le préfet. Donc, le préfet, je pense, n'a pas donné de retour. C'est un courrier qui a été envoyé il y a une dizaine de jours. Donc, peut-être que là, on va pouvoir éclaircir un peu les choses.
0: Est-ce que vous avez essayé de contacter directement l'entreprise Axpo?
2: Alors, on a eu une réunion avec Axpo, donc ça a été la première réunion.
1: On a eu une réunion il y a quelques mois de ça donc avec Axpo. Les dirigeants donc, sont venus directement parler donc, aux gens, au collectif. Donc, il y avait à peu près une centaine de riverains qui étaient là. Et donc, la société Axpo n'a pas arrivé à mettre son projet devant les gens. Les gens étaient un peu énervés, même beaucoup, parce que les gens se sont rendus compte qu'en fin de compte, ils venaient là, les mains dans les poches. Et lorsqu'on leur avait demandé une dizaine de questions, le collectif, pour qu'ils nous répondent le jour de la réunion, ils nous ont dit ouvertement qu'ils n'avaient pas à répondre aux gens sur les questions qu'on leur avait posées. Donc eux, en fin de compte, ils sont venus pour nous vendre leur projet, comme s'ils vendaient une paire de chaussures aux riverains. Donc les gens se sont mis en colère, ce qui fait que l'entretien s'est terminé là tout de suite et ça n'a pas été plus loin. Donc il faut savoir aussi que sur le site, ça va représenter en lithium 540 tonnes de lithium ion. Donc ça va générer de la radioactivité. C'est classe 9, mais c'est pas beaucoup. Mais enfin, ça va générer aussi des champs magnétiques. On ne connaît pas l'importance des champs magnétiques. Ensuite, ça va provoquer du bruit, parce que sur chaque conteneur, vous aurez 2 ventilateurs pour refroidir. Donc 42 conteneurs, donc x2, ça va faire 84 ventilateurs. On ne connaît pas les nuisances. Ensuite, qu'est-ce qui va se passer aussi? C'est que le site ne sera pas protégé, il n'y aura personne. Ça va être, ça va être géré par informatique, par une personne qu'on ne sait pas où il va se trouver. Il y a ça aussi. Et ensuite, ça va être éclairé la nuit comme en plein jour. Il y aura des projecteurs, il y aura des caméras de surveillance. Et s'il y a le jour où il y a un problème, donc ça va être les pompiers de Dainville qui vont venir. Mais ils ne pourront pas venir tout de suite. Parce que dans un premier temps, ça va être les pompiers d'Avion qui vont venir. Ils vont faire appel aux pompiers de Dainville. Et ensuite, les pompiers de Dainville vont devoir faire venir un technicien de Axpo. Donc lui, il a une heure pour intervenir sur le site. Donc en fin de compte, on va perdre une heure dans l'administratif, dans les papiers, tout ça, pour convoquer chaque intervenant. Donc on nous a dit la réponse qui était faite par Axpo. Et s'il y a le feu, vous vous barricadez et vous calfeutrez vos fenêtres et vous attendez les directives. C'est ce qui nous a été répondu par Axpo. Je vais pas terminer. Il faut savoir que l'entretien des conteneurs, donc ça va se faire par une personne de chez Axpo. Donc on a lu sur le compte rendu de chez Axpo, la personne qui va intervenir aura des épis. Donc c'est des vêtements spécifiques. Lorsqu'il va rentrer dans le site, il va mettre ses épis. Il va devoir les retirer à la sortie, tellement que c'est nocif. Et nous qui sommes de l'autre côté de la rue, on n'a rien. Donc là, on commence à se poser des doutes, parce que c'est pas 10 mètres qui vont nous protéger du site. Donc on se dit, pourquoi ils protègent leurs ouvriers et nous, ils ne vont pas nous protéger.
0: Comment la société Axpo présente ce projet, c'est-à-dire comment elle présente l'importance de stocker ces batteries-là, à quoi ça sert? Est-ce que vous êtes au courant ça, de finalement la finalité de ce projet-là? Comment ça vous a été présenté?
1: Alors nous, au cours de la première réunion, on nous a montré des projets qui avaient été faits dans différents pays. Donc on nous a dit que c'était sûr à 100%, tout ça. Et lorsqu'on leur a posé la question, donc à Axpo, est-ce que le risque zéro n'existait pas? Ils nous ont dit, il y a toujours un risque. Donc ça a provoqué la colère des riverains. Parce qu'en fin de compte, il y a un risque. Ils nous ont dit, il y a un risque. Et quand on leur a demandé quel risque, pour pas nous alarmer, ils ont dit, il y a un risque, puis c'est tout. Mais ils n'ont pas développé quel risque ça pouvait engendrer.
2: Donc en fait, le cycle de batterie, c'est pour emmagasiner de l'énergie pour pouvoir délester dans les moments difficiles ou délester quand il faudra. C'est le but du jeu. Donc Axpo là-dessus, ils sont une grosse filiale très puissante qui sont en fait en train de développer un peu partout en Europe. Et là, je pense, là, il y a la semaine dernière, ils viennent de en Suisse de faire l'inauguration de leur premier centre de stockage.
0: Et donc, l'idée, c'est de revendre de l'énergie, l'électricité à Enedis, par exemple?
2: Je pense que oui, je n'en suis pas certain, parce que je n'ai pas trop renseigné là-dessus.
0: À vérifier,
2: comme les sources. Mmh. Hein. Et comme je dis tout le temps, on parle au nom du collectif. Voilà. Et sur les études, on essaie d'être sur des sources qui correspondent bien.
0: En tout cas, on entend bien que vous, les principales inquiétudes, c'est sur la sécurisation et aussi, si j'ai bien compris, sur comment ça avait été mis en place, c'est-à-dire... Vous interrogez sur l'absence de concertation, c'est bien ça?
1: Oui. Ils ont fait ça un petit peu en catimini, vous savez, sans rien dire à personne. Et lorsqu'on pose des questions, ils nous prenaient un peu à la légère. Et il faut savoir que les gens qui habitent à côté, c'est beaucoup de retraités. Et les gens, ils ont acheté leur maison. Donc si ce projet se fait, les gens vont perdre à peu près 30% de la valeur de leur maison. Donc vous avez des gens qui ont acheté leur maison pour plus tard éventuellement aller dans les EHPAD ou autre chose, ils ne pourront pas parce que là, leur maison, si ça se fait, elle aura perdu de la valeur. Donc eux aussi, leur projet tombe à l'eau.
2: Alors, il faut voir aussi qu'il y a, quand on regarde bien dans nos recherches, on a vu qu'en Ariège, il y a un incendie qui s'est produit à cause d'une installation expérimentale. Donc pour vous dire, c'était environ 500 MWh de batterie. Le système d'extinction automatique n'a pas suffi. La mise à l'abri des habitants de 3 villages figurait également parmi les mesures. Donc, ils ont évacué 3 villages en raison d'un nuage de fumée pouvant être toxique. À côté, à 50 mètres, il y avait une maison du site. Ils ont dû évacuer la famille. Donc, c'était le père, la mère et 3 enfants. Ça a été évacué. Ils ont mis 72 heures pour éteindre 0,5 MWh de batterie. Aujourd'hui, le site sur avion est 250 fois plus puissant. Alors, ça ne démontre pas qu'aujourd'hui, il va arriver quelque chose à avion, que ce sera les mêmes circonstances. Mais quand on se rend compte déjà de l'impact sur 0,5 MWh, on ne dit pas que la catastrophe va arriver et ainsi de suite. Mais encore une nouvelle fois, comment l'étude a été faite? Est-ce que l'étude a été étudiée pour l'extinction d'un conteneur ou de 42 conteneurs? Et en cas d'urgence, comment la population va être averti par SMS, par évacuation, par le préfet, par le maire d'avion. Voilà. Donc toutes ces questions-là, on se les pose. Et je pense qu'aujourd'hui, le site choisi n'est pas le site où il fallait implanter ce genre de chantier. Voilà.
0: Est-ce que, pour conclure, on pourrait résumer votre demande et peut-être la raison de votre collectif? Est-ce que c'est une demande de changer de lieu pour ce projet? Est-ce qu'il y a aussi une demande peut-être d'obtenir des réponses sur certaines questions que vous posez? Comment on pourrait résumer la raison d'être de votre collectif?
1: Dans un premier temps, on a demandé donc à changer de site. Mais ce qui intéresse chez eux, c'est que vous avez un poste de transformation, un transformateur qui les intéresse. Donc c'est uniquement une question d'argent. Donc, parce que pour se brancher directement des conteneurs au poste de transformation, il y a quoi, une centaine de mètres.
2: Un poteau suffit.
1: Un poteau suffit, oui. Donc,
0: vous voulez dire qu'il y a déjà un transformateur présent sur le site?
1: Sur la commune d'Avion. Juste à côté, ils sont juste limitrophes. Donc ça, ça les intéresse. Ensuite, on leur a demandé s'ils ne voulaient pas aller plus loin. Mais le problème, c'est que maintenant, dans les communes, avec tout le tapage qu'on a fait, plus personne n'en veut, parce que maintenant, les maires se sont rendus compte qu'en fin de compte, c'était un cadeau empoisonné qu'on faisait là. Donc maintenant, plus personne n'en veut et eux se maintiennent sur leur site parce que le problème, c'est qu'ils ont eu les permis de construire. Et il faut savoir, dans un premier temps, il y a déjà eu un permis de construire qui avait été demandé et l'ARS l'avait refusé. On a les papiers, l'ARS l'avait refusé parce que c'était beaucoup trop dangereux pour les riverains, c'était super nocif. Et ensuite, ils en ont refait un deuxième et là, l'ARS, comme par hasard, elle a disparu. Donc, on a pu redemander une deuxième fois l'ARS. Et ce qui fait que le permis de construire est passé. Mais dans le dossier, il manque des pièces. Il y a des pièces qui ne sont pas... Disons que nous, on n'a pas tout. Donc, eux s'en tiennent ça. On dit que c'est un permis... comment dire, il y a un terme pour ça. Disons que ça a un permis rapide, en fin de compte. Ils ont le permis, mais ils n'ont pas tous les papiers. Et disons que le permis est passé comme ça.
0: Philippe Lemaire, peut-être un mot pour conclure sur...
2: Oui, parce que je voulais aussi parler de Morchy, parce qu'en fait, à Morchy, pareil, il a eu un projet, un permis qui avait été déposé. Et en fait, il était refusé par le préfet du Pas-de-Calais parce qu'il y avait des zones agricoles. Il y avait 8600 mètres de zones agricoles qui étaient autour. Et ce projet était refusé par le préfet qui était en cours. Donc, ça avait été retoqué par Axpo et refusé par le préfet. Deuxième instance. Et donc le préfet a refusé le fait que les terres agricoles ne pouvaient plus, du coup, être utilisées. Donc le projet a été rejeté. Et là, on vient de s'apercevoir qu'il y a une nouvelle société qui s'appelle Energy Team, qui a comme président le même président que Axpo. Et là, ils viennent redéposer un nouveau projet sur les mêmes parcelles.
0: Pour le même projet ou...
2: Alors, ce n'est pas le même nom, mais c'est le même projet. Alors, je ne sais pas si c'est avec les mêmes puissances, et je n'ai pas vu le permis, ainsi de suite, mais c'est les mêmes puissances. Donc,
1: ce sont les mêmes personnes qui ont plusieurs sociétés. Mmh. Axpo 1, Axpo 2, Axpo 3. Mmh. Et en fin de compte, une fois, ils sont présidents, une fois, ils sont trésoriers. Et disons que quand ça ne passe pas d'un côté, c'est notre société qui refait une demande du permis de construire avec les mêmes personnes.
0: C'est quoi la suite là, pour votre collectif dans les prochains jours, les prochaines semaines?
2: Alors on a contacté pas mal de médias, pas mal de mairies. Donc, d'ailleurs, on est heureux qu'on soit aussi ici à Micro Rebelle. Donc vous êtes notre première interview. Donc pour nous, c'est la première fois qu'on parle devant les micros. Donc, on sent bien, d'ailleurs.
0: Faut une première fois.
2: Une première fois. Donc, peut-être qu'on va prendre l'habitude. On sera plus à l'aise sur les prochains coups. Donc, on a répondu. Là, on a un petit... Après, c'est Horizon, Radio Horizon, pardon. On va sur le site directement. Bon, peut-être que je fais un peu de publicité. C'est pas trop gênant. Bon, après, vous pouvez couper, je pense. Qu'est-ce que vous avez envie de faire? Et donc, on a contacté plusieurs médias, dont Mediapart qui nous a répondu. Voilà, donc on doit complémenter. J'ai renvoyé des dossiers, ainsi de suite. Donc, on a pas mal de retours. Là, on a envoyé des mails aussi à toutes les mairies aux alentours. Et là, on a envoyé aussi un mail au maire de Morchy pour comprendre pourquoi la première fois c'était refusé et pourquoi aujourd'hui, une nouvelle société redemande un permis sur les mêmes parcelles. Donc, je voulais l'alerter. Là, je n'ai pas eu le retour. Donc, c'est quelque chose qui a été, ça a été envoyé lundi. Ouais. Donc, je pense avoir au moins un retour d'ici une dizaine de jours. Bon, voilà. Donc, notre prochaine démarche, c'est d'avoir notre entrevue avec le préfet. Monsieur Jean Etocard a envoyé un courrier au préfet pour qu'on puisse se réunir avec certains membres du collectif et expliquer un petit peu ce qui nous angoisse, qui angoisse le voisinage. Puis... C'est vrai que le voisinage, comme M. Kiquet disait tout à l'heure, c'est que c'est comme beaucoup de familles, parce qu'on peut parler de 300 habitations autour du site. C'est des familles qui se sont battues toute leur vie pour se construire une vie, pour acheter une maison. Ce projet va, à mon avis, être classé. Donc, on parle de ICPE, donc c'est un classement d'État de normes environnementales. Mais peut-être que d'ici 4-5 ans, on dira, ben oui, c'est plus dangereux qu'on le croyait. Et on classera peut-être ça en zone Céveso basse ou autre chose. Ça veut dire que là, ben, ça sera comme CDF Chimie, ce qu'on peut connaître aujourd'hui par chez nous. Donc oui, les angoisses, elles sont très fortes. Puis après, environnementalement, moi, quand je vois la vie qu'il y a autour de ce site, ça va... Je vous dis, le Val de Souchet, l'année dernière, a accueilli le cyclocross, le mondial du cyclocross, c'était 60 000 personnes. Il y a un club de BMX, tous des gamins, tous les jours, ils sont là. Je pense qu'il y a d'autres endroits, et je pense, oui, l'avenir est là. Mais soyons concrets, essayons de travailler en plus avec les gens, les habitants, les mairies. Parce qu'aujourd'hui, le peu de sources qu'on a eues, le maire Jean Létocard n'était même pas au courant de ce qui allait se passer sur sa pompe commune. Donc il faut savoir que c'est le préfet qui a donné le permis. Hein. Donc c'est pas celui qui est en place,
1: c'est l'ancien.
2: L'ancien préfet. Voilà. Donc c'est pour ça que voilà, on espère avoir cet entretien avec le nouveau préfet. Ça éclaircira peut-être un peu plus les choses, remettre en confiance les habitants, parce qu'on sent que ça commence à bouger beaucoup autour.
0: C'est ce que j'allais vous demander. Est-ce qu'il y a, là, il y a votre travail un peu de fourmi qui, en même temps, est de contacter les officiels. Est-ce qu'il y a aussi, peut-être plus collectivement, des mobilisations qui se passent au niveau du quartier?
2: Oui, on a un track qui est en train de se mettre à place. Donc, la première réunion, je dirais, elle est entre 150 et 200 personnes, je dirais.
1: Ouais, à peu près, ouais.
2: Voilà. Alors, on a créé ce collectif, mais je pense qu'aujourd'hui, on a l'aide de la mairie, l'appui de la mairie avec l'avocat. Mais on se dit même peut-être se mettre en association, parce qu'on va devoir toucher d'autres gens, peut-être des avocats plus sur l'environnement qu'un avocat sur l'administratif. Bon, aujourd'hui, on ne sait pas, on est sur le début d'une prémisse, mais en sachant que le chantier est en cours.
0: Ah, le chantier a commencé ?
2: Oui, le chantier a commencé. Bah, il va commencer.
1: Il va commencer. Donc, pour l'instant, ils ont terrassé, ils ont nivelé le terrain, ils ont dépollué le terrain, parce qu'avant, c'était une ancienne friche industrielle, c'était une ancienne casse automobile. Donc, bah, ils ont dépollué le site. Ensuite, bah, ils ont mis des caméras, parce qu'ils ont eu peur que les gens viennent casser un peu. Enfin, bien qu'il n'y ait rien à casser.
2: C'est pas le but du jeu.
1: Nous, on n'est pas venus pour casser. Hein. Ensuite, bah, là, actuellement, ils sont en train de mettre un immense panneau sur le terrain, disant ce qu'ils vont faire. Donc, on voit qu'eux bougent de leur côté. Hein. Donc, on a beau leur mettre des bâtons dans les roues, mais eux font tout de suite appel aux tribunaux et généralement on perd. Mais le problème, c'est un peu la lutte David contre Goliath, parce que nous, on n'est qu'une association, on n'a pas de fonds, on n'a rien. Nous, ben, on se contente d'écrire en fin de compte, puis alerter les médias. Mais eux, derrière, ben, ils ont l'argent, c'est ça le problème. Donc ils ont l'argent, ils ont les avocats. En fin de compte, ben, nous, on n'ose pas trop non plus en dire trop, parce qu'il suffit qu'on fasse une mauvaise phrase, une mauvaise manœuvre pour se faire attaquer devant les tribunaux. Donc il y a ça aussi qui joue, qui nous empêche d'avancer aussi.
0: Alors, on arrive à la fin de notre interview. Est-ce que vous pourriez, Philippe Lemaire, résumer voilà, la demande ou les demandes principales du collectif?
2: Oui, ben, au fond, notre collectif demande des choses simples. Pourquoi cet emplacement? Quelle distance de sécurité? Quels risques ont été étudiés? Quels moyens sont prévus en cas d'incendie? Comment se fera le raccordement? Et comment les habitants seront-ils informés et protégés? Donc, le collectif Axpo Avion est indépendant. Ça, il faut le savoir, ce qu'on disait. Donc, indépendant de la majorité municipale, de l'opposition, des partis politiques. Nous voulons travailler sur des faits et des documents. Voilà. Si le projet est sûr et adapté à cet endroit, ça doit pouvoir être expliqué clairement aux habitants. S'il existe des risques ou des limites, nous avons aussi le droit de les connaître. Nous ne demandons pas qu'on nous croie sur parole, nous demandons que les documents soient communiqués pour que chacun puisse se faire une opinion, au moins, sur des faits vérifiables. On ne veut pas faire peur, on veut simplement savoir quels sont les risques et comment les habitants seront protégés. Voilà.
0: Merci beaucoup Philippe Lemaire et Jean-Claude Equier, donc membres du collectif Avion Axpo. Pour les personnes qui souhaiteraient éventuellement en savoir plus ou vous contacter, est-ce que vous avez un réseau social ou un site?
2: Alors, on a créé un WhatsApp, un groupe WhatsApp. Après, on a une adresse mail. Mm-hmm. Collectif Avion Axpo.
0: AXPO.
2: AXPO. @gmail.com.
0: Très bien. Donc, voilà. Pour les personnes qui ont des questions à vous poser, ils
2: peuvent. Ou éléments à donner.
0: Elles peuvent vous écrire sur ce mail. Voilà, de notre côté Micro-Rebelle, nous avons contacté l'entreprise Axpo France pour en savoir plus sur le processus de mise en place du projet et de concertation avec les différents acteurs, sur les objectifs de cette implantation, sur les risques éventuels pour la population et l'environnement et l'étude d'impact, et sur le modèle économique de ce projet. Nous n'avons pour le moment pas de réponse. Pour terminer cette émission, je dirais que du 5 au 18 octobre 2026, la 37e édition des semaines d'information sur la santé mentale met le cap sur la création. Cette année, l'événement national s'appuie sur une révélation majeure, l'art soigne nos maux. Retrouvez dans ce cadre-là localement des spectacles et ateliers sur Lens, Avion, Méricourt, Salomine. Le prochain concert organisé par Ozar accueillera Manuel Paris le vendredi 9 octobre à 20h au Majestic de Carvin. Chanteur, guitariste et auteur-interprète originaire du Nord, Manuel Paris, ou Paris, est né à Roubaix et a grandi à Lille. Autodidacte, il s'est construit un univers musical nourri par le blues, le folk, le rock, le reggae et la soul. Son parcours est particulièrement intéressant. Il se professionnalise notamment aux côtés de Hachkal et Saltabank à partir de 2008, puis développe ses propres projets. Après plusieurs albums, il sort en 2025 Electric Sun, dans lequel il mêle ses différentes influences et retrouve notamment plusieurs musiciens avec lesquels il a travaillé au fil de son parcours. Pour découvrir Manuel Paris que nous sommes en train d'entendre en fond, rendez-vous pour son concert le vendredi 9 octobre à 20h au Majestic à Carvin, les tarifs de 0 à 7 euros. C'est la fin de l'Hebdo, émission d'actualité diffusée sur Micro Rebelle 99.6 et sur Radio PFM 99.9. Merci pour votre écoute. On se quitte en musique avec Manuel Paris, Seventh Day.

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0: Eh bien, bonjour, bienvenue sur le gang des hystéries. Et aujourd'hui, le gang est composé de Alice.
1: Bonjour.
0: De Briard.
2: Salut.
0: De Roxane, à la technique, Roxane. Et de moi-même, Lai. Et avec une petite originalité aujourd'hui, il sera composé aussi de Framboise, mais en duplex. Framboise n'ayant pas pu nous rejoindre, elle nous a prévu quelques sons et une petite participation de sa part, une grande participation de sa part. Donc voilà, qui va nous demander un peu de brio à la technique. Mais heureusement, Roxane est là.
2: Elle va gérer.
0: Voilà, elle va gérer, oui. Aujourd'hui dans ce gang des hystéries, diffusé donc les troisièmes lundis du mois sur PFM 99.9 et ce vendredi 25 septembre sur Micro Rebelle. Donc voilà, il va y avoir des petites astuces au niveau des diffusions et des dates. J'en reparlerai un peu dans l'émission, mais voilà, selon le moment où vous tombez sur l'émission, il y aura peut-être des dates qui seront déjà passées ou pas, on s'en excuse d'avance. Mais en tout cas, aujourd'hui, on va reprendre un peu en thématique de quoi on va parler aujourd'hui dans le gang, c'est qu'on va un peu reprendre le quiz de rentrée qu'on n'avait pas eu le temps de finir le mois dernier. Un petit moment quiz rigolo, hein, la rentrée au collège, au lycée ou autre... rafraîchir, voir si mes références sont toujours aussi vieilles. Voilà, je pense que je ne vais encore pas réussir à répondre à la plupart des questions. Et puis, on va aussi beaucoup parler, puisque mois de septembre, fin septembre oblige, 26 septembre, la journée internationale pour la contraception, et 28 septembre, journée internationale de l'IVG, l'interruption volontaire de grossesse ou avortement. Donc, on va aborder ces questions-là également. Mais aussi, tristement, on va reparler un peu de violence et de lutte contre les violences, n'est-ce pas? Et en tout cas, aujourd'hui, on va beaucoup axer peut-être sur l'IVG quand même. Je fais juste un petit rappel. Donc, c'est des journées internationales, mais chaque pays en fait, a un droit, un code spécifique. Et donc, est-ce que vous savez quand est-ce que la contraception a été légalisée en France?
1: Ah, je suis nulle en date, Lai.
2: J'en ai aucune idée.
0: Personne? Dans les années 80? Ouais, un petit peu plus tôt. Alors sûrement que dans les années 80, c'est devenu plus accessible en étant un peu plus remboursé, très certainement. Mais en France, la contraception a été légalisée en 1967 avec un député qui a porté le projet, mais qui n'était pas tout seul. Hein. Évidemment, il y a dû y avoir pas mal de femmes qui ont dû travailler à ce projet de loi. Mais ce député, c'était Lucien Neuwirth. Donc, depuis 67, grâce à la loi Neuwirth, il est possible d'avoir de l'information sur la contraception. Il est possible de faire de la publicité sur la contraception. Et il est possible de rendre accessibles des moyens contraceptifs. Et donc, il est légal et non répréhensible d'utiliser des contraceptifs, ce qui n'était pas le cas avant. Et notamment depuis la loi de 1920, il faut savoir que de 1920, alors avant 1920, c'était assez compliqué quand même, hein, le code napoléonien et tout n'était pas très sympa de toute façon avec les femmes. Mais en tout cas, la loi de 1920, après la grande saignée démographique hein, de la guerre 14-18, eh bien, l'État, quelque part, nationalise le ventre des femmes et donc fait passer une loi qui proscrit toute publicité, toute on va dire, promotion de la réduction des naissances, de la contraception, des moyens de contraception. Évidemment, pénalise, criminalise l'avortement. C'est-à-dire en parler, le rendre accessible, le pratiquer sur quelqu'un, y avoir recours soi-même. Tout ça était puni de prison ou de bagne. Les lois changent. Après, donc 67, on a droit à la contraception. Et IVG
1: 75,
0: bravo, loi Veil. Eh ben, peut-être qu'on va se faire un petit agenda des événements de ce fin de mois de septembre et octobre, avec peut-être un petit jingle.
3: Tu sais, ouais. Fatima, je pense qu'en ce moment, maman, elle est très débordée. Elle pense qu'à nous, et pas à elle.
4: Ah, tu sais, on pourrait très bien lui proposer une sortie du planning pour les mamans débordées.
5: Ça tombe bien, c'est l'heure de l'agenda.
0: Alors, cet agenda, ce fin de mois de septembre, d'ailleurs ce soir, si vous écoutez l'émission ce vendredi 25, et bien ce soir à 20h, vous pouvez aller au Toit commun à Lens pour aller voir Contraction, qui est une adaptation d'un texte de Mike Bartlett par la compagnie Le Marque-Page. Et donc, c'est un face-à-face de deux femmes qui abordent la question des difficultés au travail, des violences qui y sont subites. Qui sont subis. C'est mieux. Comme les patates pourries et les violences subies. Voilà. Donc c'est 20h, 25 septembre au Toit commun, rue René Lannoy à Lens. Il y aura aussi toujours au Toit commun le 2 octobre Sorcière. Donc c'est plutôt là des chants en conte et des contes en slam. Voilà, Sorcière mêle un peu dans son chaudron délicatesse et humour grinçant en vous révélant des facettes inattendues de cette figure mythique que vous pensiez connaître. Ça a l'air bien sympathique et donc c'est en soirée le 2 octobre, toujours au Toit commun, rue René Lannoy. Je vois pourquoi j'ai envie de l'appeler André, mais pas du tout.
4: Oui, non, c'est Monsieur René. René Lannoy. Je ne sais pas qui est cette personne.
0: Non, on cherchera d'ailleurs pour notre culture. Et encore, décidément, toujours au Toit commun, on va prendre, on va ramener d'autres matelas. le 3 octobre, il y a une conférence dont tu avais envie de nous parler, Briard.
4: Tout à fait. Alors, c'est une conférence sur le sport populaire, inclusif et antifasciste. Conférence menée par l'AFA NP2C. Ça se déroulera à 15h, au Toit commun, encore une fois, 15 rue René Lannoy ou Lannoy, on ne sait pas. Et ce sera en présence du Spartak Lillois, du collectif Hors-Jeu et du Ménilmontant Football Club, qui vient tout droit de Paris venir nous voir dans le Nord.
0: Super.
4: Et ça va être très chouette. Et il y aura également de la musique et de la nourriture. Si ça peut intéresser les gens. Moi, ça m'intéresse en tout cas.
0: Tu as utilisé un sigle dans ta présentation, l'ANFA ou je ne sais pas quoi. Est-ce que tu peux l'expliquer? Je ne connais pas moi.
4: L'AFA Nord-Pas-de-Calais, du coup, AFA NP2C, c'est l'action antifasciste Nord-Pas-de-Calais.
0: D'accord, ok. Eh bien, merci. Et puis, surtout, il y a eu depuis le début du mois de septembre la reprise en fait, des manifestations. Qui ont lieu à partir de 19h devant les tribunaux. Donc dans le Pas-de-Calais, c'est Arras, Béthune au moins, et puis il doit y avoir Saint-Omer et Boulogne. Des manifestations pour demander plus de moyens dans la prévention et la lutte contre les violences sexistes et sexuelles, contre les enfants et les femmes. Donc voilà, si le lundi, en sortant du boulot ou pas, ou du sport ou autre, vous aviez envie de pousser la voix un peu pour exiger que des moyens soient mis et que tous les dysfonctionnements dont on a pu tristement observer le déroulé ces derniers mois cessent, vous pouvez y venir et rejoindre les groupes de femmes, d'hommes qui se mobilisent devant les tribunaux. Voilà, voilà. Et puis là, on pourrait se faire un petit agenda cul avec un beau jingle.
2: C'est l'agenda culturel.
0: L'agenda cul. Yeah. Et un petit jingle impro. Et Alice, tu avais quelque chose à nous proposer ce mois-ci?
5: Je voulais vous parler d'un documentaire intitulé « Féministe, à quoi pensait-elle ?» qui est disponible sur Netflix. C'est un documentaire basé sur les photos de Cynthia McAdams, qui est une photographe américaine. C'est les témoignages d'artistes et d'autrices qui parlent de la seconde vague de féminisme dans les années 70. Elles évoquent leur chemin vers le féminisme et avec le féminisme à travers différentes thématiques. Par exemple, la relation qu'elles avaient avec leur mère, les expériences qu'elles ont pu avoir avec les hommes plus particulièrement en couple, les différentes situations de sexisme qu'elles ont pu vivre et des tas d'autres thématiques, comme par exemple le débat autour du mot féministe et la connotation négative qu'il peut parfois avoir, etc. Il y a aussi d'autres thèmes que le féminisme qui sont évoqués en arrière-plan, comme la couleur de peau, l'homosexualité et la grossophobie, par exemple. Mmh. Je l'ai trouvé très enrichissant et je vous recommande vivement d'aller le regarder.
0: Ok, merci.
6: On regardera ça.
0: On va regarder ça. Tu sais combien de temps il dure ?
5: Il dure 1h58, il me semble.
0: Ok, ouais, c'est un volet quoi. C'est pas comme Netflix où ils font des tas de séries.
5: C'est juste un petit truc d'un coup.
0: Ok, ok. Donc le documentaire féministe, à quoi pensait-elle sur Netflix. C'est vrai qu'il y avait aussi les féministes, qu'est-ce qu'elles veulent encore. Mais en fait, à quoi pensait-elle et Briard, toi, tu avais aussi une recommandation à nous faire.
6: Tout à fait. Alors moi, il s'agit d'un petit jeu vidéo bon, qui est sorti en 2023. Hein. C'est pas récent. Ça s'appelle Palia. C'est un jeu vidéo, Bref, qui est disponible sur PC, sur Switch, sur PlayStation 5, sur Xbox, etc. Développé par Singularity 6, qui est gratuit. Mais le jeu est tellement bien que je pense que... Enfin, il est possible d'acheter des skins, etc. pour son petit personnage, pour soutenir les développeurs. Vous n'êtes pas obligé, faites selon vos moyens. Et c'est un petit jeu en monde ouvert. Alors on peut jouer à la ferme, c'est très cosy. Il y a des puzzles, il y a une histoire qui est quand même pas mal développée. Et le jeu est toujours en cours de développement, donc vous n'allez pas vous ennuyer parce qu'il y a des choses qui sortent très régulièrement, des nouvelles fonctionnalités. Et c'est franchement très très chouette, ça peut se jouer à plusieurs. Il y a un peu de décoration, il y a de la romance aussi. Et puis voilà.
0: Eh bien super. Et ben, on peut peut-être se repasser encore une petite musique.
3: C'est beau le blabla, mais place à la musique.

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1: Et voilà, on est donc toujours sur Micro Rebelle, diffusé donc troisième lundi du mois sur PFM 99.9. Et ce vendredi 25 septembre sur Micro Rebelle. On est toujours avec Alice, Briard, Roxane et Laï. Et là, on se proposait de terminer le petit quiz de rentrée, parce qu'on est encore au mois de septembre, pour en tout cas ceux qui nous écoutent au mois de septembre. Et donc, on avait démarré la dernière fois un petit quiz de qu'est-ce qui était encore à la mode ou pas au collège, qu'est-ce qui se faisait ou pas. Et donc là, Ambre a poursuivi son petit quiz. Qu'est-ce qu'elle nous dit, Ambre ?
2: Bonjour, c'est Ambre. Comme c'est la rentrée, on a beaucoup de travail. J'ai malheureusement des permanences à faire et vous m'entendrez que préenregistré. Je n'aurai pas vos réactions en direct. Dans ce quiz, un peu thématique retour au collège, avec des bruits de clavier derrière peut-être, les conditions du direct, nous allons prendre à la question 6. Nous étions à peu près à la moitié. L'idée, c'était de voir parmi ces termes si on allait dans un collège. Bon, après, je ne sais pas tous les collèges, mais la plupart, s'ils allaient être encore utilisé ou si ça allait être déjà vu comme ringard. On avait vu un thug, bah, ça veut plus dire la même chose, mais c'est utilisé. Un paf, apparemment, ça surprit les gens, mais ça veut dire un pénis. C'est utilisé au détriment des gens pas au courant qui en subissent les conséquences. Et surtout, c'est du pain, apparemment très à la mode, avec ses variantes notamment. C'est une boulangerie quand il y a beaucoup de pain au même endroit. On va continuer avec 6 autres thèmes. Si je vous dis la gênance, est-ce que la gênance, c'est encore quelque chose qu'on entend beaucoup? Si je vous dis 6-7, 6-7, oui, non. Si je vous dis quoi couper, ça vous dit quelque chose? Parce que ça fait déjà trop longtemps. Si je vous dis gérer son football, il, elle gère bien son football, est-ce que ça existe vraiment? Est-ce que c'est à la mode? Et le cinquième, j'ai retrouvé le dernier terme. Je n'écrivais pas très bien, donc j'avais rarement les points de soin, si ça existe toujours. Le dernier, c'est le douro ou un douro. Est-ce que c'est à la mode dans le secondaire? Qu'est-ce que ça veut dire?
1: Alors, moi, avec mes vieilles références, je dirais Kwakubé, c'est plus à la mode. Ça l'a été, mais ça ne l'est plus.
3: Kwakubé, c'est plus à la mode.
4: Non, ça fait un moment, là.
1: Ouais,
3: non, ça fait...
1: La gênance, je dirais que ça se dit quand même encore.
3: La gênance, ça se dit encore.
4: Bah, ah ouais?
3: Ouais, ça se dit encore.
4: Mais c'est...
3: Moins qu'avant, mais ça se dit encore.
4: C'est là qu'on voit que quand même, toi et moi, on a une pas... petite génération de différence.
3: Moi, je suis au lycée, on ne le dit pas, mais ma sœur qui est au collège, elle le dit beaucoup.
4: Ouais,
1: et après, alors, j'ai pas... Alors, si... 6-7, j'ai l'impression que c'est plutôt du primaire. Non, c'est collège aussi, parce que moi, j'en ai entendu parler.
3: Le lycée aussi, un peu.
1: Ah ouais, d'accord. Moi, j'ai toujours pas compris ce que ça voulait dire.
3: Moi, mon groupe avec mes copines, il s'appelle 6-7 Wood. Voilà.
1: Ah, d'accord.
4: Puis, il se trouve que je connais particulièrement bien un AED, ceux qui savent. Et en fait, il a réussi à rendre fou toute la cour du collège dans laquelle il travaille, juste en faisant le mouvement des mains du 6-7. Donc, je peux vous certifier de source sûre qu'au collège,
1: ça marche encore.
4: Ouais, ça 6-7 à mort.
1: Donc, il y a 6-7 et il y a des mouvements de mains en même temps.
4: Ouais,
3: tu balances tes mains comme ça.
4: Un petit mouvement de balancier.
1: D'accord, ok. Ouais. Pourquoi pas? Et après, il y en avait un autre, c'est quoi, Douro, dont elle parle? Bon, ah bah voilà, ok. Bon, j'ai bien compris qu'il y avait...

0: plusieurs générations de différence entre nous.
1: Elle dit le doro, un doro, on ne dit pas d'article de vin, c'est plus comme un verbe.
2: Moi, c'est plus un verbe.
1: Quoi, conjugue pas.
2: Ouais, c'est ça, un verbe non conjugué. Ouais.
1: Non conjugable, tout court.
2: Ouais. Mais écoute, j'ai envie de savoir, à ton avis, Laï, qu'est-ce que ça veut dire, doro?
0: Doro?
2: Oui.
0: Bah non, mais j'ai vraiment aucune idée de ça. Je suis en train de chercher dans différentes linguistiques, mais non. Doro, en espagnol, non, ça me dit rien.
2: Est-ce que tu veux un petit indice?
0: Allez.
2: Si je te dis paf.
0: Ah. Donc c'est un nouveau terme encore pour le pénis, du coup.
2: Non, pour la vulve.
3: Non, c'est le fait d'avoir un rapport sexuel. C'est la mise en action du paf.
0: La mise en action du paf.
2: Ou pas d'ailleurs. Tout ne tourne pas autour du paf.
0: Oui. Mais alors du coup, c'est quoi? C'est j'ai d'oro. C'est quoi? Comment on l'utilise?
2: Oui, bah de différentes manières. J'ai d'oro, il a d'oro, il est long d'oro.
1: Tous les temps possibles, sans varier à ce que
2: c'est ça.
0: Non, intéressant, c'est bien.
3: Il y avait aussi c'est du pain.
0: Ah oui, c'est du pain. Oui, alors ça, on l'avait déjà vu la dernière fois.
2: On avait capté. Que...
0: Ça, c'était. Les Bueno nous disaient ça dans notre.
2: Les Bueno?
0: Les Bueno. Ouais, attends, il est Bueno, lui. Bon, pardon.
2: Et il y avait également le football.
0: Ah oui.
2: Donc, gérer son football. Alors, pareil, Alice, je pense que. Tu sais, c'est plus de ta génération à toi, ça d'ailleurs.
1: Ouais, ça. Ça se tient un peu, pas tellement, mais ça se tient un peu quand même.
0: Alors c'est quoi? C'est gérer ses rencarts, un truc comme ça?
2: Gérer tout à fait. C'est gérer ses techniques de drague, sa séduction. Par exemple, cette personne, elle gère grave son football. Ça veut dire que c'est quelqu'un qui sait draguer, quoi, qui sait séduire.
0: D'accord. Ok. Bon. Très bien, pourquoi pas. On a une autre question, là, peut-être? Allez, question 7.
4: Question numéro 7. Je me connecte sur le logiciel Pronote. Qu'est-ce que je peux voir sur l'interface? 1. Mes bulletins. 2. Mon emploi du temps. 3. Le menu de la cantine. 4. Un chat prof-élève. 5. Mes devoirs avec une petite liste à cocher. Réponse 6. De la question 7. Un chat entre élèves de la classe. Vous pouvez répondre plusieurs choses. Peut-être que tout est vrai, peut-être que tout est faux.
0: Moi, je dirais qu'il n'y a pas le menu sur Pronote.
1: Ah si, ah, moi j'ai le menu.
0: Ah si.
1: T'inquiète pas que dès lundi 8h, on va se programmer pour savoir ce que je vais manger toute la semaine. Là, lundi, il n'y avait pas le menu à la cantine. Autant se dire que j'ai passé une très mauvaise matinée parce que je ne savais pas ce que j'allais manger le midi. Heureusement, c'était bon. Voilà.
0: Et ben alors, tout le reste était bon alors aussi, je crois.
2: Alors moi, je dirais que chat entre élèves, ça me paraît...
1: Non, il y a chat prof-élève, mais il n'y a pas de chat entre élèves. Ouais, entre élèves, il y a sur l'ENT, je crois, mais sur Pronote, en soi, non.
0: Ok. Réponse?
4: Eh bien, peut-être que ça surprendra certaines personnes. Moi, par exemple, je n'avais pas encore Pronote, je crois, quand j'étais collégienne et lycéenne. Et je vois que ça a pris beaucoup de place dans la vie des personnes scolarisées. Et on peut voir notamment ses bulletins, son emploi du temps, même le menu de la cantine, peut-être pas systématiquement, mais c'est possible. Le fameux chat prof-élève est aussi là, les devoirs à cocher sont là, il n'y a que le chat entre élèves de la classe qui n'est pas implanté.
0: Ok. On enchaîne, je crois qu'il nous en reste encore une. Hein.
4: Question 8, est-ce l'avant-dernière? Peut-être bien. Ai-je le droit de vendre mes mangas One Piece à un camarade de 3e dans les couloirs?
0: On n'a même pas de proposition. Est-ce qu'on a le droit? J'imagine qu'on n'a pas le droit.
1: Je ne sais pas si on a officiellement le droit.
2: Ouais, ça m'étonnerait. Hein.
1: Bon, pas des mangas, mais il y a des gens qui vendent des trucs quand même, peu importe ce que c'est.
0: J'imagine qu'on n'a pas le droit, mais je ne vois pas trop comment...
1: Je pense que légalement, on n'a pas le droit, mais qu'en soi, tout le monde s'en fout si on le fait quand même.
0: Bah ouais, parce que si on se met d'accord qu'on ramène ces mangas et que
1: on ramène la
2: chose, un échange. Ouais, je suis pas sûre que ce soit légal, mais en même temps je vois pas comment ils pourraient interdire ça. Alors ça me rappelle que quand j'étais au collège, je faisais de la contrebande de bracelets comme ça. Je faisais des petits bracelets en élastique et je vendais ça beaucoup trop cher pour ce que c'était.
0: T'as réussi à les vendre?
2: Ah ouais, mais grave, mais je m'achetais mes chocolatines avec ça, c'était bon.
1: Voilà, figurez-vous que
0: elle est de la team chocolatine.
1: Chocolatine.
0: Bah, ah non, non, non, pas si chocolatine. Non, non, non, non. C'est le pain au chocolat.
1: Petit pain au chocolat. Non,
2: non. Est-ce que je suis du Nord?
0: Oui, que je justement. Suis... Mais on t'a accueilli.
2: Oui, non, mais d'accord. Est-ce que ça veut dire que je dois abandonner mes racines?
0: Ah là là, vaste question. Alors, est-ce qu'on peut abandonner la chocolatine?
2: Non.
0: Non, bon, alors allez, nous allons inclure la chocolatine. Réponse peut-être, hein.
4: Eh bien, je laisserai Alice apporter d'autres précisions, mais il me semble que non, le règlement l'interdit, car ce sont des échanges financiers, et les échanges financiers dans l'enceinte du collège sont, ou du lycée sont plutôt réprimés, et encore plus dans les couloirs. Je crois que c'est un lieu pas mal, voilà, pas mal traqué, quoi.
0: Ok, ouais, on était un peu sur ce mood-là aussi. Hein.
1: Bon, figurez-vous que quand j'étais en 6e, j'ai acheté un porte-clés Harry Potter 10€ à une de mes camarades.
0: Allez, dernière question peut-être, ou avant-dernière, je ne sais plus.
1: Dernière.
4: Question 9, je la trouve très amusante. À votre avis, parmi ces objets que je vais évoquer, très courants dans les collèges, lequel est le plus volé? Lequel attire le plus la convoitise? Est-ce le blanco? Est-ce la troupe Diddle, la trousse Diddle? Est-ce la calculatrice? Ou est-ce le stylo 4 couleurs?
0: Alors, je crois qu'on va être toutes d'accord.
2: Ah bah, grave.
1: Il n'y avait même pas besoin des propositions. Allez, je pense.
2: On le fait tout en même temps.
1: 1, 2, 3, le 4 couleurs.
3: C'est même une monnaie d'échange à part entière, quoi. C'est une monnaie.
0: C'est vrai.
2: Bah ouais.
0: Alors moi, tu vois, du haut de mon âge, j'ai vraiment du mal à comprendre ça, tellement ça me paraît complètement courant ou autre. C'est vraiment une incompréhension, cette histoire de quatre couleurs. Est-ce qu'il y avait encore une question?
3: Non, c'était la dernière. Est-ce que vous voulez entendre la réponse, malgré le fait que vous êtes certaine d'avoir la
0: complètement
3: bonne
0: oublié framboise sur ce coup-là.
4: La réponse... Eh bien, c'est le stylo 4 couleurs. Je ne sais pas si c'était très dur, mais apparemment, c'est devenu un objet de consommation, même de collection. Moi, j'avoue que j'étais surprise la dernière fois que je suis allé au Furet du Nord et qu'il y avait au moins 40 sortes différents, brillants, tout ça, quoi. Et pour la 10e question, bah, ce n'est pas vraiment une question, mais j'avoue que je crois que Alice est au lycée Henri d'Arras. Au lycée Henri d'Arras, ils choisissent les sonneries. J'avoue que j'ai déjà expérimenté et c'est extrêmement varié. Je crois que ce sont des votes, en tout cas des propositions des élèves. Je ne sais pas si, comme on en avait parlé la dernière fois, tu as fait un petit florilège des musiques improbables qui ont pu passer pour annoncer la pause entre les cours.
1: Alors, j'ai totalement oublié de faire la liste, mais je peux vous en citer quelques-unes de tête. Il faut sachez que l'année dernière... C'était une musique par jour. Là, il y a quelques petits bugs. Il faut qu'on a une musique par sonnerie, parfois pas les mêmes sonneries pendant la journée. Voilà, donc c'est surprise, quoi. On a eu Drop Dead de Olivia Rodrigo. Ça, j'aime bien. Lundi, je ne sais pas quel est le nom de la sonnerie, mais en tout cas, c'était une sonnerie totalement improbable à base de, je sais pas, de bruitage un peu. Enfin, bref, voilà. Je sais pas, j'ai pas fait la liste, je vous avoue que j'ai rien retenu. Mais surtout comme ça change tout le temps, j'ai pas le temps de retenir, mais c'est vraiment des trucs très, très variés, quoi.
0: Ok,
1: mais moi je me souviens même plus de celle de ce matin.
0: Moi je sais que quand j'ai découvert ça en revenant dans les lycées, pour faire des animations scolaires sur la vie affective, relationnelle et sexuelle et tout, j'avais eu la surprise dans certains établissements de voir ces musiques et trouver ça quand même nettement plus cool que les gros dring ou les sonneries.
1: Oui, alors c'est vrai que lors des quelques petites fois où on a ce genre de sonneries, on râle un peu maintenant. Mais promis, pour la prochaine fois, je vous fais la liste à toutes les heures. À toutes les heures, j'essaye de chadamer, je vous fais une liste exhaustive des sonneries du mois.
0: Ça marche. Je sais que dans certains établissements, il y a des espèces de votes qui sont mis en place. C'est la même sonnerie pendant une période, par exemple, et il y a le vote des élèves, il y a le vote des équipes pédagogiques, tout ça, et c'est un peu au choix. Du coup, ça varie, et puis on voit les goûts en fonction des générations ou autre. C'est assez rigolo.
1: C'est pas vraiment des votes, c'est l'infirmière, je crois, qui gère ça, et on va la voir. Je l'ai jamais fait, mais je crois qu'il faut mettre la musique sur clé USB, qu'on lui donne la clé USB, et qu'elle voit si elle la passe ou pas. Et je pense que toutes les adultes travaillant au lycée peuvent aussi choisir les sonneries.
0: Okay. Bon, on est à la fin du quiz, je crois. Et bien, peut-être une nouvelle petite musique.
2: Allons-y. Alors, qu'est-ce qu'on écoute
0: Ah oui, bah on écoute Je t'accuse de Suzanne.
2: Très bien.

0: J'assume.
1: Alors, on était donc en train d'écouter « Je t'accuse » de Suzanne et on s'est rendu compte qu'on n'avait pas présenté la première musique qu'on a écoutée tout à l'heure, qui était une musique de Super Bravo, dont le titre était « Un baiser, une bombe ». Et là, on se proposait de vous lire la prise de parole que le planning familial du Pas-de-Calais a prévue au sujet de cette loi intégrale contre les violences sexistes et sexuelles. C'est une prise de parole écrite à plusieurs mains et aussi basée sur des communiqués liés à la Confédération nationale du planning et qu'on se propose de pouvoir être repris par nos adhérentes, adhérents, militantes, si elles se déplaçaient devant un tribunal les lundis pour venir rejoindre ceux et celles qui viennent donner de la voix pour que les violences sexistes et sexuelles soient prises au sérieux et qu'on donne les moyens à la justice de travailler. Et donc, Briard, tu veux bien commencer à lire ce texte ?
2: Bien sûr. Aujourd'hui, nous sommes rassemblés, déterminés à enfin en finir avec les violences sexistes et sexuelles faites aux femmes et aux enfants. Nous sommes ici en mémoire de Liana et en soutien à toutes les victimes, enfants comme adultes, en soutien à celles qui continuent de vivre avec ces violences vécues et en hommage à celles qui ne sont plus parmi nous. Depuis 2017, le mouvement MeToo et la commission indépendante sur l'inceste et les violences sexuelles faites aux enfants, la CIVISE, ont levé le voile sur une réalité longtemps minimisée. Les violences sexistes ou sexuelles, VSS, constituent l'une des atteintes aux droits humains les plus massives et les plus tolérées en France. Ces violences touchent toutes les sphères de la société, tous les milieux sociaux, toutes les générations. Elles frappent d'abord les femmes et les enfants et sont dans l'immense majorité des cas commises par des hommes connus des victimes. 93% des victimes majeures de viol sont des femmes. 84% des victimes mineures sont des filles. Et 97% des agresseurs sont des hommes.
1: Aujourd'hui, nous nous rassemblons en refus d'un système patriarcal qui s'approprie le corps des femmes et des enfants. Nos corps, nos choix. Au planning familial, c'est notre raison d'exister depuis 60 ans. Le viol et l'assassinat de Liana ne sont pas des faits divers, mais bien un fait de société. Ces crimes sont malheureusement exemplaires de la société dans laquelle nous vivons encore aujourd'hui. Une société où la domination masculine est toujours bien ancrée. Une société où les violences à l'égard des femmes et des enfants font toujours rage. Une société où les institutions censées aider les victimes les violentent à leur tour, trop souvent. Biais misogynes lors de la réception des plaintes, enquêtes bâclées, classements sans suite. Le sexisme ordinaire, les violences sexistes et sexuelles et les violences institutionnelles sont un continuum, un système. Tout fonctionne ensemble. Mais ce système n'a rien d'une fatalité. Oh que non!
3: Depuis plusieurs semaines, un mouvement sans précédent traverse notre pays pour demander qu'enfin de véritables transformations aient lieu. C'est pour cela que nous, Planning Familial, avec d'autres associations féministes et enfantistes, avons élaboré ensemble une loi cadre intégrale qui prend en compte l'ensemble de ces aspects. Elle s'appuie sur l'expérience de toutes les associations qui viennent en solidarité aux victimes. En premier lieu, la prévention et l'éducation, notamment avec l'EVARS à l'école, sont fondamentales pour rompre avec ce système patriarcal. La prévention et l'éducation sont à la racine de la lutte contre les violences. Sans elles, on ne fait que parler et pisser dans les violons. Ainsi, dans cette loi intégrale, nous demandons de rendre effectives les 3 séances d'éducation à la vie affective et sexuelle par an à l'école dès la maternelle par des professionnels formés, d'investir massivement dans les associations EVARS pour une prévention effective à tous les âges, de former au repérage et à l'écoute des victimes de violences sexuelles toutes les professionnels concernés, enseignants, enseignantes, policiers, policières, médecins, éducateurs IS, acteurs IS du sport, du social et du médico-social.
2: Mais aussi, nous demandons l'accompagnement des victimes, la prise en compte de leur santé physique comme psychique, la garantie d'un parcours pénal protecteur et respectueux des besoins des victimes et qui concourt à leur réparation. Nous demandons de travailler auprès des auteurs pour lutter contre la récidive. Tout cela sans passer sous silence les violences invisibles et donc inaudibles. Au travail, dans la rue, dans le cabinet du gynécologue ou les mutilations sexuelles.
1: Nous exigeons une loi qui ne laisse personne derrière. Les femmes handicapées sont 4 fois plus susceptibles de subir des violences sexuelles que le reste de la population féminine. Elles se heurtent à des procédures inadaptées. En réponse, la loi cadre prévoit des procédures spécifiquement adaptées à leur situation. Les femmes migrantes, souvent sans titre de séjour stable, n'osent pas porter plainte par crainte des conséquences administratives. La loi cadre prévoit des garanties pour découpler le dépôt de plainte du statut migratoire. Les personnes en situation de prostitution bénéficieront à leur demande de dispositifs renforcés de sortie, de protection et d'une reconnaissance pleine des violences subies. Les femmes sans domicile fixe bénéficieront de l'aide juridictionnelle dès le dépôt de plainte et de l'extension des places d'hébergement spécialisées.
3: Féministes et enfantistes, nous savons que la surenchère répressive prônée par l'extrême droite et la droite extrême ne protégera ni les femmes ni les enfants. Castration chimique, perpétuité réelle ou rétablissement de la peine de mort, ces peines n'ont jamais empêché les crimes et les délits. Ces propositions ignorent de surcroît les besoins et les droits des victimes, réduites au rôle de prétexte dans des stratégies politiques conservatrices et réactionnaires. C'est une loi cadre intégrale qu'il nous faut. En Espagne, après leur loi intégrale de 2004 et l'investissement financier qui va avec, c'est moins 35% de féminicides en 20 ans. Car oui, vous vous en doutez, voter la loi ne suffit pas. Le projet de loi de finances de l'automne devra traduire ses engagements en moyens budgétaires concrets. Sans crédit dédié, la loi risque de rester largement symbolique. Or, c'est dès maintenant que la négociation des crédits se fait.
2: Merci à vous tous d'être présentes avec nous contre les violences sexuelles, pour cette loi et des moyens, aujourd'hui et tout le temps qu'il le faudra. Nous ne lâcherons pas.
1: Voilà, peut-être... Eh bien, une pause musicale là-dessus.
2: Grandir de 2L.
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1: Voilà, et on écoutait donc Grandir de Deux Ailes avant de passer peut-être à la thématique liée au 28 septembre, journée internationale pour le droit à l'avortement.
2: Coucou, bah ouais, c'est le 28 septembre, c'est la journée pour la défense du droit à l'IVG. Mais vous allez me dire, l'IVG en France, il est légal, il est remboursé. On peut le faire jusqu'à 16 semaines d'aménorrhée, donc 14 semaines de grossesse. Pourquoi est-ce que c'est même dans la Constitution maintenant? Pourquoi est-ce que il y aura encore des combats à mener? Ben là, sans être là, je vais vous lancer quelques pistes. Vous pouvez discuter, réagir. Nous rencontrons des personnes en situation de violence, en grande précarité, avec des parcours migratoires, handicapées. Elles peuvent pas aller faire un IVG quand elles veulent. Et vous allez me dire que c'est des situations individuelles, mais c'est des situations individuelles qui dépendent aussi d'un système autour. Par exemple, si on a un système où une personne qui doit donner certains papiers, qui est traquée, elle risque d'avoir un OQTF, un devoir, entre guillemets, une demande d'expulsion du territoire au moment où elle va faire des démarches médicales, et bien peut-être que cette personne, en un parcours migratoire, elle ne pourra pas faire un IVG, elle ne va pas oser parce que, même si ce n'est pas à chaque fois, elle a peur que ça arrive. Et de même, j'imagine qu'un homme trans qui a subi des maltraitances ou même des violences gynécologiques, et ben, il va peut-être avoir du mal à aller en un parcours d'IVG. Si les violences sont mal prises en compte dans le service et que la personne se sent jugée, quelque chose qui est arrivé d'ailleurs la semaine dernière à une personne qu'on a reçue qui avait été séquestrée chez elle et qui avait dépassé les délais, elle s'est retrouvée assez mal accueillie par certains professionnels, alors que c'était aucunement sa faute, et même s'il n'y a pas eu de violence, ça n'a pas été sa faute. Mais là, il y a un niveau d'injustice encore plus flagrant. Voilà, donc il y a plein de facteurs de vulnérabilité déjà, et à quel point c'est pris en compte par les services qui font les IVG. L'autre enjeu, peut-être le deuxième, bon, on en parle souvent, mais c'est la question des moyens, à quel point... Déjà, les régions centristes de droite, elles vont essorer l'hôpital public, elles vont essorer les services de prévention et notamment les services d'IVG. On voit qu'il y a de temps en temps des cliniques qui ferment, qui voient leurs moyens réduits, etc. Ben, c'est jamais garanti. On pourrait avoir une situation... notamment dans un pays où l'extrême droite a de plus en plus de collectivités, d'institutions, où l'IVG n'est pas formellement interdit, mais où l'accès en est très compliqué. Hein. Je pense qu'il y a des exemples internationaux qui existent là-dessus, ou bien déremboursés et encore plus compliqués d'accès. Ça, c'est des choses qui peuvent arriver. Et le dernier élément, pour le coup, est un peu plus technique, mais il a évoqué, c'est qu'il n'y a pas tant une liberté de choix. Déjà parce qu'il y a un manque d'informations, je vois régulièrement des personnes qui se voient juste parler d'une seule méthode et surtout dans la loi ça a été étendu de 14 à 16 semaines d'aménorrhée, donc sans règles, ça veut dire de 12 à 14 semaines de grossesse, 3 petits mois et demi, mais les moyens sont encore limités. Déjà là dans le Pas-de-Calais, on a quand même la plupart des hôpitaux maintenant, pas tous, mais qui mettent en place cet IVG entre guillemets étendu, hein, jusque les 3 mois et demi, mais dans des conditions qui ne sont pas les mêmes, dans le sens où on n'a pas le choix de la méthode. Dans certains hôpitaux en France, on a le choix de la méthode. Dans le Pas-de-Calais, on va nous proposer uniquement la méthode dite par expulsion médicamenteuse, l'accouchement par voie basse. C'est en général un accouchement par voie basse. On va donner divers médicaments similaire à l'IVG médicamenteuse, avec j'imagine un dosage et une temporalité différente pour déclencher l'expulsion de la grossesse, mais qui va s'apparenter à un accouchement encadré médicalement. C'est-à-dire que au lieu de ça va être plus long qu'une aspiration sans anesthésie, et la personne sera plus consciente de ce qui arrive. Il y a des personnes qui le vivent bien, d'autres qui le vivent mal. À quel point, ce qui est important de savoir, c'est à quel point les services qui s'occupent de ça sont relayés, ont la capacité de relayer les limites de système, à quel point elles sont obligées de dire non, non, ça va bien comme ça, parce qu'elles n'ont pas le choix, ou effectivement, ça se passe bien et il n'y a pas de demande, quoi. Bah, je ne sais pas si vous voyez ce que je veux dire. Au final, c'est compréhensible que chaque hôpital ne puisse pas forcément assurer des IVG, les deux méthodes d'IVG par aspiration et par médicament entre 14 et 16 semaines. Mais nous, au planning, on aimerait bien qu'au moins les gens aient la possibilité de le faire sans sortir du Pas-de-Calais, sachant qu'on a eu des histoires où des personnes du Pas-de-Calais se faisaient refouler dans les hôpitaux en dehors, sous prétexte qu'elles n'étaient pas du département. Donc comment une personne qui veut par exemple être sous anesthésie générale et faire une aspiration pour sa grossesse entre 14 et 16 semaines, ben, dans quelles conditions elle peut le faire sans que ça soit pénible pour elle, quoi.
1: Bah oui, là, on nous propose un peu un état des lieux, en tout cas un rappel notamment des délais, pour que ça puisse être un peu plus clair pour tout le monde. Et puis, donc un état des lieux qui parle un peu d'avancée, puisque il est possible maintenant d'aller jusqu'à 14 semaines de grossesse et pas non 12 comme il y avait avant. Ça ne correspond pas aux demandes, notamment du planning familial, mais aussi d'un certain nombre de personnel médical qui accompagnent les femmes dans cet événement de leur vie. Parce qu'on sait que, par exemple, quand on envoie des personnes avortées à l'étranger, le plus souvent, c'est 18-19 semaines. Et donc, nous, voilà, au planning, on militerait pour qu'il soit possible de le faire en France, au moins jusque 20 semaines, pour éviter à des personnes de se déplacer à l'étranger et de payer entre 1 000, 1 500, 2 000 euros. Donc, voilà. Sur les méthodes dont Ambre parlait, et ben effectivement, dans le Pas-de-Calais, il n'est pas possible d'avoir une méthode dite instrumentale ou par aspiration, c'est-à-dire que on va être hospitalisé une demi-journée. Enfin, c'est de l'ambulatoire, hein, on ne reste pas à l'hôpital, on n'ouvre pas le ventre ou quoi que ce soit, hein, on est endormi. Ça pourrait être demandé localement ou de manière générale, et on va plutôt passer par l'orifice vaginal pour atteindre le col de l'utérus, le désinfecter, l'entrouvrir et passer une canule qui va permettre d'aspirer l'endomètre, donc c'est la muqueuse qui tapisse l'utérus et qu'on perd pendant les règles, et les cellules qui s'y sont accrochées, où il y a une nidification, un développement de cellules. Donc ça, c'est la méthode dite par aspiration et qui peut être très rapide. Et là, dans le Pas-de-Calais, il n'est pas possible de le faire jusqu'à effectivement 14 semaines de grossesse. Ce qui est proposé, c'est vraiment 48 heures hospitalisées, 48 heures et sous une forme d'accouchement, en fait, ce qui est du coup pas du tout la même démarche quand on est dans une situation de grossesse non désirée et qu'on ne souhaite pas. C'est-à-dire, quand on est en situation de grossesse non désirée, quand on parle à ces femmes, on voit bien qu'elles n'investissent pas cette grossesse. Ça n'existe pas. Il faut y mettre un terme. Et l'avortement n'est pas nécessairement n'est pas traumatisant. C'est une solution à une situation qui, elle, est peut-être dramatique. Et là, le fait de passer 48 heures et d'accoucher quelque part, ça n'a rien à voir avec le fait d'avorter quand même. Donc, effectivement, on a encore des combats à mener, notamment dans le Pas-de-Calais. Mais peut-être qu'Ambre voulait nous dire autre chose.
2: Ah, aussi, une dernière chose qui complique l'accès à l'IVG, c'est que la loi est différente pour les majeurs et pour les mineurs. Donc, les majeurs, c'est autorisé, légal et remboursé. Ça peut même être anonyme. Mais dans tous les cas, il faut avoir un accompagnement majeur. L'accompagnement majeur, il peut être compliqué à trouver des fois. Quand il y a un enjeu d'anonymat fort. Et le planning, des fois, se porte de garant, notamment via des bénévoles. Il y a des structures qui sont accommodantes là-dessus. Et ça va aussi de pair avec le fait que les mineurs, souvent, ils ont une information un peu moindre. Notamment, s'ils sont dans des milieux où c'est tabou. Et on voit aussi, par exemple, des milieux quand on intervient dans les collèges et lycées privés où ils sont plus frileux à ce qu'on aborde ce sujet. Et donc si la personne mineure elle a même pas idée que c'est possible dans leur situation, de fait ils n'ont pas accès à l'IVG, quoi. Et une dernière chose concernant la situation des mineurs, donc là, et encore une fois, à chaque fois c'est des retours de en tant que conseillère, hein, j'ai pas du tout une expérience pour dire cette méthode, elle est mieux que l'autre, ils doivent faire comme ça. Voilà, c'est les problèmes d'accès à l'IVG qu'on voit au jour le jour. Un autre problème qui est peut-être plus précis, mais pas oublié, c'est comment c'est pris en charge par les établissements scolaires. On revient sur notre thème de la rentrée, c'est-à-dire la personne nous dit, ben, est-ce qu'on peut faire l'IVG le soir? Ben non, c'est en journée, hein. C'est à l'hôpital, c'est en journée. Et donc, il va falloir que je manque l'école. Oui, il va falloir que tu manques l'école. Mais tu auras un mot. Et le mot, ben, le problème, c'est que maintenant, les lycées, les collèges, dès qu'il y a une absence, ils appellent les parents, très vite, j'ai l'impression. Donc, il faut avoir un peu, entre guillemets, une complicité. Une alliance avec les établissements scolaires, c'est-à-dire qu'ils comprennent que c'est une situation importante et quand on vérifie la loi, ben, c'est un cas de force majeure, c'est-à-dire que c'est plus important de protéger l'anonymat des mineurs que d'informer les parents dans la situation des IVG. Et ça, c'est voilà, c'est quelque chose d'avéré, mais c'est quelque chose que les établissements sous-estiment peut-être. Ça peut être notre devoir en tant que militant du planning de le rappeler. Mais en tout cas, c'est important que les collèges et les lycées, au moins certaines personnes, que ce soit la CPE, les assistants sociaux, l'infirmier scolaire, que ces personnes-là aient le réflexe d'empêcher que les parents soient prévenus pour ce qui réduira à néant toute tentative d'anonymat de la part de jeunes, ce qui peut des fois les mettre en gros danger, quoi. Voilà, je vous laisse réagir à ça également et je vous souhaite une bonne fin d'émission.
1: Mais on va remercier Framboise, mais on va se dire au revoir.
0: Ouais.
1: On n'aura pas le temps de réagir. Au revoir Alice, au revoir Bria, au revoir Roxane.
0: Au revoir. Au revoir.

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0: Vous avez vu René?
1: La... René...
0: René... René...
1: René...
0: Bah, René.
1: René la taupe.
0: C'est vraiment la pire blague. Bah, René la taupe du RN.
1: Toc toc toc, qui est là? C'est la taupe.
0: Celle qui existe mais qui n'existe pas. Celle que Frontière a dit « Ah, on va la dénoncer !» On le fait pas. Des messages de Bardella.
1: Qui
0: dit, messages qui sont clairement
1: pas.
0: Antisémites. Révélés par Mediapart.
1: Il a envoyé les messages à une taupe.
0: Bah ouais.
1: À René. Et,
0: ouais. On va l'appeler René. Qui doit être au RN, du coup.
2: Merci René.
1: Mais ouais. Qui...
2: De taupiser.
1: Ouais.
3: Ouais. Bon, ouais, je pense surtout aussi dans son avantage qu'il topine.
0: Oui, c'est ça. Non, mais ouais. Qui est René finalement?
1: René topine.
2: Bon, il tape pas.
3: On fait un qui est-ce qui est René.
2: Ah voilà,
0: c'est ça. Ouais. Moi, ma petite théorie du complot, c'est que c'est Le Pen.
1: Moi, je pense que c'est Caroline.
3: Moi, je pense que c'est Marion qui va être ministre du coup et veut niquer Bardella.
2: Attention, toutes les suppositions sont possibles. Parce que les coups bas, à mon avis, tous les coups bas sont permis. Je crois que là.
1: Là. En vrai, voilà.
0: Il y a bientôt le congrès du RN, donc je pense que c'est la manière de renverser un peu la vapeur.
1: Ouais,
0: en tout cas, c'est une instrumentalisation de propos qui s'ils sont vérifiés, sont clairement antisémites.
1: Oui,
0: mais on sait que c'est Mediapart qui a sorti et que Mediapart a quand même une légère tendance à
1: avoir raison,
0: à sourcer.
3: À faire un gros travail.
0: Et à faire un petit effet sandwich ou saucisson, c'est-à-dire de couper leurs enquêtes en plein de petits morceaux afin de feuilletonner un petit peu. Donc là, on n'a eu que la première enquête.
2: Ça serait bien que...
0: Hâte d'avoir les autres.
2: Les gens indifférents, indécis ou qui penchent un petit peu de notre côté, mais qui ils se rendent compte vraiment ce qu'est le FNRN et que effectivement Caroline Parmentier, elle, dans le torchon de présent, elle s'est pas gênée d'écrire des mots complètement horribles, vomissants, à vomir, etc., antisémites à tout va, racistes, et que il y a pas qu'elle, et que ça date de 95 il me semble, mais que ça continue, le FNRN
0: est toujours
2: antisémite, hein.
1: Ouais. Voilà. Quelle surprise, un parti fondé par des antisémites serait antisémite. Non.
3: Vraiment, les bras m'en restent. C'est...
1: Les bras m'en restent. C'est pas ta tombe. Les bras t'en tombent.
3: Oui, mais c'est inverse.
2: Mais
3: du
2: non,
3: coup.
2: Ils vont pas tomber puisqu'on savait.
3: Oui, du coup, les bras m'en restent.
1: Voilà. C'est hyper méta.
0: Bon, bienvenue dans Antifascisti, l'émission antifasciste du bassin minier. Je suis Laetitia, ravie de vous accueillir et je suis accompagnée de Léo.
3: C'est moi. Bonjour.
0: Laurence.
2: L-O-O-O.
0: Et de Marie. Alors, la thématique alphabet, c'est juste après. Là, on va parler beaucoup actu aujourd'hui, puisque l'actu est...
2: Elle est très chaude.
3: Et
0: puis aussi de un peu de la campagne, mais de la campagne des arbres, la forêt...
2: La nôtre,
0: voilà.
2: Un peu verte et un peu...
0: Et un peu brune. On commence avec les actus très très chaudes. Priorité au direct, les blocages.
3: Exactement, et j'en reviens à l'instant, juste avant l'émission. Donc en fait, il y a plusieurs blocus qu'il y a dans toute la France, hein, je pense que vous avez vu sur les réseaux, notamment les violences policières, et j'en ai vu du coup ce matin. Henri Darras, le lycée, il ne s'est pas passé grand-chose, ils ont fait un tentative de blocus qui n'a pas trop fonctionné. À Condorcet, c'est très chaud là-bas, et les policiers gazent ouvertement les élèves, font des tirs de mortier, bref. Et encore, ça c'est pas le pire, hein. Sur les réseaux vous trouvez des policiers qui étranglent, qui met à terre, qui fait des clés de bras, etc. C'est plusieurs blocus, donc pour des revendications tout à fait logiques, hein. Les gens mettent beaucoup en avant les horaires. Certes, les horaires c'est un problème au lycée, mais c'est, je pense, la revendication la moins revendiquée de ce mouvement. C'est juste pour rendre ça moins grave de la part des gens qui ne sont pas d'accord. Mais en priorité, c'est les salles de classe totalement délabrées, lycées à l'abandon, les profs qui sont mal payés ou pas assez de moyens. Enfin bref.
2: Pas assez de personnel.
3: J'ai appris du coup ce matin dans le bus, il y avait des lycéens qui parlaient. Il y a même des lycées là dans la région qui n'ont même pas de cantine. donc ça j'étais même pas au courant. Donc voilà, ouais, c'est...
2: Ouais. Mangez pas les jeunes.
3: Ouais, voilà.
0: Donc... De toute façon, ça coûte cher. Donc,
1: Oui, c'est ça. On promeut un peu l'égalité des chances avec Parcoursup, etc. Alors qu'en fait, bah, genre, tous les lycées déjà ne sont pas du tout à égalité. Ça a commencé notamment dans le 93 où il y avait pas mal de lycéens qui étaient. C'est là d'ailleurs que la mobilisation a surtout commencé parce que. Bah, en fait, les lycéens étaient en mode bah, non, mais nos chaises elles sont cassées, on n'a même pas de documentaliste, pas de CDI, c'est pas des circonstances correctes. Qui sont suffisantes pour apprendre. Et puis en plus, il y a forcément aussi tout le délire de Parcoursup qui est complètement scandaleux, quoi.
0: Clairement.
2: Et
0: voilà.
2: Et il y a plein de jeunes soutien. Il y a plein de jeunes sur le carreau. Et puis après, on dit, ah, les jeunes, ils ne veulent pas travailler, ils ne veulent pas étudier. Bah oui, tu m'étonnes quand on ne répond pas à tes demandes d'orientation, etc.
3: Et puis, les gens qui disent, s'ils râlent maintenant, quand ils sont dans mon monde de travail, ils vont pas tenir. Bah justement, c'est que peut-être que justement, le monde de travail est tellement merdique qu'il faudrait peut-être se remettre en question. Mais voilà, c'est...
2: Voilà, enchaînons, on va remettre en question aussi. Hop.
0: C'est ça. Allez, on continue, petite ambiance court. On va faire un petit ABCD.
1: Ouais. Alors, donc la carte postale du RN et de l'extrême droite dans le bassin minier.
0: Je ne vais pas lire le truc de Sophie Norland, mais d'ailleurs, Charméjean et Piché d'hôte, il a fait beau en septembre dans le bassin minier. Beau à être en short et petit short au mardi 28 à la manif à Liévin. Mais allons-y par ordre chronologique et par ville. B comme Béthune et Haïcourt. Oui, c'est pas des villes RN, mais on la connaît l'extrême droite, elle a plein de visages et elle s'incruste partout où on la laisse s'incruster. Béthune donc, où s'est tenue la 10e édition du festival Béthune Rétro, dont on a parlé ici le mois dernier, en espérant que cette fois, il n'y aurait pas de signe nazi. Eh bien, c'est raté.
1: Oh non. Merci.
0: Ouais, zut de zut, wow. Oh là là, non. Cette fois, on a eu droit à moult croix celtiques sur des bagues, des t-shirts, des goodies, tout ça, et aussi à une croix gammée sur une casquette posée sur la tête d'un nazi.
1: Non.
2: Oh, non, est-ce possible?
0: Même que quand la personne qui a vu cette croix est allée voir la sécurité, il lui a été répondu que bah le gars ne fait pas de mal. Bon, ça va. Pour rappel, la croix gammée est l'un des rares signes interdits. Mais bon, c'est Béthune rétro. Hein.
2: Ouais, et puis la sécu, elle n'est pas toujours du bon côté non plus.
0: On ne sait pas trop. Non, et il y a eu aussi Haïcourt, début septembre, où s'est tenu l'événement « Il était une fois le Pas-de-Calais libéré », organisé par l'association Véhicule Militaire d'Artois, qui revendique promouvoir, je cite, « la paix et la concorde ». Bon, bah essaye encore, hein. Cette fois en faisant attention à qui vend quoi dans tes stands, parce qu'on a reçu des photos avec des croix gammées et des signes SS sur des badges à vendre, des drapeaux confédérés, bien sûr, comme à Béthune Rétro. Alors, qu'on n'aille pas me dire qu'il s'agit d'une histoire de devoir de mémoire. C'est de la propagande nazie et rien d'autre. Alors, messieurs, dames, qui organisez ces événements-là, il est de votre responsabilité morale, voire légale, de vous assurer que des horreurs racistes et antisémites ne sont pas vendues sur les stands de votre événement et que les nazis ne pourront pas s'y promener librement.
2: Et la mairie de Béthune, qui est aussi partie prenante dans Béthune Rétro, elle est aussi responsable en partie. Donc, d'accord. Donc,
0: très clairement. Et puis, c'est utilisé, en fait, ce genre de stand pour dire « Non, mais on vend plein de trucs. Ouais. » Et ouais, il y a des signes nazis, mais c'est avec d'autres choses.
2: C'est historique.
0: C'est historique. Et en fait, non. Enfin,
1: oui, non.
0: Et tu peux être passionné de la Seconde Guerre mondiale sans être passionné des signes SS, je pense.
1: Et c'est clair. Et puis même l'année dernière, notamment, je ne sais pas s'il y était encore cette année, mais il y avait aussi des trucs très... concret avec un cochon, ma France à moi, et du coup c'est vraiment aussi des symboles qui sont pour actuels, le coup, très actuels, donc aucune excuse quoi. En parlant de mémoire, je vous emmène à Arras, pas non plus une ville RN, en plus ça commence par A, je sais pas pourquoi elle l'a mis après B, mais bon, mais une ville où le 20 septembre dernier, l'Association nationale des anciens combattants et résistants organisait l'hommage aux fusillés de la Seconde Guerre mondiale, c'était au mur des fusillés. Et le RN, ce parti fondé par des nazis, ce parti qui compte des personnes qui tiennent et répètent des propos antisémites dans ses rangs, parmi lesquels Caroline Parmentier, par exemple. Donc, ce parti a osé participer à cette cérémonie. Des élus de ce parti ont osé déposer des gerbes de fleurs en mémoire aux personnes que leurs prédécesseurs traitaient de terroristes, ont arrêté, ont torturé et ont fusillé. C'était dégueulasse de voir ça. Mais c'était super important d'être là et d'entendre et d'applaudir la prise de parole très juste de l'ANACRE qui a rappelé que le combat des résistants n'est pas terminé. On y était et on y sera encore.
2: Ouais, c'était un discours bien péchu et politique et qui rappelait qu'effectivement, il faut continuer et nous, on est là pour ça. Et venez pour continuer le combat.
1: Et ouais. Quoi encore en ce mois de septembre ? B, comme Bruet-Labissière. Bruet-Labissière Villeraine, qui a renommé le cinéma Les Étoiles en cinéma Brigitte Bardot. On est vraiment dans le B.
2: C'est le deuxième B. C'est le deuxième dans la région. Super, ouais. Les cinémas Brigitte Bardot. Non,
1: c'est horrible. Et qu'il a repeint en bleu. Horrible. Il était rouge avant. C'est symboliquement, c'est horrible. L'occasion pour annoncer qu'il y aura moins de films classés art et essai. L'extrême droite n'est décidément pas l'ami de la diversité culturelle. On passe à G, comme Grenet. Alors, à Grenet, il s'est passé plein de choses au mois de septembre. Alors d'abord, la maire RN a confirmé l'arrêt des pompes funèbres municipales qui permettaient un service public moins cher. On passe décidément à la privatisation, même de la mort.
2: Les pauvres, débrouillez-vous.
0: Puis on sait à quel point des enterrements, c'est putain de cher.
1: Mais ouais. Ouais, non, c'est horrible. La municipalité RN qui décide aussi d'enquêter et de faire payer le nettoyage par les personnes qui sont reconnues avoir tagué ou stické. Et merde.
0: C'est là, voilà, on est...
1: Bon, là. Grenet encore, ville d'amour et d'harmonie, où la maire, toujours RN, a accusé sa prédécesseur d'avoir dépensé trop d'argent dans une visite qu'elle, l'actuelle maire, avait elle-même votée quand elle était dans l'opposition.
2: Elle a oublié. L'argent, de toute façon, le RN, l'argent public, ça se balance par les fenêtres.
1: Ouais, non, c'est clair.
2: Mais là, il est vrai que l'argent dépensé par une mairesse PC, bah, évidemment que là, il faut serrer les vis, quoi. Il faut se dire. Voilà.
1: Mais Grenet, le plus scandaleux quand même, et en même temps, est-ce que c'est vraiment une surprise ? Un adjoint a dû démissionner après avoir porté en réunion publique un t-shirt suprémaciste avec écrit dessus « White Lives Matter
2: ».
1: C'est quand même extrêmement violent et encore plus de l'arborer publiquement en réunion sans aucun problème.
2: Et que les autres n'aient pas réagi. Il n'avait pas sa cravate, mais c'est pas... Ben voilà.
1: Voilà, donc le gars est venu avec son t-shirt et la mère a quand même refusé de le saluer et a exigé immédiatement sa démission.
2: C'est vrai ?
1: Non, je rigole. En vrai, le gars est arrivé, tout le monde lui a claqué la bise, la réunion s'est parfaitement déroulée et de belles photos ont été publiées sur la page Facebook de la ville, quand même. Mais fallait pas parce que du coup, le journal L'Humanité l'a vu et a téléphoné à la mère qui a dit quoi ? Rien, hein, qui a dit « Ah, enfin, quand même !» L'Humanité a publié un article et voilà, ça a fait du bruit. Alors, quand deux jours après, La Voix du Nord a téléphoné à la maire, plus le choix, le raciste a dû démissionner.
2: Oh, malheureux.
1: Voilà. Faut dire aussi qu'il avait mal choisi son moment, quoi, parce que pile poil la semaine où on discute de l'antisémitisme du RN, vraiment, c'est dommage. Voilà, je parlerai peut-être le mois prochain du maire de Arne qui porte plainte contre les pages Facebook de Saturnin Clacot et de Arne Libre qui osent émettre des avis critiques ou de la super manif de soutien à la CGT de Liévin menacée d'expulsion de son local et du maire qui s'est couvert de ridicule en utilisant l'argent des habitants pour faire des banderoles insultantes. Mais ça, j'imagine que Laetitia nous en parlera dans un instant. Voilà, mais je termine avant ça en parlant des croix gammées qui ont été taguées sur une maison inhabitée à Hénin-Beaumont. Le propriétaire a porté plainte et ce graffiti antisémite tagué à Lens dans la nuit du 20 au 21 septembre dernier. Un petit message aux racistes et aux antisémites qui nous écoutent, on ne vous laissera pas faire sans réagir.
2: Et ça serait bien que vous nous rejoigniez.
0: Pas les antisémites. Non.
2: Celles et ceux qui nous écoutent en général, c'est pas les antisémites. Voilà. Hein.
1: Mais Non, je vais pas dire.
0: Non, bah du coup, j'enchaîne sur Liévin. Manifestation, soutien à la CGT, qui se fait expulser de son local de manière indirecte, puisque Ils sont logés à titre gratuit par la mairie de Liévin depuis...
2: Depuis 50 ans.
0: Depuis 50 ans, depuis toujours, j'allais dire. C'est un local qui appartenait auparavant au syndicat des mineurs, qui a été ensuite vendu, cédé à la mairie de Liévin quand, en fait, les mines ont fermé. Et aujourd'hui, la ville de Liévin demande un loyer de 1 300 € par mois, il me semble.
1: Mon Dieu.
0: Pour l'utilisation du local de la CGT. Donc évidemment, c'est une manière de les évacuer parce que vous imaginez, 13 000 €, ça fait 15 000 € par an. Enfin, c'est énorme. Et ça fait de l'argent qui ne peut pas être utilisé pour défendre les travailleurs et les travailleuses. Parce que je rappelle que la CGT, elle défend tous les travailleurs et toutes les travailleuses. Même si on ne prend pas sa carte, on peut être accompagné syndicalement.

0: mais qu'en fait, sur de l'argumentation, il n'y a pas. Sur le fait de recevoir ce qui se fait, les délégations syndicales, les délégations de la manifestation, ça n'a pas été fait. Il y a eu un refus, même d'envoyer un quelconque adjoint, quelqu'un pour dire on se revoit la semaine prochaine. Ils n'ont vraiment rien fait. Ils sont cachés dans leur mairie, dans les grands bureaux, qui étaient quand même les bâtiments qui appartenaient aux compagnies des mines. La CGT l'a rappelé. Il y a une stèle pour les mineurs dans le local de la CGT. C'est un lieu qui est empreint de l'histoire des mines. Et en fait, il y a eu la catastrophe de Liévin. Il y a eu énormément de choses qui sont passées à Liévin, de morts, de luttes. Et c'est vraiment renier et marcher sur leur mémoire. Soutien à la CGT.
1: Ouais. On est là.
0: Voilà.
2: Le combat continue.
0: Le combat continue. Et pour info, il y a les nouveaux t-shirts.
2: Ah oui, aussi. On a une nouvelle collection, automne-hiver 2026.
1: Et ils sont rouges.
3: Rouges.
1: Comme la CGT.
2: Voilà.
1: Ils se voient de loin.
2: Donc vous pouvez nous contacter pour vous en procurer au prix modeste de 10 euros. Du coup, soit à l'un ou l'autre de nos rassemblements ou des événements qu'on organise. Ils sont aussi disponibles à la CNT de Lille le mardi soir entre 18 et 19h.
0: Oh ouais.
2: Voilà, c'est à la CNT d'Arras.
0: Je sais plus.
2: Oui. La CNT de Lille, quoi. Voilà.
1: Vous connaissez.
2: Vous cherchez. Je crois que c'est sur Google Maps, même. Bref.
0: Petite musique, Noélie avec conscience.

0: C'était Noélie avec Conscience. Je vous invite à écouter les autres sons qu'elle fait, qui sont assez engagés, comme vous avez pu l'entendre. On continue avec les actus nationales.
1: Alors, bah oui, alors donc là, je parle de l'assassinat donc d'Aramburu par Loïc Le Priol, donc qui a été jugé avec son ami Romain Bouvier. Et donc, ils ont été condamnés à 26 et 19 ans de prison. C'est une histoire un peu dingue parce qu'elle est un peu longue, entre guillemets, puisque ces deux personnes étaient connues. Mais commençons donc précisément. Donc, devant la cour d'assises de Paris, Loïc Le Priol et donc Romain Bouvier étaient jugés en septembre pour l'assassinat du rugbyman Federico Martin Aramburu en mars 2022. Alors, il y a plein de citations, enfin plein de dénominations possibles. Donc, on pourrait dire un psychopathe de bonne famille et qui est ce Loïc Le Priol, dont je vais parler essentiellement parce que c'est quand même une figure qui était connue par la police, par les services de renseignement et qui a commis donc cet assassinat. Et donc qui était un jeune commando de France, un jeune commando de France dont le parcours militant d'extrême droite est lié à l'armée. Donc il entre à l'école des Mousses à 16 ans.

0: puis participe à des opérations extérieures d'antiterrorisme avant d'être radié après lynchage d'un militant d'extrême droite. Et je me dis, mais c'est
1: quoi ? Ah ouais.
0: C'est délirant de bout en bout.
1: S'ils peuvent nous aider, s'ils se déchirent entre eux.
0: Alors, mais c'est quand même... donc, en 2011 et 2015, ce Le Priol donc, est fiché S par deux fois par les services de renseignement pour risque d'atteinte à la sûreté d'État. Mais il participe toujours à des opérations donc, au sein de l'armée, des opérations hautement sensibles contre le terrorisme au Sahel. Le commandant des fusiliers marins lui offre une seconde chance en l'incitant à quitter le GUD. Voilà, il était quand même au GUD, ce petit gars-là.
1: C'est le groupe d'Union Défense.
0: Et donc, groupe très connu, ultra violent, antisémite.
1: Dissous, voilà. Donc aussi.
0: Et donc, c'est pas grave, l'armée le garde donc. En 2015, donc en opération extérieure à Djibouti, où il est accusé par une travailleuse du sexe d'agression sexuelle et de violence physique, allez, il verse un pécule de 1 800 € pour que la jeune femme retire sa plainte et l'armée détourne encore le regard. Dans sa famille, bah, évidemment, les accointances avec l'extrême droite sont largement partagées. Le père, Denis Le Priol, ancien parachutiste, a fréquenté des militants de la Fédération d'Action Nationale et Européenne, la FAN, dans les années 70. Sa sœur, Ewete, animatrice départementale du mouvement pétainiste Renouveau français en Île-de-France. Et toute sa scolarité, évidemment, s'est déroulée avec de nombreux heurts dans des établissements cathos accueillant des figures d'extrême droite, Notre-Dame d'Orvault, l'Espérance. Et l'Espérance, sachant que c'est un établissement catholique épinglé pour racisme et négationnisme. Ouais, oui, il a bien commencé dans la vie. Et par le biais du scoutisme, donc, il commence à fréquenter des membres du GUD avant que ce groupuscule ne se réactive au début des années 2010. Le Priol nie y avoir adhéré, mais il est pourtant aux côtés du reste du mouvement du GUD et du service d'ordre du FN pendant l'hommage à Jeanne d'Arc à Paris en janvier 2012. Et en juin, à la manif, donc en janvier 2012, donc là où évidemment la Le Pen et son père assistent, hein, et en juin à la manif contre, je cite, le vote des étrangers, au milieu d'une foule scandant des slogans comme Islam hors de France, socialiste collabo, aujourd'hui l'anarchie, demain l'ordre nouveau. Et évidemment, ce sont quand même des slogans classiques des néo-fascistes. Hein. Donc, le caractère raciste du meurtre n'a pas été retenu. Bon, non, franchement, où vous voyez du racisme dans tout ça? Mais quand même, bah, c'était un petit signe qui aurait pu encore, enfin, qui se rajoute à toutes ces informations qu'avait parfaitement hein, la police. Et... C'est que le code PIN du téléphone de Le Priol, c'est 14 suivi de 88. Sachant que donc ces chiffres sont associés dans le milieu d'extrême droite. 14, c'est la référence à la suprématie blanche. Et 88 représente les 8e lettres de l'alphabet du salut nazi à Hitler. Voilà. Mais non, il n'est pas du tout raciste. Et donc, l'armée ne le lâche qu'en 2017 pour sa participation au lynchage d'un ancien président du GUD. Et ils ont même filmé, donc c'est en octobre 2015, qu'ils tabassent et qu'ils humilient donc, l'ancien président du mouvement Édouard Klein. Le Priol filme la scène et Mediapart révèle ensuite 9 vidéos du lynchage. C'est apparemment des images horribles. Bref, entre eux, comme quoi, pas de cadeau. Hein. Et il est Le Priol mis sous contrôle judiciaire avec son ami, hein, toujours, il traîne toujours avec Romain Bouvier. Ils sont mis quand même sous contrôle judiciaire, interdits de port d'armes et d'être ensemble. Et pourtant, un soir, là ça dure jusqu'au matin, eh bien, ils sont sur une terrasse de café où bien, sont attablés aussi les deux rugbymen, Sean Hegarty et donc Federico Martin Aramburu, dans le 6e arrondissement de Paris. Et Le Priol commence déjà caractère exécrable par, on va dire, embêter sa petite amie, donc avec un couteau sous la gorge. Bon, c'est vachement amusant, quoi. Il fait mine d'écraser sa cigarette sur sa main, puis il s'embrouille avec un autre client. Enfin, c'est, de toute façon, c'est un gars ultra, ultra, ultra violent. Hein. C'est reconnu depuis qu'il, par les profs, pendant ses études, à l'armée, etc. Et eh bien, à un moment donné, quand même, le voisin, rugbyman, intervient, s'interpose. Et là, une bagarre s'enclenche entre les deux amis rugbymen et le priole et Bouvier qui vient à la rescousse. Ils sont rapidement séparés par les salariés du bar et les deux amis sportifs repartent. Sauf que Bouvier les poursuit en jeep, tire sur un embrou et le priole rejoint et tire à son tour. Le rugbyman meurt sur le boulevard. Et ensuite, Bouvier et le priole partent en cavale vers l'Ukraine, puis la Hongrie, où ils se font arrêter le 23 mars 2022. Le duo explique aux enquêteurs être en fuite pour se conformer à leur destin, la guerre. Non mais voilà quoi, c'est des petits gars, ils sont toujours avec des flingues, ils le sortent pour une embrouille viriliste ou masculine, enfin bref, et ultra connus par la police, mais c'est pas grave, ils circulent, et nous, pendant ce temps-là, enfin en tout cas... l'extrême droite tue et nous, l'extrême gauche, ben, on n'a même pas le droit de s'exprimer. Il n'y a même pas le droit. Voilà, je trouve que. Merci. Hein,
2: venez lutter avec nous.
1: Voilà, et c'est quand même assez scandaleux puisque cet homme militant de l'extrême droite était quand même du coup connu des services de police depuis plus de 15 ans. Et,
0: depuis sa jeunesse. Hein,
1: ouais, depuis, voilà, mais.
3: C'est clairement une faillite. De l'État, des services de renseignement, de l'armée, d'avoir laissé quelqu'un d'aussi dangereux. Enfin, c'est une grenade dégoupillée, ce gars. On voit bien aussi tout le lien entre le sexisme, la misogynie, avec l'affaire d'agression sexuelle, la manière de traiter sa petite amie, etc. L'ultra-violence, le fait et l'extrême droite. Et finalement, combien il y a de Loïc le Préiole dans la nature ? Parce que, vu le parcours... et vu tous les alertes qui auraient dû nous inquiéter et faire réagir, il doit y en avoir d'autres.
0: Ah bah qui sont dans l'armée, à mon avis, il y en a beaucoup. Et au sein du RNFN,
3: c'est clair.
0: La majorité.
3: Donc on peut se réjouir de la condamnation, malheureusement. Voilà,
0: un peu tardive.
3: Tardive et surtout la caractérisation raciste, xénophobe qui n'est pas retenue alors que... Je pense qu'il y avait des éléments pour le faire. Exactement. On passe aux actus internationales.
1: Ouais.
3: Laurence, toujours toi, la Serbie.
0: Voilà. Alors, on passe à... Eh bien, justement, il a failli...
3: Ben ouais, tu vois, on continue sur les violences, vraiment.
0: Voilà. Une minute donc, de silence a été observée par les ultra-serbes de l'Étoile Rouge de Belgrade avant un match de foot. Décidément, les matchs de foot, parfois. En hommage au criminel de guerre Ratko Mladić. Condamné pour le génocide à Srebrenica, et qui est mort de vieillesse fin août à La Haye, aux Pays-Bas, où il purgeait une peine de prison pour génocide, crime de guerre et crime contre l'humanité commis pendant la guerre de Bosnie dans les années 90. Alors, je n'ai pas les mots pour nommer ces milliers de supporters qui ont déployé un tifo à l'effigie de Mladić, avec une phrase en référence claire au génocide. Les quelques supporters qui se sont opposés, bosniaques pour la plupart, ont été menacés, hués, puis harcelés. Les supporters n'ont pas été les seuls à rendre hommage aux criminels de guerre. Le gouvernement serbe a organisé des obsèques en grande pompe avec des milliers de personnes. L'Europe.
3: Miam.
0: Et en fait, continue en Europe.
3: Envie de vomir. Allez, on continue avec le vomi. Sans transition. Victoire électorale de l'AFD en Allemagne. Et oui, vous avez sûrement vu passer en septembre, l'AFD, le parti néo-nazi d'Allemagne, est sorti en tête dans deux Länder, donc celui de Saxe-Anhalt et de Mecklembourg-Pomerania, avec respectivement 44 et 38% des voix. Un Länder, c'est genre une super méga grosse région avec beaucoup plus de pouvoir sur l'éducation, la sécurité intérieure et la culture. Ils ont un parlement, tout ça, tout ça. C'est un signe fort quand même dans ce pays qui est traumatisé par le nazisme. Donc, petit rappel pour celles et ceux du fond qui n'ont pas tout suivi. L'AFD, c'est quoi ? c'est un parti à la base surtout eurosceptique qui s'est radicalisé et qui est clairement d'extrême droite. Alors on dirait... Non. Voire néo-nazi en fait. Il y a régulièrement des polémiques. Je vous ai épargné tous les 15 000 polémiques. Il y a eu les enquêtes, les condamnations pour des références au nazisme. L'AFD, elle est pro-russe, elle est sécuritaire. Elle lutte contre l'immigration et milite pour la réémigration. On est vraiment à ce niveau de... En fait, c'est un peu l'équivalent, en beaucoup plus lointain encore, de reconquête, etc. C'est vraiment des très, très gros racistes. Si je dis en tête et pas gagné, par contre, c'est que, et comme on a pu l'entendre dans les médias, c'est parce que la politique allemande, elle fonctionne pas vraiment comme en France. Il y a des coalitions, et a priori... les partis de centre-droite, la CDU, etc., ne vont pas s'allier avec la AfD, mais plutôt avec la gauche. Je mets des guillemets parce que c'est plutôt centre-gauche, sociodémocrate. Ouais. Voilà. On n'est pas sur le communisme. C'est pas, c'est pas Die Linke.
1: Ouais, même pas.
3: Donc il y a quand même encore une forme de cordon sanitaire, mais qui est de plus en plus fragile. La CDU, donc le parti de Merkel, a quand même perdu... près de 20 points, parce qu'une partie de ses électeurs se sont reportés sur l'AFD, et le chancelier allemand actuel, Friedrich Merz, est en grande difficulté.
0: Il faudrait peut-être qu'il se pose des questions.
3: Surtout qu'il s'est fait élire sur le fait de faire baisser l'AFD. Ça n'a pas bien marché. Les raisons de ce vote, j'ai lu pas mal de petites choses, vous retrouverez tout en description. En fait, il y a beaucoup, c'est des anciens territoires de l'Allemagne de l'Est qui ont subi le communisme de l'URSS. Il y a la désindustrialisation également, c'est les territoires, on va dire, les plus pauvres de l'Allemagne. Et puis aussi, j'ai vu que certains chercheurs et chercheuses abordaient le manque de politique mémorielle du nazisme sur ce territoire. Parce qu'en fait, en gros, sous l'URSS, ils ont fait assez peu de politique là-dessus, sur expliquer en fait ce que c'était le nazisme, etc. Bah ouais,
0: le devoir de mémoire, à un moment donné, c'est exactement, important. Exactement,
3: qui n'a pas été fait autant qu'en Allemagne de l'Ouest. Et revenons en France dans tout ça. Et oui, Jamy, le RN, qu'est-ce qu'il en pense ? Officiellement, il ne siège plus au Parlement européen avec l'AFD. Ils l'ont fait avant. Pour autant, le média Bon Pote note quand même qu'il vote à 88% en accord avec les amendements de l'AFD.
1: Le fait que ce soit 88, c'est quand même... Bon,
3: voilà. Et c'est Marion Maréchal qui, et Sarah Knafo qui siègent actuellement avec l'AFD. Voilà, donc encore très, très inquiétant. On voit qu'il y a quand même la victoire de Die Linke à Berlin, qui est une bonne nouvelle, mais,
1: mais c'est toujours... Berlin n'est pas l'Allemagne.
3: Berlin n'est pas l'Allemagne. Continuons avec l'Allemagne.
4: Sinon, petite actualité que j'ai découvert ce matin avec une notif. Pour ceux qui hésiteraient que l'AFD ne sont pas des nazis. Actualité de le Parisien. L'AFD, en coalition avec la droite, fait interdire des plaques en mémoire des victimes du nazisme. Voilà.
3: Wow. Voilà. Je vous ai vraiment épargné toutes les polémiques, je ne savais même plus lesquelles choisir. Mais là, nous, on parle beaucoup de « Ah ouais, l'élu de Grenier, il porte des t-shirts », mais là, on n'en est même plus à ça. Ça fait des saluts nazis en réunion. Les gars, ils sont « Ah zut, vidéo, bon, on va l'évacuer celui-là », mais on est vraiment sur un niveau de... Ils sont clairement néo-nazis, en fait.
1: Oui, non, c'est quand même très très grave.
4: Oui, j'ai vu ça ce matin, j'ai fait « Ah, c'est le Gorafi ou... ?» Non, c'est le Parisien.
1: C'est réel. Malheureusement. On enchaîne avec l'affaire de Budapest, dont on a déjà parlé ici. Si vous êtes un peu à la traîne et que vous n'avez pas écouté nos précédentes émissions, c'est OK, ça arrive, on vous pardonne. Je vais vous faire un petit rappel des faits.
3: Donc, merci Marie.
1: Il n'y a pas de quoi. Donc en février 2023 à Budapest, et il y a donc un peu plus de 3 ans, se tient comme tous les ans un rassemblement de néo-nazis venus des quatre coins de l'Europe afin de célébrer le jour de l'honneur, qui est juste un énième mémorial de néo-fascistes européens. Une quinzaine de militants antifascistes est accusée d'avoir, à ce moment-là, agressé des néo-nazis. Et sont depuis pourchassés à travers toute l'Europe par le gouvernement hongrois d'extrême droite et tous les gouvernements sympathisants, notamment en numéro 1, l'Allemagne. En 2024, Maya est arrêtée chez elle en Allemagne, à Iéna, et extradée de force en Hongrie, pendant la nuit, dans des conditions un peu shady, où elle est depuis enfermée dans des conditions carcéral extrêmement dur, basé sur l'isolement, la privation de sommeil. On note aussi l'insalubrité de ses cellules et des traitements et des fouilles particulièrement humiliantes. D'ailleurs, l'année dernière, Maya avait fait une grève de la faim pendant tout l'été pour protester contre ces conditions d'incarcération.
3: Il y a quand même des observateurs qui parlent des prisons de ce pays comme pratiquant la torture. Enfin, ouais. On n'est pas sur des prisons juste privation de liberté. On est sur des prisons qui pratiquent des formes de privation de sommeil. C'est notamment un des trucs de torture.
1: De torture, torture blanche, je crois.
3: Ouais, je crois que c'est ça.
1: Voilà. Donc, il y a quelques jours, enfin, hier, au moment où on enregistre, le 30 septembre, se tenait donc non seulement l'appel en justice de Maya, dont la sentence s'élevait à 8 ans de prison ferme, mais également le procès décidant de l'extradition ou non de Gino, un antifasciste également accusé, qui s'est réfugié en France pour échapper au régime hongrois.
0: Ouais, sachant qu'on peut repréciser que ce soit dans le dossier de Maya ou d'autres antifascistes accusés, il n'y a pas de preuves. Il n'y a pas de preuves formelles, c'est-à-dire que c'est vraiment un montage de l'État hongrois pour faire taire et pour évidemment faire peur pour tous les antifascistes qui viennent à ce jour dit de l'honneur, notamment.
1: Oui, c'est clair. Oui, c'est aussi une instrumentalisation de leur cas pour faire toute une histoire et en fait faire peur à tous les antifascistes qui s'opposent justement au jour de l'honneur. Bah en fait, j'ai juste répété ce que tu as dit avec des autres. Enfin, ça n'a pas de sens.
0: Non, c'était très bien dit.
1: Donc voilà, en fait, malheureusement, hier, la Cour de cassation française a confirmé son extradition vers l'Allemagne, ce qui est très dangereux parce qu'en Allemagne, il risque non seulement 10 ans de prison, mais surtout une seconde extradition vers la Hongrie, qui le réclame toujours et où il risque cette fois 24 ans d'emprisonnement. Donc voilà, jusqu'ici, il avait réussi un peu à échapper à ce système judiciaire. La première fois, la France avait refusé son extradition, mais cette fois-ci, elle l'a accepté. Et donc, d'ici quelques jours, Gino sera arrêté et incarcéré en Allemagne. Et donc, on suivra avec grande attention son cas. On avait aussi accueilli Gino ici en mars dernier à Liévin avec le comité solidarité de Budapest, qui est un collectif parisien qui s'est créé pour le protéger et suivre son affaire et lui donner de la visibilité. Et il était également venu témoigner à Micro Rebelle dans une émission que vous pouvez retrouver sur le site. Et
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1: Voilà. voilà, actuellement, de nombreux militants sont mobilisés pour faire entendre sa voix, partager le combat de cette quinzaine d'antifascistes pourchassés à travers l'Europe et incarcérés dans des conditions désastreuses. Quant à Maya, sa sentence a été réduite d'un an, ce qui l'amène à 7 ans d'emprisonnement. La sentence de Gabriel, également emprisonnée, a été réduite à 6 ans d'emprisonnement. Elle était au début à 7 ans d'emprisonnement. Donc c'est déjà ça, mais c'est encore trop. Les accusés contestent les faits et la défense dénonce notamment des vices de procédure et une insuffisance de preuves. Voilà, affaire à suivre.
3: Et on continue avec une petite revue de presse sur l'implantation du RN dans les campagnes, mais occitanes. Parce que j'ai profité de l'été pour lire des enquêtes du média papier indépendant occitan L'Empaillé. Et j'ai trouvé que c'était vraiment hyper intéressant pour mieux comprendre le RN. Parce que même si c'est pas sur notre territoire, je pense qu'il y a des choses...
0: Il y a des petits parallèles à faire.
3: Et ça permet de mieux comprendre cette structure. Ils ont réalisé un dossier consacré à l'implantation du RN dans les campagnes. Et donc j'avais envie de vous faire un compte-rendu. Le premier article, c'est un reportage en Aveyron, plus précisément le Nord Aveyron. On voyage avec nous. Où 50% des habitantes ont voté RN, les habitants-habitantes.
0: Wow.
3: Cela se comprend, parce que c'est un territoire qui est historiquement conservateur, avec beaucoup d'indépendants, des entreprises, des artisans, des commerçants. Et dans cet article, ils abordent une forme de méfiance envers les intellos, qui s'attaqueraient à des loisirs traditionnels, chasse, pêche.
0: Nature et tradition.
3: Absolument. pas loin de Perpignan. Le deuxième article se concentre sur Rivesaltes, une ville passée RN en 2026. Et oui, il n'y a pas que le bassin minier.
1: Ah non.
3: Il s'agit d'une ville avec un centre-ville qui dépérit, tandis que des zones pavillonnaires se développent. Selon le géographe David Gibard, qui est interviewé pour l'occasion, le profil de cet électorat frontiste est plutôt classe moyenne, endetté car le foncier est élevé et obligé de s'éloigner et de fait dépendant de la voiture. Il parle de la crainte du triptyque, je cite, arabe, gitan, cassos.
1: Wow. Ah ouais, la Sainte Trinité quoi.
3: Dans ce territoire, ils se sont appuyés sur la figure de Louis Alliot, donc ancien vice-président, actuel vice-président du RN et ex-concubin de Marine Le Pen.
1: Ils sont sortis ensemble.
3: Ouais, et maire de Perpignan. Mmh. C'est peut-être lui la taupe.
1: Ouais.
3: Ils implantent des anciens membres de son cabinet, des chargés de mission, de la municipalité, etc. Ça me fait penser à un, deux, trois trucs ici. L'implantation dans les associations y est assez superficielle. Et à Elne, qui est une commune voisine, également passée RN, le maire est un proche du pétainiste, je le dis les mots, Yvan Benedetti, qui est chef du parti d'extrême droite, les Nationalistes. Qui avant était à Lyon, voilà. Et c'est un sacré repère de faf, je peux vous dire.
0: Eh bah, donc il s'est gratiné.
3: Depuis son arrivée, ce maire de Elne a une politique qui va vous rappeler quelques décisions du coin. La première, retrait de subvention.
1: Ah, bah, pas. Non.
3: Retrait du drapeau LGBT du fronton de la mairie. Bon, là, ça a été fait dans le coin, mais on n'aide pas les assos LGBT.
1: Ouais, c'est clair.
3: Couvre-feu des bars à 23h. Oui. La fête est annulée et arrêt de la rénovation d'un lieu de mémoire anti-franquiste.
1: Ah ouais, non, là, c'est...
3: Bah, pareil, hein, voilà.
1: Oui, j'ai une impression de déjà vu, quand même.
3: Ouais. Arrivons dans le Tarn, on continue notre tour de France. Pour le troisième volet, c'est dédié à la ville de 13 000 habitants-habitantes, Groslay, qui est un ex-bastion de l'industrie du cuir, qui a vécu une déperdition des services publics avec la fermeture de la piscine et un hôpital en déliquescence. Ils n'ont plus de piscine municipale quand même. Dans la liste RN, on retrouve très peu de cadres des gens qui sont formés au RN. La campagne a connu une forme d'entrisme dans les associations avec une réussite assez limitée, souligne l'article. Cependant, il y a pas mal d'associations culturelles, mais ça ne transforme pas cet engagement dans du militantisme. C'est assez intéressant à lire. Et puis finalement, le dernier article de cette... De ce dossier, Lampaillé a réalisé une enquête « La campagne, virgule, précarée de l'extrême droite ?» Pour l'interrogation. Le journaliste s'interroge sur l'implantation du RN localement. Il résume les résultats de son enquête ainsi. Il y a très peu de cadres, il y a un poids du récit politico-médiatique, du racisme, des difficultés économiques et la faillite des partis traditionnels. Pour le sociologue Guillaume Le Tourneur, je cite, « Le vote RN se diffuse largement sans relais. Le vote pour l'extrême droite s'enracine. Dans un deuxième temps, des responsables vont être parachutés pour faire fructifier ce terreau électoral. » En fait, c'est absolument pas. Il y a des gens de terrain qui font du taf, des militants d'extrême droite, et ensuite qui sont élus. C'est non, il y a un terreau, il y a les médias d'extrême droite, Bolloré, etc., qui font travailler l'opinion, qui travaillent l'opinion, et ensuite on parachute des gens qui n'ont rien à voir pour récolter les lauriers. Concernant les votes du réseau RN, on peut citer dans cet article la source d'information principale qui semble être les chaînes d'information en continu, le déclassement social et les inégalités économiques qui est expliqué par une idéologie identitaire. Le RN qui exploite la nostalgie et l'image fantasmée de la campagne avec la le banquet, les messes, ce genre de choses. L'importance de la sociabilité, puisqu'en fait, il y a un important réseau de notables, donc des chefs d'entreprise, ce genre de choses, qui sont prescripteurs du vote, c'est-à-dire qu'ils incitent à voter extrême droite. Et une autre raison, c'est la perte d'influence des autres forces politiques, avec de figures de gauche qui ont déçu.
0: Alors, on sait ce qu'il faut faire. Hein. Il faut réinvestir les partis, ou du moins en fonder d'autres. Hein. Et puis...
1: Oh, il y en a déjà pas mal.
0: Ouais. Non, et après, non, mais on désingue ceux qui existent déjà. Et au niveau, voilà, Lampaillé, allez, les gens de la région, allez aider Lampaillé ou monter d'autres journaux alternatifs. Là.
3: C'est ça.
0: Allez.
3: Et il y a un petit parallèle dans l'article avec le bassin minier, Cocorico. Donc pour le sociologue, toujours Guillaume Letourneur, citation, « Dans les bassins miniers, il y a une économie locale, morale et politique qui fonctionnait autour des solidarités ouvrières et des forces politiques de gauche. Elle s'est effritée, ce qui laisse aujourd'hui davantage place à l'extrême droite. » Groé, Carnot, De Casseville, Lavalanet, autant de bastions industriels qui voient l'ERN monter à chaque élection et la gauche s'affaiblir. Il dit, voilà, il y a l'absence de figure locale de gauche qui est perçue comme une élite intellectuelle un peu déconnectée ou comme un ramassis d'assistés. Peut-être les deux à la fois.
0: Ouais, carrément.
3: Mais l'article rappelle, le vote RN, c'est un vote de droite qui s'est radicalisé. C'est pas des gens de gauche qui... La théorie du fer à cheval, là, on arrête. Il y a un désaccord entre les chercheurs et les chercheuses sur l'implantation du RN. Est-ce que c'est une forme de repli face aux grandes aires urbaines avec une forme d'insécurité culturelle ou plutôt que les campagnes ont une sociologie différente des villes en termes de catégories socio-professionnelles, il y a moins de cadres, professions intellectuelles supérieures, etc. Et c'est plus, en fait, il y a une population plus pauvre en campagne.
0: Ouais, et puis en plus avec les difficultés dues aux désertifications, comme tu disais tout à l'heure, quoi, les hôpitaux, les services publics qui sont de plus en plus réduits et les gens sont obligés de prendre leur voiture pour aller bien plus loin, mais quand t'as déjà pas d'argent et qu'en plus le prix de l'essence.
3: Absolument.
0: Dur.
3: Et bah, j'aimerais conclure par les mots de Lampaillé. La popularité du RN n'a rien d'une fatalité. Cela reste un phénomène récent qui pourrait connaître une décrue aussi soudaine. Bien sûr, cela ne se fera pas sans une lutte acharnée de notre camp social.
0: La lutte paye, luttons, luttez, voilà. venez avec nous, ou vers Lampaillé, ou plein de médias alternatifs, comme
3: 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Incroyable. Il nous reste 10 minutes, donc je vous propose de passer, voilà, je l'annonce, je le dis en direct, pas du tout. Je vous propose de passer à l'agenda, directement.
1: Ouais.
3: C'est encore moi qui parle.
1: Le quiz...
3: Le quiz, on va le faire un jour.
1: On va le faire un jour, promis.
3: Formation Street Press, on vous en avait peut-être déjà parlé. Je crois que Sophie avait fait des petites revues là-dessus. Mais donc, Street Press organise des formations en vrai, dans la vraie vie du côté de Paris, mais aussi en ligne, gratuite. Il y a deux prochaines formations. Il y a la présentation le mercredi 7 octobre de l'ouvrage de Mathieu Mollard, qui est rédacteur chef de Street Press, qui s'appelle « Au nom des Blancs, une histoire des identitaires » aux éditions Divergentes, qui raconte les stratégies de l'extrême droite pour mener la bataille culturelle et renverser la tendance. La prochaine, c'est le 15 octobre, avec des lieux en lutte contre l'extrême droite, des tiers-lieux. Il y a le prolet de Alès, qui avait subi une attaque assez violente il y a un an, il me semble. Et vous pouvez retrouver toutes les interviews en replay. Donc celles qui ont déjà été faites, notamment celle de notre copine Louise Billon, du média Espace, avec un S.
1: Oui.
3: Ouais. Qui parle de l'extrême droite dans le bassin minier. Donc n'hésitez pas à aller regarder tout ça. Vas-y, Laurence.
0: Samedi 3 octobre à Lens, par l'AFA NP2C, donc Antifasciste Action du Nord-Pas-de-Calais, rencontre et table ronde, défendre le sport populaire, antifasciste et inclusif, à 15h au Toit commun, rue René Lannoy, c'est en plein centre-ville.
3: Ouais.
1: Le vendredi 9 octobre à Douai, vous pouvez aussi... Il y a un rassemblement à 18h30, place d'Armes. Des habitantes de Douai organisent une commémoration en mémoire de Chik et Bentadj Ben Bachir, tués à Douai par la police en 1955 lors d'une marche pacifique qui réclamait l'indépendance de l'Algérie. Donc, en leur mémoire, il y a un rassemblement vendredi 9 octobre à Douai, 18h30, place d'Armes.
4: Et ensuite, le samedi 17 octobre à Lille, le comité des sans-papiers du Nord organise une commémoration du massacre du coup des Algériens en 1971 lors d'une marche pacifique qui réclamait l'indépendance, mais plus spécifiquement l'égalité des droits, contre le couvre-feu raciste instauré par le préfet Papon. Du coup, rendez-vous aux 15h, place de la République.
0: Et lundi 26 octobre, au Lag encore, en soirée, on vous invite à l'exposition « Guerre aux frontières, une bataille coloniale », un exposé avec des vidéos, des sons et du chant pour comprendre la construction des notions d'État et de frontières, pour décrypter les logiques coloniales de la gestion des frontières européennes et comprendre pourquoi, alors qu'on nous parle de libre circulation, de plus en plus de gens sont bloqués et meurent en traversant les frontières ici, plus loin, mais beaucoup ici aussi.
4: Et bon, c'est pas une actu, mais je vous invite aussi à regarder toutes les dates des blocus et des manifestations qu'il y a prochainement.
1: Ouais,
4: il y en aura le 6 actuel. Octobre, le 13 octobre aussi, je crois. Enfin bref, il y en aura énormément, donc renseignez-vous près de chez vous. Allez aider, même si vous n'êtes pas lycéen, ils ont besoin d'aide, ils ont besoin d'adultes, parce que beaucoup commencent à avoir peur des policiers, bah, forcément à force de se faire gazer. Ouais. Donc voilà, donc renseignez-vous et participez. Vraiment, même juste votre présence, c'est déjà énorme.
1: Et de filmer aussi,
4: parce qu'il faut filmer les bavures.
1: Il faut des preuves de tout ce qui se passe. Il va y avoir sûrement d'autres manifestations, rassemblements, etc. C'est pas prêt de s'arrêter, je pense.
3: Ouais, que ce soit même apporter du matériel, si vous avez des mégaphones, des pancartes, machin, des papiers, de la peinture, que sais-je, qui puissent aider au niveau matériel, et puis aussi du coup aussi parce que apporter de l'aide un peu légale, si vous avez des numéros d'avocats, etc., à leur partager, parce qu'en fait il y en a beaucoup qui se retrouvent qui sont même actuellement arrêtés, qui se retrouvent en garde à vue et qui à cause de aussi leur jeune âge et leur petite expérience militante ne sont pas forcément formés pour avoir les bonnes réactions quand on est arrêté et placé en garde à vue par la police.
0: Soutien à 5 jeunes comme ça qui sont en garde à vue à Saint-Omer. On espère qu'ils ne vont pas durer trop longtemps enfermés.
1: Gros soutien. Peut-être on peut faire, vu qu'on a 2 minutes, faire un petit point conseil garde à vue en anti-rep. Vraiment.
3: Ouais.
1: Non, mais il y a plusieurs conseils, mais c'est si possible d'avoir un numéro d'avocat, etc., de savoir à qui faire appel. Ça, c'est surtout dans les grandes villes où il y a des noms d'avocats qui sont soit en commis d'office, soit diffusés en disant vous pouvez appeler tel avocat qui vous attend. Qui est prêt à défendre les manifestants, les manifestantes. Il y a aussi le fait d'hésiter pas à demander la visite médicale qui est un droit. Ouais. Vous avez aussi le droit de ne pas prendre la parole. Je vous recommande de faire ça en attendant de voir un avocat. Et vous pouvez aussi appeler, vous avez l'appel à un ami.
3: Option appel à un ami.
1: Pour prévenir vos proches. Voilà. Et puis, évidemment, de courage. Parce que
3: courage.
0: Il ne faut pas se laisser intimider, forcément. Parce que c'est effectivement de l'intimidation, du harcèlement, pour que les jeunes se disent « non, finalement, c'est trop dangereux ». Alors que leur vie est en jeu dans ces bahuts et pour leur avenir, franchement... Ils parlent de violence urbaine, c'est vraiment se foutre de la gueule du monde, quoi. Mmh. C'est l'éducation nationale et tous les établissements où il se passe des tas de choses violentes pour les jeunes. Et c'est vraiment écœurant le message que fait passer le ministre.
3: Ouais, je sais notamment que du coup sur Lille, si jamais vous êtes en état d'arrestation, etc., vous pouvez contacter Maître Florian Borg, c'est le nom de... l'avocat avec qui le collectif anti-répression travaille habituellement. Et vous pouvez contacter également le CLAJ, donc collectif lillois d'autodéfense juridique. Je pense que vous pouvez aussi les contacter si vous n'êtes pas sur Lille. Je pense qu'ils travaillent aussi avec des gens dans la région. Voilà.
1: Très clairement. Et dites-vous que on se dit toujours c'est pas nous parce qu'on fait rien de mal, mais en fait des fois ils arrêtent des gens qui en fait étaient juste là.
4: Oui. Ça je confirme, j'ai vu de mes propres yeux des lycéens qui passent et c'est hop, juste parce qu'ils s'approchent un peu trop ou juste parce qu'ils veulent défendre leurs potes et hop, clé de bras. Voilà.
0: Mais même s'ils sont en lutte, de toute façon, on ne fait pas des clés de bras comme ça, à tour de bras, c'est le cas de le dire, on ne gaze pas, manuel BD, etc. C'est complètement délirant, quoi.
1: On se dit à bientôt. On vous laisse avec Kozik Antifasciste Style. Au revoir.
0: À bientôt. Et la lutte paye, venez.
1: Voilà.
3: la lutte paye. Gros bisous.

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2: Bienvenue à toutes et à tous, vous êtes sur La Méthode, l'émission qui met l'art du rap au centre de toutes ces discussions. Vous connaissez notre horizon, devenir des rappeurs d'exception. Nouvelle saison, nouveaux invités, nouvelles idées et de bien belles sessions rap, on l'espère. En ce qui concerne notre évolution, eh bien on va pas se mentir, on est encore loin du compte. Et ce pour une raison très simple. On a déjà rencontré pas mal d'artistes depuis et il n'y en a aucun qui nous a proposé de faire un featuring. Serait-ce du mépris? Est-ce que c'est parce qu'on n'a pas encore le niveau, c'est ça? Vous nous prenez pour des rigolos? Vous pensez qu'on n'est pas capable de tout niquer? Je vous cache pas, hein. On s'attendait à recevoir masse de propositions pour collaborer. On a une DA, elle est solide. Une fanbase bien ancrée sur ses appuis. Les majors, ils nous font de la lèche pour consigne. Et bien entendu, ce que je dis est totalement faux. Bref, cette troisième saison débute par notre profession de foi de l'ambition. L'année 23-24, pour nous trois, c'est ramène ton nez vient de battre et je prends trop la confiance. Je m'excuse envers toutes les personnes qui se sont senties offensées, donc reste avec nous. Alain G est toujours au platine, master DJ, godfather de la rime. Il a une vie digne d'un biopic, un temps d'écart sur son temps. Il met une plume sur son stylo bic. Qu'est-ce que t'en penses, toi? Pourquoi on n'a toujours pas de featuring, Alain?
3: Tu l'as dit, je pense qu'il faut oser se mesurer à nous.
2: Ils ont peur, tu crois?
3: Je dis ça, ouais, je dis ça en toute humilité.
2: C'est qu'on a de la concu. À mes côtés, un acolyte ouais. Légendaire. toujours aussi pétillant et coloré, si Baz Le Cell était Corleone, il vous menacerait avec une tête de licorne, une menace à mi-chemin entre le féerique et le mignon. Ne lui parlez pas de sueur, mais d'auréole. Un corps bien galbé et olé olé. Dis-nous, mon bébé de copain. T'as passé de bonnes vacances?
3: Ouais, super. Vous okay. M'avez manqué, en tout cas.
2: Je me présente Bugs Benny, pas peau de bébé, ni puff baby, et je vous cache pas l'immense plaisir que nous avons de reprendre l'aventure pour devenir les meilleurs rappeurs amateurs de ce pays. Bon, je me calme un peu, vous savez, Victor Hugo, il a écrit Les Misérables pour dénoncer l'atrophie de l'enfant par la nuit. Eh bien imaginez qu'un tel enfant ait continué de grandir, rongé par la solitude et l'obscurité, qui sculpte non pas son corps mais son ombre, replié dans les abysses de son âme. Et dites-vous que cet enfant est en face de nous, là, maintenant. Et qu'en plus, il sait rapper. Il va représenter les Hauts-de-France pour un concours. On lui souhaite de réussir, mais on se dit que même une victoire serait une occasion pour lui d'être malheureux. La personne que nous avons la tristesse d'accueillir, et je dis ça pour lui faire croire qu'on est des amis du désespoir, c'est pour qu'il se sente à l'aise avec nous. Ici c'est l'enfer, ici c'est les tréfonds d'une forêt obscure. Obscur et noir, là où se perdent les âmes, là où se pendent même les arbres. Alain G, arrête mon palabre, Gullien est avec nous pour le 1S3, la méthode s'apprête à faire une danse macabre.

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1: Salut Gulien.
2: Yo l'équipe, ça va ou quoi?
1: Bienvenue.
2: Merci beaucoup les gars, c'est un plaisir d'être là.
1: Ah ben, pareil. Au lieu de te demander en vrai si ça va, on a plutôt envie de te demander comment ça va pas.
2: Toujours la même gros. Et en vrai, je respecte de ouf la présentation que t'as faite tout à l'heure parce que j'aurais pas fait un meilleur résumé de ma musique.
1: Oh.
2: Et même, tu vois, le truc que tu disais sur le fait de... d'être triste de perdre, tu
1: ouais.
2: vois, bah en vrai, c'est la vérité, gros. Tu vois. Des fois, faire peur, des fois, gagner, ça fait plus peur que de perdre. Tu
1: D'accord.
2: Vois. Donc, t'as bien résumé le
1: sur
2: bail.
1: Sur ça,
2: en
1: ok.
2: Vrai.
1: Bon, ouais, à chaque fois, on a peur, tu vois, d'être à côté de ce
2: non, qu'on
1: raconte.
2: Non, du tout, gros.
1: Mais alors, tu sais, là, on va pas tourner autour du pot. Si jamais, là, t'es en train de dire qu'en plus de ça, on voit juste, eh ben, on va essayer d'aller encore plus vite.
2: Ok.
1: Gulien, est-ce que tu te considérerais comme un lyriciste?
2: C'est une bonne question. Franchement, ouais, quand même. En tout cas, j'aspire à l'être, on va dire.
1: Okay.
2: Mais je sais pas si je me... Parce que j'ai un peu le syndrome de l'imposteur, donc c'est dur pour moi de me considérer comme lyriciste. Je sais pas.
1: Mais est-ce que t'as une idée de pourquoi je te pose la question?
2: J'imagine que c'est lié au caractère un peu technique de mes morceaux, peut-être au...
1: Ben, il y a de ça, mais il y a aussi davantage ce côté où tu vas avoir tendance à avoir un constat désabusé. Où tu vas... étaler un spleen, je sais pas si tu vois ce que je veux dire, mais
2: totalement.
1: Tu vas tourner autour de la mélancolie et en écoutant on se dit ah c'est peut-être c'est quelque chose qui est inséparable d'un lyriciste, à savoir de tout le temps avoir un ton assez mélodramatique.
2: Ok.
1: Et est-ce que tu penses qu'on pourrait être à la fois lyriciste et joyeux ou c'est incompatible?
2: Bah déjà ça dépend de la définition qu'on fait de lyriciste.
1: Comment tu définirais toi du coup?
2: Bah moi quand j'entends lyriciste, après c'est par rapport aux artistes que je connais, souvent, quand ils parlent d'autres rappeurs qu'ils considèrent comme des lyricistes, ils parlent beaucoup de la technique, en fait, généralement. C'est-à-dire de la beauté du... En fait, même, finalement, pas tant du sens de la phrase que de comment elle est construite en termes de rime, etc., même si le sens est très, très important et que les deux se rejoignent. Mais du coup, moi, quand j'entends lyriciste, j'entends beaucoup de technique, en fait. J'entends habileté à manier les mots et à...
1: Mais alors, comment t'expliques que cette technique, elle s'accompagne d'une certaine tristesse? Pourquoi, genre, c'est la tristesse qui forcément va orner un peu cette technique?
2: Bah ça, je pense que c'est mon cas à moi, mais je pense pas que ce soit le cas de tout le monde. Et encore une fois...
1: Tu penses à qui, par exemple, quand tu penses à un lyriciste? Parce qu'on pourrait limite essayer de voir si ce qu'on dit, c'est juste, tu vois.
2: Bah, il y en a énormément, mais je vois un peu où tu veux en venir, en vrai. Bah, moi, par exemple, j'écoute Royce da 5ix9ine à fond.
1: Mais là, du coup, c'est plutôt américain.
2: Ouais, moi, de toute façon, j'écoute énormément de rap américain.
1: Okay.
2: Bah, si tu prends Alpha One, par exemple, pour moi, c'est un peu l'exemple même du lyriciste, quoi. C'est qu'il y a quand même un aspect artistique qui est hyper... Enfin, si on estime que le rap est un art, je pense que lui, il le pousse à un niveau qui est quand même assez haut.
1: Ok.
2: Et que ça passe même peut-être parfois avant l'émotion pure du morceau.
1: Ok.
2: Après, il y en a qui apprécient ça, il y en a qui apprécient moins, mais il y a un côté technique qui est quand même très présent. Dans mon cas, si c'est accompagné d'un spleen parce que c'est ma personnalité et que je suis un peu un étudiant du rap et que j'adore la technique, donc les deux sont liés. Mais du coup, des fois, c'est ça qui est compliqué, c'est que l'un peut surpasser l'autre et c'est ça que j'essaye de gérer. Parce que moi, à la base, c'est plus facile pour moi de faire des rimes toute la journée que de parler de ce que je ressens, etc.
1: Ok. C'est un calvaire d'être ici?
2: Là, maintenant?
1: Ouais.
2: C'est l'avant qui est compliqué.
1: Okay.
2: Là, sur le moment,
1: avant
2: ça va.
1: Venir,
2: ouais, c'est comme avant de monter sur scène, tu vois. C'est plus compliqué avant, une fois que t'es dedans, ça va.
1: Qu'est-ce qui a pu te pousser à venir, là, du coup?
2: Je pense que c'est... En fait, je fonctionne un peu... Vu que j'ai très souvent peur, je fonctionne au regret de ne pas l'avoir fait. Ça veut dire
1: D'accord.
2: que c'est ça qui me fait avancer. En fait.
3: C'est très, très beau.
4: C'est très, très beau ce qu'il me dit.
1: Mais alors là, du coup, tu parles de ta personnalité, justement, qui va laisser cette empreinte de tristesse. Mais tu as aussi tendance à poser sur des instrus un peu trap, banger. Et alors que la ritournelle classique, justement, de faire des morceaux un peu tristes, c'est de le faire normalement sur des instrus un peu type piano, violon. Et ce n'est pas véritablement le registre qui est le tien. Toi, comment tu justifies justement ce choix un peu doux-amer?
2: Bah, je suis super content que tu me poses cette question. Franchement, gros, ta question, elle défonce, vraiment. Parce que,
1: c'est pas la seule, hein. Il y en aura plein.
2: Bah, j'espère que celles d'après seront du même calibre, parce que tes questions, elles tuent, gros, vraiment. Genre, parce que c'est la première fois qu'on me parle de ça, et j'ai souvent été catalogué, je trouve, comme un rappeur old school.
1: Ok.
2: Donc, moi, quand j'entends ça, j'ai aucun problème avec cette appellation. Mais et ça ramène à un certain type de rap que j'ai pas envie de faire et ouais. avec lequel j'ai pas envie d'être, enfin dans lequel j'ai pas envie d'être catalogué.
1: D'accord.
2: Donc en fait, moi c'est purement un choix, ça, de m'éloigner d'un certain style et de déjà de un d'être éclectique, de faire des morceaux qui ont des rythmiques différentes, etc. et d'avoir quand même des sonorités actuelles tout en gardant cette base d'écriture qui pour moi n'est pas comment dire, l'écriture peut très bien s'accompagner de prod moderne sans que ça soit problématique. D'ailleurs, ouais, ouais. je reprends l'exemple d'Alpha One, il le fait très bien. Enfin, il peut poser sur tout style de prod et ça sonne pas poussiéreux et vieillot ni mélancolique comme ouais, un cynique clair. À l'ancienne, quoi.
1: Enfin, quand tu dis ça, du coup, ça m'évoque, je sais pas, rien que dans le projet Danse Macabre, il peut y avoir un son où tu vas avoir une petite envolée électro.
2: Mm-hmm.
1: Ça fait un peu limite, ça, c'est étonnant.
2: Mm-hmm.
1: Que ça apparaisse comme ça, un peu comme un Alpha One qui va faire un son avec Edge, un milieu sous les mers où on s'attend pas à ce qu'il fasse une chose pareille mm-hmm. et tout ça. Ouais, c'est vrai que de ce côté-là, il peut y avoir une sorte de ressemblance. Mais en plus de ça, en plus de ce côté donc trap qui donne de l'énergie à tout ce propos, on a l'impression, en tout cas c'est le sentiment qu'on a, c'est que dans ta musique, il y a ce côté un peu remonté, redescente, où on dirait que t'hésites entre le fait de te dévaloriser et le fait de t'auto-congratuler. Enfin, de... Comment t'expliques ce
2: petit... Très bonne question, j'y pense tout le temps à ce que tu dis là. Je pense qu'il y a un truc de... Ça me fait un peu peur ce truc-là, parce que j'ai peur que les gens ne comprennent pas qui je suis et qu'il y ait une espèce de contradiction entre ces deux-là, alors que pour moi, il n'y en a pas. Dans le sens où, déjà, je suis un rappeur, donc...
1: Ouais.
2: Malgré le fait que dans la vie je sois pas bien, etc., et que je puisse être mal à l'aise dans certaines situations, etc., je fais du rap pour niquer des mères, si je puis me permettre.
1: Ouais.
2: Parce que c'est ce que j'aime dans le rap. J'adore les rappeurs. Enfin, les rappeurs que j'écoute, c'est des gens qui ont de l'autodérision et qui sont parfois violents, parfois drôles, parfois. Et ça, j'ai besoin d'avoir ça dans ma musique. Donc ça, c'est le kiff en fait. Et c'est le truc de quand je prends le micro, je suis le meilleur à ce moment précis. Donc il y a ça. Et après, il y a des moments plus introspectifs, notamment le morceau Kikomori sur le projet, où là, c'est total. C'est moi, un moment précis, qui suis en déprime la plus totale. Donc, ouais, ça peut paraître un peu peut-être contradictoire, mais pour moi, les deux, ils se complètent dans le sens où je reste un rappeur, donc je suis là pour redégommer.
1: Bah après, c'est même pas forcément contradictoire. Hein. C'est ouais. limite ce qui fait une déprime. C'est-à-dire que tu vas bien, tu vas mal. Tu vas bien, tu vas mal. Tu vois, et genre, c'est un peu ce côté crescendo, décrescendo qui s'explique par là. Nous, on aimerait en plus, d'ailleurs, parler davantage du son Ikikomori. On prend le temps, hein, tu vois.
2: Mm-hmm.
1: Faudrait pas qu'on se mette à pleurer tout de suite, mais il y a, tu vois, quand tu parles en plus de ce côté un peu autodérision, le fait que c'est aussi un plaisir de jouer grâce au rap, on dirait que tu pousses l'autodérision super loin. Mmh. Genre, il y a plein de moments où tu dis toi-même que ta plume, elle écrit un peu à ton insu. C'est-à-dire que limite, c'est comme si t'étais un peu emporté par elle, donc tu jouais. Mais t'es limite un peu trop emporté par elle. Et c'est à ce moment-là que tu vas profiter de taillader tes semblables. Tout est semblable. Comme si, en plus, en disant que c'était ta plume qui le faisait et pas toi, c'est comme si tu te dédouanais. Ouais, tu vois, et ça rejoint un peu le truc de la peur là, dont t'étais en train de parler. Des dégâts en plus que ça pourrait causer si c'était totalement toi qui avais fait ce choix-là. Ouais. Est-ce que tu dirais que tu te caches derrière ton stylo, tu vois ? Est-ce que c'est une manière pour toi de te déresponsabiliser de la misanthropie que tu sembles véhiculer, tu vois.
2: Ouais, pas si je suis clair dans ma question. Si, mais... je vois carrément ce que tu veux dire. Bah, déjà, ne serait-ce que artistiquement, j'ai pas envie de faire des morceaux plombants, donc j'ai besoin qu'il y ait une autodérision un peu extrême pour faire passer la pilule, entre guillemets. Et dans tous les cas, c'est ce que j'aime, et c'est un peu comme ça que je suis dans la vie. J'aime bien déconner et dire des saloperies, malgré le fait que... Enfin, des fois, on est triste et c'est le moment où on est le plus marrant, en fait. C'est un peu ça le truc, parce qu'on en a tellement... On est tellement à bout que, en fait, c'est marrant, c'est limite drôle, quoi. Donc, c'est un peu ça. Mais...
1: Voilà, c'est une drôlerie si un peu sanguinaire, hein.
2: Ouais. Moi, ça me... Tout le monde n'a pas le même humour.
1: Ouais.
2: Mais... Ouais, si, je me dédouane un peu... Ouais, je me dédouane un peu des saloperies que je peux raconter.
1: Parce que, limite, on dirait que t'aimes bien te faire passer pour un... Pas forcément dans tous les morceaux, mais genre que t'aimes bien te faire passer pour un fou furieux. Genre, est-ce que justement le fait d'essayer de passer pour un fou, ouais, un fou au sens, je sais pas s'il y a un sens médical au fait d'être fou, tu vois, mais est-ce que c'est un moyen grâce à ça d'éviter d'être puni par rapport aux choses que tu pourrais dire, tu vois?
2: C'est une très bonne question. Je pense que oui, franchement oui, je pense un peu.
1: C'est une sorte de stratégie, genre, pour éviter les conséquences de ce que tu pourrais...
2: Je sais pas. Là, tu vois, je le conscientise maintenant que tu le dis.
1: Okay.
2: Mais je pense que, ouais, je pense qu'il y a un truc comme ça, sincèrement. Je pense qu'il y a un truc comme ça.
1: Et en plus, ça va s'ajouter à quoi ? Ça va s'ajouter au fait que tu revendiques ton appartenance au Nord, comme si, justement, il y avait une sorte de sombritude, je sais pas comment on le dit, tu vois, mais genre une sorte de sombritude nordique.
2: Ouais.
1: Est-ce que tu penses que t'aurais fait la même musique si t'étais né, par exemple, à Aix-en-Provence ou Marseille?
2: Non, je pense pas. Vraiment pas. Après, Lille, le son de Lille, il est dur à catégoriser. Je pense pas qu'on ait une empreinte musicale forte comme il pourrait y avoir à Marseille. Ou, je pense que, je sais pas, après, je connais pas beaucoup ce style de rap-là, mais je pense que Jules, par exemple, il a une influence énorme sur ces régions-là. Je pense que nous, dans le Nord, on a des super bons artistes. Et à la limite, notre style, c'est peut-être d'avoir plein de styles différents. Et c'est peut-être ça qui va finir par créer un style lillois. C'est qu'en fait, on est tous des têtes et on a tous notre style vraiment qui nous appartient. Donc si notre style, ça peut devenir la diversité, je pense que ça serait énervé. Mais moi, pour ma part, ouais.

0: La danse macabre est à l'origine un motif artistique du folklore européen, apparu en France et élaboré à une époque où on ne pouvait pas faire
1: jour, nuit.
0: Le Moyen-Âge, ce sont des fresques représentant des morts et des vivants dansant ensemble. Chaque représentation de la danse macabre mélange les classes sociales. On pouvait retrouver des gens pauvres, dansant avec le pape ou d'autres figures socialement hautes. Elle nous rappelle que la mort ne regarde ni le rang, ni les richesses, ni l'âge de ceux qui entrent dans la danse. C'est une leçon morale adressée aux vivants afin de réfléchir à notre condition. Elle console les plus pauvres et apprend aux plus riches que personne n'est surhumain ou au-dessus de la mort. Mais la danse macabre va connaître une évolution en 1874 grâce à Camille Saint-Saëns qui écrit un poème symphonique en sol mineur. Le scénario, super simple, Satan s'ennuie, il déprime un peu chez lui. Putain, fais chier, j'ai plus d'âme à tourmenter, je déteste ma vie. Il regarde sa montre, il voit qu'il est presque minuit, un samedi soir, il dit « je dois sortir ». Il appelle son meilleur pote la mort, il demande « qu'est-ce qu'il fait ?» La mort répond « salut Satan, je suis posé au cimetière, je taffe mon violon, j'ai des bières, tu veux venir ?» Les voix sont pas super, mais c'est pas grave. Satan direct dit « oui » et fonce rejoindre la mort. Là ensemble, ils rigolent trop, ils sont posés et tout, ils boivent des bières, des pures blagues à Skip. Et là, sonne minuit. Ce bruit va inspirer la mort, qui commence à prendre son violon et à jouer en douceur. Satan commence à ressentir la musique. Et de manière de plus en plus forte. Satan se met à danser et la mort continue de jouer du violon. Mais il y avait tellement d'ambiance que tous les vivants autour les rejoignaient pour faire la fête. Sur la gauche, les gens qui ramènent de la bouffe. Sur la droite, des gens déguisés. Et d'un coup, les tombes du cimetière s'ouvrent. Des squelettes avec des tonnes de bouteilles, des trucs illicites, des jeux de lumière, de quoi continuer à faire la fête. Grosse ambiance, tout le monde danse et partage une joie commune. La soirée a duré jusqu'à la première lumière du jour, mais ils étaient tellement tous bourrés qu'ils croyaient que c'était les gyros des flics, donc ils sont tous rentrés chez eux. Moment incroyable, une histoire cool, une symphonie innovante avec l'utilisation de certains instruments. Et un certain Henri Casesli écrit un poème. Zig zig zig, la mort en cadence, frappant une tombe avec son talon. La mort à minuit joue un air de danse, zig zig zag sur son violon.
2: C'est nul !
0: Ok, c'est pas fou, mais c'est pas grave. Cette nouvelle vision de la danse macabre va permettre de le faire vivre jusqu'à nos jours et de continuer à nous interroger sur notre relation à la mort. Pour preuve, nous pouvons retrouver la symphonie ou l'évocation de la danse macabre dans plusieurs œuvres culturelles. Sur YouTube, écrivez « Silly Symphony ». C'est un court-métrage de 1929 réalisé par Disney qui s'inspire de la danse macabre. Nous avons Stephen King qui écrit un recueil d'horreur intitulé « Danse macabre ». Dans Alone in the Dark, un jeu vidéo, le personnage principal doit traverser une salle de démons qui dansent sur la danse macabre. Et récemment, nous avons eu les Dardozer, une compagnie ukrainienne arrivée en Normandie suite à l'invasion russe en Ukraine et ont créé dans l'urgence un spectacle qui s'appelle « Danse macabre » pour parler de la guerre, témoigner et faire front. Et petit bonus, la musique est aussi dans Shrek 3, sur la fin, dans la dernière scène finale au théâtre. Voilà, ça c'était cadeau. Tu peux reprendre.
3: Mais alors, Julien, comment on doit danser sur le cadavre d'une société moribonde dont tu sembles être par ailleurs la cause.
4: Donc je suis la cause. Je suis le résultat, moi. Je suis la cause de rien. Je suis le résultat.
3: Tu te considères comme le résultat justement de cette danse macabre toi-même ?
4: Ouais, en vrai, je sais pas, gros. Je sais pas. Déjà, j'ai kiffé tout ce que t'as dit, gros. C'était énervé, franchement. Et genre, moi, j'ai en gros là, dans ce dont tu parlais au début, je me rappelle plus exactement la définition, mais. Cette idée qu'on est tous égaux face à la mort, moi, en fait, j'ai un peu remplacé la mort par la dépression et la tristesse, en fait, dans mon projet. C'est un peu ça, le truc que j'ai voulu faire. Et du coup, je pense que... Je sais pas, ça serait une danse chelou, tu vois. Une danse de gens qui savent pas danser tellement ils sont mal, tu vois. Du coup, c'est des gestes désarticulés, tu vois, comme les squelettes qu'on voit dans les peintures.
0: Et justement, est-ce que...

0: tes concerts, tu serais trop content, bah, ou vraiment trop triste peut-être, que tout le monde se câline en pleurant.
1: Trop de paix, trop de paix. Ouais, en vrai, ça dépend sur quel morceau, tu vois. Mais sur le morceau de Danse Macabre, non, je préfère que ça parte en couille sévère.
2: Ok. Non, mais c'est vrai, parce que c'est une question qui pourrait se poser. Hein. Comment toi, tu conçois un concert ? Genre, justement, surtout le fait que ça pourrait être étrange hein, de venir danser et s'amuser, tu vois, à un concert où la musique qui est présentée, c'est celle d'un artiste qui se fait genre un peu le héros. De l'autodestruction, de la mort, mm-hmm. Du désespoir, tu vois. Comment on est censé le danser, le désespoir ? Comment ça se danse, le désespoir ?
1: Très bonne question. Je ne sais pas danser, moi. Donc,
0: un mouvement. Tu peux pas donner un mouvement à quelqu'un.
1: Seulement quand je suis avec ma meuf. Elle a vu les pires mouvements de la Terre. Il y a qu'elle qui sait. Elle connaît les bails. Il y a qu'elle. Mais non, je pense que le truc, c'est... Ce morceau-là, par exemple, dans ce macabre en concert, il y a un truc... Moi, je veux créer une espèce de truc de secte. C'est un peu ça le morceau, un peu comme dans le clip où on accepte le fait d'être pas bien et on part en live. Donc la manière de danser, ça serait la manière de chacun en fait. La manière de... Le moment où t'as atteint le stade où t'en peux tellement plus que tu te libères en fait et tu te lâches de la manière que tu veux. Donc ça serait plein de gens qui dansent différemment parce qu'ils en ont rien à foutre de la vie des autres quoi. Donc
2: okay, voilà, ouais.
1: Ça serait ça le... Ah, c'est vraiment, je sais pas si je réponds à ta question.
2: Si, à peu près hein. Moi en fait je m'attendais surtout à que tu me dises à ce que tu me dises quelque chose du style ouais bah moi j'attends mon public ils viennent avec des torches enflammées on va faire un rituel satanique enfin non je
1: on peut faire un Woodstock 99
2: et en plus là tu vois t'as intitulé ton EP enfin en tout cas il est présenté comme un EP je sais pas si
1: ouais c'est un EP ouais.
2: En tant que danse macabre est-ce que en plus de ça c'est s'inscrire tu vois dans une sorte de tradition artistique qui remonte au Moyen-Âge comme l'a très bien rappelé Baz. Est-ce que justement ce mouvement artistique c'est quelque chose que tu as autant creusé
1: Non, franchement non.
2: Non.
1: À la base j'ai fait ce morceau parce qu'en fait c'est l'instru qui m'inspirait ça. Je me suis renseigné après sur ce que c'était okay, la danse macabre. Et donc voilà, je suis même pas vraiment au point sur le sujet à part le résumé que tu as fait au début au niveau des peintures, etc.
2: Ok.
1: Et voilà.
2: Bah, surtout que, alors si jamais j'ai envie de rebondir sur ce que tu as dit, Baz, je ne savais pas de quoi tu allais nous parler, mais cette figure artistique-là, qu'est la danse macabre, genre, quand elle est apparue, c'était dans une période qui était marquée par la mort à grande échelle. Genre, il y avait la peste ouais. La famine, etc. Enfin bref. Est-ce que, de nos jours, selon toi, qu'est-ce qui serait cause justement de cette pulsion de vie par rapport à la mort, tu vois, genre de cette danse, cette euphorie qu'est-ce qui serait cause de cette danse macabre et qui viendrait bouleverser notre quotidien de nos jours ?
1: Bah, énormément de choses.
2: Tu vois quoi, toi ?
1: Bah, moi, déjà, je pense qu'il y a... Parce que moi, justement, j'ai... Moi, personnellement, quand j'écris mes textes et quand je parle de moi, j'ai du mal à trouver la cause de la souffrance. Ça veut dire qu'en soi, j'ai l'impression d'avoir aucune raison de me plaindre, mais j'ai quand même un mal-être qui est toujours un peu là. Et du coup, c'est ça aussi qui fait que je mets longtemps à écrire, c'est que je dois le définir, ce mal-être, un peu. Et donc, c'est compliqué. Mais après, je pense qu'il y a plein de gens qui ont plein de raisons pour être dans le mal. Et que, voilà, enfin, je pense que...
2: Ce mal-être dont tu parles, si jamais on essaie d'y réfléchir, là. Prenons le temps d'y réfléchir à ton mal-être. On n'est pas psychologue de formation, mais... est-ce que, justement, le rap, d'une certaine façon, c'est une manière pour toi d'être ce poète maudit, tu vois ? Ce poète maudit dont tu serais l'élu ? Qui a une certaine perception de cette danse macabre, tu vois, où tu verrais ce que les autres ne voient pas. Est-ce que tu te considères pas justement au-delà de ça, grâce à l'art que tu essaies de développer ?
1: Si, un petit peu, il y a un peu de ça. Il y a un truc de dépasser le ressenti pour donner de la valeur à un truc qui est négatif à la base. C'est un peu ça le truc. Et surtout qu'il y a aussi quelque chose d'embrasser ça plutôt que de dire ça n'existe pas et tout va bien, etc. Et donc je pense que ça peut devenir une force. Si on le transforme en musique et qu'on se laisse pas bouffer par ça.
2: En tant qu'artiste, du coup, t'as un privilège là par rapport à nous tous qui sommes mortels, ici. Juste. Ouais, nous qui sommes juste des mortels. Nous, on est juste banal.
1: Les gars, vu le taf que vous faites, franchement, il y a peut-être un deal qui va tomber bientôt. Okay.
3: Le feat. Le feat.
2: Non, et en plus, voilà, par rapport aussi à ce qu'on entend, c'est que on a l'impression que tout concourt à faire de la mort, tu vois, le seul horizon, le désespoir, et même artistiquement parlant, du coup, où on sent que tu essayes justement de nous rappeler, toi, cette vanité, tu vois, de l'existence. Mais ça, c'est vraiment pour nous une question quand même assez décisive et capitale, tu vois, c'est que si jamais tout est vain, si jamais, justement, on est voué à mourir, si tout est couru d'avance, pourquoi faire du rap ?
1: Bah, autant se faire plaisir avant de mourir, quoi.
2: C'est un plaisir, quoi.
1: Ouais. Ça reste avant tout. Ça reste avant tout un plaisir.
2: Mais tu te dis pas que c'est quelque chose qui sera vite oublié
1: Si.
2: C'est ça qui te désespère ?
1: Non, mais c'est que... En fait, ce qui est intéressant, c'est le moment où on a fini son morceau. Pour moi, c'est vraiment ça, le moment où on l'écoute et on se dit « Ok, là, il n'y a plus rien », même s'il y a toujours des trucs qui ne vont pas. Mais je veux dire, le moment où tu atteins ce stade où tu te dis « Là, je ne peux pas faire mieux, là, maintenant, tout de suite », c'est pour ça que je le fais, en fait.
2: C'est comme si tu te donnais une bonne raison de mourir, quoi.
1: Voilà. Exactement.
2: C'est ça ? Je sais pas, j'essaie de deviner un peu tes intentions, tu vois.
1: C'est plus je parle de ce qui me donne envie de mourir pour vivre.
2: Ok. Mais alors, très bien, d'accord, très bien, ça je l'entends. Mais est-ce que c'est une raison pour être aussi cruel ? Pourquoi cette cruauté, Gulien ? Genre, pourquoi faire autant de mal à quelqu'un, même à quelqu'un qu'on a pu aimer ? Cette pauvre femme là qu'on entend dans un de tes sons ? Ce malheur là qui nous est commun, cette mort qui est notre horizon. On dirait qu'en plus de ça, enfin, dis-nous pourquoi être aussi sévère à l'égard des personnes qui t'entourent.
1: Très bonne question. Je pense que c'est parce que ça me fait du bien quand je gratte en fait, et que je. Ouais, c'est un. Il y a un côté. Il fantastique que quand on rappe, on peut faire ce qu'on veut en fait.
2: Ouais.
1: On a le droit de faire ce qu'on veut. Donc si j'ai envie de tuer quelqu'un, je peux tuer quelqu'un. Si j'ai envie de, enfin, ouais, musicalement parlant.
2: Musicalement, oui.
1: Mais ouais, c'est ça le truc. Et justement, le fait de pouvoir se lâcher entièrement comme on veut, c'est vraiment ça qui me plaît dans, j'allais dire dans cette musique, mais je pense que c'est dans la musique en général. C'est une manière de s'exprimer. Et voilà, je suis pas réalisateur, je suis pas, enfin, ce que je sais faire c'est du rap, donc quand j'ai envie de tuer une meuf, tuer un mec, dire des saloperies ou être triste ou, enfin voilà,
2: c'est dans tes cordes.
1: Ouais, en fait je peux faire ce que je veux, quoi, en soi. Donc après c'est lié à ma personnalité, mais quand j'ai envie de gratter un truc, je vais le faire. Après des fois je gratte des trucs, je relis le lendemain, je fais est-ce que t'es sûr? Ça arrive. Mais sinon ouais, j'écris ce que je veux, donc je me pose pas trop la question. En fait je fais en sorte que le morceau soit le mieux possible. Et s'il y a des balles perdues, il y a des balles perdues. Après, c'est bon. On explique aux gens et normalement, ils doivent comprendre que c'est de la musique et que j'ai pas vraiment fait ce que je raconte. Enfin,
0: Normalement.
2: mais c'est ça qui est fou. Attends, moi, il faut vraiment que je comprenne. Désolé. Hein.
1: Ouais, vas-y.
2: On est des apprentis rappeurs, nous. Mais il y a un truc qu'il faut vraiment que je comprenne. C'est que, OK, on va tous mourir. Très bien. Tu as besoin de t'exprimer. Très bien. Mais pourquoi on se consolerait pas ensemble ? Pourquoi justement, comment t'expliques que la déchéance ou la mort d'autrui dans ton imaginaire soit justement ce qui te fasse du bien, plutôt que de penser à un monde joyeux, tu vois. Je dis pas qu'il faut faire les sons de Vianney.
1: Non, il n'en est pas question. Après, s'il m'envoie juste une instru à la guitare sèche et que je peux lâcher un petit saloperie dessus. Non, mais en vrai, je pense que ça vient de la frustration, moi, ça. Je pense que... Ma violence artistique, elle vient du fait que j'ai l'impression, moi maintenant, en tout cas je l'ai accepté, mais j'ai grandi dans l'idée que je faisais pas assez et que j'étais pas assez, je sais pas comment dire, je n'acceptais pas ma personnalité de timide un peu, même si je l'étais pas forcément pour les gens, mais je me sentais comme ça. Et je pense que c'est peut-être une forme de jalousie ancienne qui est restée dans mes textes, dans le sens où j'ai l'impression qu'il y en a qui ont vécu leur vie d'ado, en allant, je sais pas, en draguant les meufs facilement, en allant faire des voyages, des soirées, machin. Et moi, j'avais même pas la force mentale pour le faire, alors que j'avais peut-être envie. Et maintenant, je me rends compte qu'en fait, j'avais pas vraiment envie. C'était juste un espèce d'idéal faux, alors qu'en soi, j'avais pas vraiment envie de ça. Et je pense que c'est des espèces de haine qui remontent comme ça d'avant, quoi. Mais voilà, je pense que c'est ça. Mais je me suis jamais posé la question, donc... Avis au psychologue.
2: Bah, surtout que nous, en plus, on a construit l'émission en se demandant si c'était possible de te consoler un peu, tu vois. Tu nous as donné le sentiment, en plus, que tu préférais de loin, de très loin, t'isoler. Donc, merci d'être là. Hein.
1: Pas de soucis, les gars, ça fait plaisir.
2: Tu nous as donné le sentiment de vouloir préférer être dans ton cocon, plutôt que de chercher à t'ouvrir, justement, aux autres. Et c'est d'ailleurs quelque chose qu'on aimerait creuser. Mais avant ça, justement, pour davantage explorer la question, on va s'écouter, justement, un morceau qui révèle, justement, cette histoire d'isolement. Un morceau qui s'intitule Hikikomori, et c'est maintenant.
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0: Gulien, est-ce que tu peux nous dire comment toi tu définis ce que c'est qu'un hikikomori?
1: Si je me rappelle bien, c'est un ado japonais qui ne sort pas de chez lui, en tout cas même pas de chez lui, pas de sa chambre, et qui n'a absolument aucune vie sociale. Si je dois résumer le truc rapidement, je pense que c'est à peu près ça.
0: C'est à peu près ça, ouais.
1: Voilà.
0: Nous, pareil, c'est quelque chose sur lequel on s'était penché. Vraiment, ouais, quelqu'un de cloîtré dans sa chambre. Est-ce que là, pour aujourd'hui, ça n'a pas été trop dur d'en sortir?
1: Non, parce que je ne vis plus comme ça. Ce morceau-là, je l'ai écrit il y a un bout de temps quand même. Et j'en suis sorti. Parce que, en fait, c'est grâce un peu au rap aussi, en partie. Parce que quand t'as envie de réussir là-dedans, tu. En fait, c'est la seule chose qui me motive à sortir de mon cocon, c'est ça. Et du coup, quand t'entreprends des choses et que t'y arrives, tu te rends compte qu'en fait, c'est possible et que ta personnalité n'est pas forcément un frein à ça.
0: Ouais.
1: Donc, et puis, en fait, ça peut revenir, ce sentiment-là. C'est que. C'est pas contrôlable, donc ça peut être tu passes ne serait-ce qu'une semaine chez toi et en fait la déprime monte au fur et à mesure et tout, mais là en l'occurrence c'était une période longue où ouais je sortais pas et je
0: Sortez plus
1: savais
0: du
1: pas ce que
0: tout.
1: je foutais là quoi. Donc là ce morceau il n'y a pas de il y a pas d'ego de rappeur dedans comme on pouvait dire tout à l'heure, il n'y a pas d'artifice.
0: Là, c'est vraiment un morceau personnel, quoi.
1: Ouais, je l'ai écrit en un quart d'heure le truc alors que d'habitude il me faut 6 mois. J'étais dans l'état
0: Ça devenait
1: Ouais.
0: spontanément. Et il y a un trait généralement qu'on associe à une personne qu'on désigne comme hikikomori, c'est le fait de se sentir accablé par la société, où justement la réaction consiste à s'isoler, tu vois. Est-ce que pour toi, justement, cet isolement que tu as vécu, qui t'a traversé, est-ce que c'est quelque chose qui a été subi? C'est-à-dire que la société, elle t'a dégoûté? Ou est-ce que ça a été un choix? C'est-à-dire que la société, elle t'a dégoûté?
1: Les deux. Et je pense que c'était pas clairement un choix, c'était pas un choix parce que je détestais cette condition entre guillemets. Et c'est d'ailleurs pour ça que je le faisais aussi. C'est enfin voilà, c'est un peu le serpent qui se mord la queue. Mais et donc non, c'était pas un choix. Et justement, c'est parce qu'il y a une idée de réussite qui ne me convenait pas. Enfin, en tout cas que j'arrivais pas à atteindre. Et donc t'es frustré et donc tu n'oses plus sortir parce que tu ne te sens même pas capable d'affronter des choses qui sont censées être simples. Donc voilà. Ouais, je pense que j'ai une idée de. Enfin, je ne m'acceptais pas et je voulais réussir, mais quand tu ne te sens pas capable de le faire, ça peut avoir l'effet de se renfermer et de ne plus vouloir affronter quoi que ce soit.
0: Alors, je ne veux pas pousser l'interprétation, mais est-ce qu'il n'y a pas aussi une part où tu dis que le rap est un moyen de sortir de ton cocon, mais est-ce que donc le moment où tu as écrit ce morceau, tu rappais déjà? Est-ce que tu penses que tu as déjà vécu des échecs liés au rap qui font que ça a pu te refermer davantage sur toi-même? C'est-à-dire que le rap, autant tu peux le considérer comme un exutoire, de la même façon, c'est aussi ce qui a pu te replier, tu vois, genre, si jamais il y a eu des échecs particuliers, tu vois.
1: Très bonne question, j'ai jamais vraiment pensé. En tout cas, dans le rap, en tout cas, je pense que justement, ce qui est intéressant avec ma passion pour le rap, c'est que malgré les échecs, je surpasse parce qu'il y a cette passion qui est là. Et donc, les échecs sont moins cuisants et moins violents à supporter que. Parce que dans tous les cas, je continue et je vais continuer à écrire, etc. Donc.
0: Parce qu'après, ça dépend de comment tu considères l'artiste, tu vois, mais genre, limite, beaucoup d'artistes, par exemple, pourraient partager le fait que ce soit un échec de ne pas avoir de notoriété. Je sais pas si tu vois ce que je veux dire, mais
1: Ouais.
0: genre, est-ce que ça, c'est quelque chose qui a pu te traverser, tu vois, genre,
1: Ça me traverse tous les jours,
0: tout le
1: mec.
0: temps?
1: Tous les jours. Mais je suis prêt à prendre le risque, tu vois. Et en plus, on a tous une définition différente du succès aussi. Moi, je veux pas être Booba ou Damso. Si j'arrive à vivre de ma musique et à avoir une fanbase solide, bon après, c'est peut-être comme le pognon, une fois que t'en as un peu, tu veux plus et après tu deviens taré, tu vois. Mais en tout cas, pour l'instant, j'espère que mon but est assez humble. Mais oui, ça me traverse. En fait, j'ai peur de me dire que ça n'a pas valu le coup. Parce que je vais pas me voiler la face non plus. Il y a des gens qui pensent que, enfin, chacun a sa vision, mais qu'être artiste, c'est le plaisir de la création avant tout. Mais moi, j'ai besoin qu'elle soit partagée. Et j'ai envie que ça marche en fait, j'ai envie d'en vivre, donc à partir de ce moment-là, ouais, j'ai un besoin de reconnaissance aussi à ce niveau-là, quoi. Donc voilà, je sais pas si j'ai répondu
0: à ta question. Totalement.
1: Mais tes questions m'inspirent, donc des fois peut-être que je dévisse en
0: bah, c'est pour ça que je me dis, en plus, je culpabilise parce qu'à chaque fois, je vois que tu enchaînes quelque chose et j'ai envie d'enchaîner sur autre chose et finalement, je te laisse même pas le temps de terminer. Là, je me suis arrêté, tu as l'impression que j'écoutais plus, mais pas du tout.
1: Non, du tout, du tout, mec. Mais du coup, ouais, ce que tu dis, c'est vraiment ça, c'est vraiment le truc de. J'ai pas eu d'échec jusqu'à maintenant qui. En fait, c'est plus tard que j'ai peur. C'est... Là, je vais avoir 30 pitchs. Si dans. Enfin, là, je vais peut-être être un peu pessimiste, mais si dans 2-3 ans, il s'est pas passé un truc quand même significatif, je vais pas arrêter de faire de la musique, mais je vais arrêter de vouloir.
0: En faire un objectif.
1: Ouais, en faire un objectif.
0: Mais qu'est-ce qui pourrait.
1: Enfin, en tout cas, c'est ce que je ressens maintenant. Après,
0: qu'est-ce... Mais qu'est-ce qui pourrait se produire justement? C'est quoi le futur? C'est-à-dire, c'est quoi l'objectif là, actuel à atteindre? Parce que rapper, tu le fais. Bien, on le sait que tu le sais le faire. Peut-être pas vivre encore de la musique, mais qu'est-ce que t'attends? Enfin, t'attends quoi en moins de 2 ans, là?
1: Alors déjà, il y a un but artistique aussi, c'est m'améliorer musicalement, parce que je pense que j'ai encore des lacunes sur plein de points.
0: Ça, tu peux nous préciser lesquelles? Enfin, parce que genre, nous, ça nous intéresse, parce que nous aussi, on a encore tellement de choses à apprendre.
1: Ouais, bah je pense que c'est affiner le propos, quoi. C'est-à-dire que justement, parfois, les... J'essaye de trouver un équilibre, mais je pense que parfois, en toute sincérité, ma technicité, elle surpasse un peu peut-être le message que je veux faire passer. En tout cas, selon moi. Après, je pense que les deux peuvent cohabiter parfois sur certains morceaux. Parfois, c'est réussi, parfois moins. Mais des fois, je pense qu'il y a des, ouais, il y a des petites modifications à faire sur peut-être des morceaux un peu plus aérés, un peu plus qui vont direct sur le... Pas forcément un thème, mais qui sont plus... Plus construit et plus travaillé, plus précis dans le message. C'est un peu ça que j'ai envie de faire par la suite.
0: Parce qu'il y a quand même aussi, nous, on a l'impression que tu fais pas de concessions, tu vois. Genre, tu pourrais très bien faire des morceaux assez grand public qui pourraient parler à un large auditoire. Mais on a l'impression que tu veux pas le faire, tu vois. Genre, c'est pas. C'est... Tu disais tout à l'heure, tu veux pas ressembler à un Booba ou à un Damso ou à. Enfin, actuel, je veux dire.
1: Non, mais en fait, moi, je pense que de toute façon, le fait de se vendre, c'est pas quand tu fais des morceaux grand public ou quoi que ce soit, c'est quand tu fais ce que tu veux pas faire. Donc, moi, j'ai aucun problème. Demain, on m'envoie une prod. On m'envoie une prod à la Joule et je la kiffe, je le fais et je vais pas me dire, ouais, non, faut que je reste vrai parce que je kiffe le morceau, donc je vais le faire, tu vois. Je pense que l'important, c'est ça, c'est le kiff. Et si jamais je fais un morceau et qu'il s'avère qu'il sonne comme un putain de tube, je serais très content de ça, à partir du moment où moi je suis satisfait. Okay. Mais c'est juste ça le truc. Mais je vais pas me mettre de restrictions musicales du tout. Si c'est un truc, comme je disais tout à l'heure, juste une guitare sèche et que je kiffe le truc, je le fais sans problème. Et je pense qu'en plus, les tubes aujourd'hui, c'est parfois un peu aléatoire dans le sens où il y a tellement de sons qui sortent que des fois, il y a des succès qu'on n'attend pas forcément. Enfin, je pense que Freeze Corleone, par exemple, c'était pas forcément vendeur à la base.
0: Ouais.
1: Parce que c'était juste hardcore et c'était très solide. Enfin, c'était un style très marqué et que là aujourd'hui c'est mainstream de ouf, donc j'ai pas envie non plus de m'enfoncer dans des trucs où ok, je vais peut-être faire un petit tube comme ça, mais par contre je dois affiner mon propos, je pense.
0: Mais t'as pas le sentiment que ça peut être quelque chose de ultra dangereux en vrai, genre parce que t'as dit genre rester vrai, tu vois? Rester vrai, c'est quelque chose qui a l'air super dur, parce que du coup tu fais quelque chose qui te correspond, et imagine cette chose qui te correspond ne fonctionne pas, et ben c'est comme si tu partais du principe que c'était ta vie qui fonctionnait pas, tu vois? Ça peut être dangereux
1: Ouais, mais en même temps, je préfère ne pas marcher en faisant quelque chose que je kiffe que ne pas marcher en faisant un truc, tu vois. En
0: mais est-ce que c'est pas l'occasion pour toi de désespérer davantage? Ah, en fait, c'est non, que personne ne veut de moi, je vois rien en fait, parce que si je valais vraiment, on ferait attention. Enfin, je sais pas si tu vois ce que je veux dire.
1: Ouais, mais ça, je pense que j'ai quand même plus de recul que ça, dans le sens où je pense qu'aujourd'hui, il n'y a pas que la qualité qui prime. Et je pense pas être meilleur que plein de mecs qui sont plus ou moins connus que moi. Je pense qu'il y a 1000 gens qui sont meilleurs que moi et tout. Mais je pense qu'on a tous plus ou moins notre chance à partir du moment où on maîtrise à peu près la musique. Ouais. Non, j'aurais pas de regrets dans le sens où, dans tous les cas, il y a un risque. Donc je tente des trucs plus ouverts, il y a un risque que ça marche pas et qu'on dise justement « Ah ouais, mais il s'est vendu » ou je sais pas quoi. Et si je garde mon truc, ah bah, il est trop vulgaire ou il est trop machin. Tu vois, donc dans tous les cas, il y a un risque. Donc je préfère prendre le risque en gardant ma ligne directrice qui est juste fais la musique que tu kiffes. Après, ça ne veut pas dire que c'est que moi. S'il y a un pote qui me dit gros, essaye ça, vas-y, tente ce truc-là et que ça marche et que je kiffe, hein, on peut aussi me faire changer d'avis.
0: Ouais.
1: Mais il faut que moi, la décision finale, je la prenne et pas qu'il y ait quelqu'un derrière pour me dire gros, là, t'aurais dû faire ça. Moi, on m'a déjà dit, fais du Orelsan. On m'a déjà dit. Ah, regarde, lui, il le fait intelligemment, tu vois. J'étais là, genre, en gros, je suis un débile, moi. Ah, ouais. Genre, et regarde, il est blanc, toi aussi t'es blanc, fais du Orelsan. Et j'étais là, ouais, mais c'est pas ma musique, qu'est-ce que tu veux que, tu vois. Et donc, tu vois, donc ça me, c'est des alarmes pour me dire, gros, fais ce que tu veux, puisque de toute façon, ça se trouve, tu vas faire ça, et ça va pas marcher, parce qu'on va te dire, c'est du Orelsan, tu fais pas, tu vois, donc... J'aurais des regrets si ça marche pas, je pense, mais j'aurais pas de regrets d'avoir choisi telle ou telle route musicale, je garde mon truc, et voilà.
0: Et en plus, bah, tu parlais de démarche d'ouverture, s'il y a quelque chose qui semble bien ouvert dans ta musique, c'est tes plaies. D'habitude, on conçoit l'art, tu vois, comme un remède, et chez toi, on dirait que c'est pas vraiment le cas, tu vois. Genre, on dirait que tu t'amuses plutôt à gratter les croûtes pour que ça cicatrise jamais. Surtout que le premier morceau du dernier projet s'intitule « Pansement ». Est-ce que quand tu fais du rap, c'est une manière pour toi de... Enfin, la chose que tu veux véhiculer, c'est le fait de prendre plaisir à te faire du mal à toi-même, tu vois. Ou c'est juste que tu dénonces le fait que tu n'es pas encore établi ou que tu ne le sauras jamais.
1: Bonne question. Je ne sais pas te répondre, là, gros, je t'avoue. Mais le truc dont tu parles de... En fait, moi, le rap est une souffrance pour moi, en vrai. Genre, c'est ma passion, j'adore ça. Et je pense que c'est... Hier, je disais l'étymologie du mot passion, et c'est souffrance. Ça vient du latin, je sais plus quoi, et c'est souffrance. Et je me suis dit, ok, c'est un peu comme ça que je vis avec le rap, c'est que j'adore cette musique au plus haut point, et je pense que c'est pour ça que j'en souffre, en fait. C'est que déjà, je suis pas satisfait de ce que je fais, parce que j'écoute tellement de rap que je kiffe, que j'écoute que des trucs où je me dis, purée, si je peux avoir 10% de cette qualité lyricale et de ce truc... Et en fait, ça me torture de ouf parce que du coup, j'ose pas prendre la feuille, j'ose pas gratter. Je trouve que tout ce que je fais, c'est naze et tout. Jusqu'à ce qu'à un moment, je me dise, bouge-toi, gros, et fais-le. Ou qu'on me le dise. Et donc, c'est moi, écrire, c'est pas fun pour moi. C'est pas genre, ouais, là, je vais faire ma passion. C'est genre, ok, vas-y, faut écrire, putain. Et une fois que j'ai trouvé, une fois que je rentre dans l'inspi et que je commence à gratter et que ça sort, là, je suis le meilleur rappeur du monde. J'ai l'impression que. Alors qu'il m'a fallu 3 jours pour écrire 2 mesures, tu vois. Mais c'est. Mais je l'accepte, en fait. Au début, je me disais, mais t'es pas un rappeur, t'as tout le temps peur d'écrire, t'es pas un rappeur, c'est pas ta passion. Et en fait, je me suis rendu compte que j'étais pas le seul et qu'il y a plein d'artistes qui ont du mal à avancer et tout. Et l'important, c'est que ça finisse par sortir un jour. Mais le fait que je l'accepte, ça, du coup, ça m'aide à écrire, en fait. Parce que je me suis dit, ça fait partie aussi de ton processus de douter, de pas y arriver, et de penser que ça va être nul. En fait... Maintenant, je considère ça comme faisant partie du processus et du coup, je l'accepte. Et donc, j'arrive quand même mieux à sortir des morceaux un peu plus rapidement qu'avant.
0: Mais justement, alors par rapport à ton entourage, genre, est-ce qu'on t'a déjà demandé d'arrêter de rapper justement pour sortir de cette bulle un peu d'autodestruction ou plutôt de ce plaisir à l'autodestruction
1: Non, parce que le rap, il nourrit pas mon autodestruction, en fait.
0: Ok.
1: Il la constate. Et
0: Genre, est-ce que tu dirais que ton entourage... Il pourrait considérer que tu es devenu encore plus sadique envers ce que tu pourrais penser de toi-même depuis que tu rappes. Genre, ou limite, ça pourrait étonner que tu puisses penser des choses pareilles et que c'est pas forcément des choses que tu disais sans rapper.
1: Ouais, c'est sûr. Mais de toute façon, j'assume complètement le fait que je ne dirais pas ces choses-là en vrai. Et surtout qu'il faut pas confondre une pulsion artistique et une pensée permanente, réelle, tu vois. Des fois, je vais prendre un exemple tout con, mais c'est Eminem qui a sorti ça il y a pas longtemps, j'ai vu une interview, j'étais en mode, ouais, c'est un peu ça, il dit que son alter ego, c'est comme quand t'es en bagnole et qu'il y a quelqu'un qui passe devant toi et que tu dis, va niquer ta mère, tu vois. C'est un peu ça, des fois, la musique, tu vois, c'est sur le moment, t'es énervé, tu te balances. Tu vois ce que je veux dire? Donc, ça doit pas représenter ce que je suis en tant que personne, forcément. Après, t'as des morceaux comme Hikikomori. C'est aux gens après de déblayer ce qu'ils pensent être vrai, ce qu'ils pensent être faux. Et ça, c'est pas mon boulot à moi.
0: Non, c'est clair.
1: Mais genre, non, personne m'a jamais rien dit parce que les gens, ils comprennent que c'est de la musique. Après, je pense qu'il y en a qui pensent et qui disent pas. Je pense que mes parents, par exemple, mes darons, ils sont méga cool. Du coup, ils m'ont jamais vraiment pointé des phases et des trucs comme ça. Mais je pense qu'il y a des trucs, ça doit les. Tu vois, doit les titiller. Il y a des bails, ils doivent se dire putain, quand même. Tu vois, avec le la fiston, famille et quoi. Tout. Ouais. Tu vois. Mais en même temps, je sais pas, tu vois, et ça, c'est tous les rappeurs disent ça, et je sais que c'est un peu cliché, mais c'est comme un film, en fait, tu vois, des fois, et le réal, il va faire une dinguerie atroce, tu vois, tu te dis, mais comment, tu vois, tu regardes Irréversible, tu te dis, gros, pourquoi t'as fait ça? Pourquoi t'as fait une scène de viol de 10 minutes avec un plan fixe, tu vois, pourquoi t'as fait ça? Est-ce que ça veut dire qu'il doit être taxé de malade mental ou je sais pas quoi, tu vois, ça reste quelque chose d'artistique, donc je pense que... en tout cas, ma musique ne nourrit... Enfin, c'est un exutoire, mais dans la vraie vie, je ne m'auto-détruis pas en permanence. Okay, même au contraire, en ce moment, j'ai un équilibre plutôt cool en ce moment, donc ça va. Mais c'est, ouais, c'est un peu des cartes postales, enfin des photos de moments précis où j'étais comme ça, qui des fois duraient longtemps. Mais en tout cas, ouais, je suis pas un fou dans la vie. Mon rap n'influe pas tant que ça sur ma manière d'agir. Au quotidien, je suis totalement normal. Après, des fois, je dis des dingueries pour rigoler, quoi, entre potes, mais...
0: Bah surtout qu'en fait, je pense là où ça peut être un peu heurtant pour un auditeur ou une auditrice de notre génération, c'est que là, on vit actuellement plus dans un monde où, tu vois, genre le bonheur, il est ravalé parfois au rang de concept marketing. On va dire où l'épanouissement, ça devient un business, limite. Il y a des coachs en développement personnel. Je sais pas qu'est-ce que t'en penses. Est-ce que t'es dans cette mouvance-là ou
1: Non,
0: non, au contraire, tu
1: non.
0: serais genre partisan d'un désespoir volontaire, tu vois. Je sais pas comment le dire autrement, mais...
1: Je serais plus partisan de se connaître et de... En fait, j'imagine qu'il y a des bouquins de développement personnel qui disent exactement ce que je vais dire là.
0: Deviens la meilleure version de toi-même.
1: Mais je pense que le truc, c'est de... Je sais pas, après, je suis pas psychologue, tu vois, mais genre... Ouais, je pense que ce business-là, il est un peu dégueulasse des fois, tu vois. Ne serait-ce que même sur Internet, quand tu es sur Insta ou sur des trucs et tu vois des trucs de coupe, des trucs de comment bouffer, des trucs de machin, et les trucs qui se contredisent entre eux, et t'es là, vas-y, mec, c'est ce bordel, enfin, tu vois. Et moi, je pense que la base, c'est aussi de s'accepter dans le sens où quand j'ai commencé à me dire que c'était pas grave d'être ce que j'étais, et ben en fait, ça allait mieux parce que j'ai arrêté de penser qu'il fallait être mieux tout le temps, ouais, tu vois. Et pour moi, c'est un peu ça la clé, mais après, comment on y accède et tout, je sais pas, tu vois, c'est des. Peut-être en grandissant et justement en faisant du rap et en me rendant compte que je pouvais faire des choses que je pensais jamais pouvoir faire juste en rappant, tu vois, c'est ça qui m'a apporté la confiance pour me dire en fait ça va gros, c'est pas si terrible que ça. Et même si ça l'était, t'es valable dans ce putain de monde, tu vois, t'es pas, tu vois.
0: Carrément.
2: Et je me demande depuis tout à l'heure, si tu perdais tes souffrances, tu parlerais de quoi dans tes raps?
1: Très bonne question. Je pense que ça, c'est le... Parce que j'ai écrit un morceau dans mon album d'avant où je dis est-ce que je suis cassé ou est-ce que je m'invente des fausses fissures, tu vois. Et c'était vraiment une question que je me posais alors que j'étais vraiment mal parce que comme je te disais tout à l'heure, je ne savais pas pointer réellement ce qui n'allait pas. Et donc je me disais mais est-ce que c'est pour nourrir mon rap et tout alors qu'en plus je grattais presque rien. Enfin j'étais tellement mal que j'étais pas dans un truc artistique où j'étais dans ma chambre comme un poète maudit à gratter toute la journée. Mais je me, tu vois, tu t'en veux tellement que tu te dis mais en fait c'est une excuse pour, tu vois. Et du coup moi, je pense que ça, c'est mon défi, justement. De... Moi, je nourris pas ce mal-être. Hein. Je nourris pas ce mal-être pour. Si. Là, par exemple, en ce moment, ça va plutôt bien. C'est le propre de l'artiste, pour moi, de réussir à transformer son quotidien en quelque chose. Donc, à partir du moment où ça va bien, bah, mon art va peut-être changer. Mais j'estime que ma mission, c'est de savoir le retranscrire en musique, tu vois. Parce que si je commence à aller me bourrer la gueule et à me faire exprès qu'il m'arrive des coups juste pour écrire des sons, c'est un peu triste quand même, tu vois.
0: Mais surtout, je me dis, alors moi je terminerai en plus là-dessus, c'est que même parmi tes auditeurs ou tes auditrices, tu vois, il pourrait y avoir des faux alliés, non? Genre, quand je dis des faux alliés, c'est des personnes qui t'écoutent sans véritablement t'écouter. Il y a un des morceaux d'ailleurs où il y a quelqu'un qui te fait un message. Qui te balance un message. Et la question qu'on se pose, nous, c'est est-ce qu'un tel message, alors je rappelle, hein, pour les personnes qui nous écoutent, en gros, c'est quelqu'un qui te dit, oh, t'es incroyable, franchement, t'es trop fort.
1: Simon, dédicace.
0: Ok. Et ben Simon, question qu'on lui pose, j'espère qu'il va pas mal le prendre, mais est-ce que cette personne qui t'encourage de cette façon-là, est-ce que ce serait pas cette personne-là, justement, le faux allié? Parce que elle te dit, t'es incroyable, mais à côté de ça, elle te dit, franchement, si t'en faisais un peu plus, ça marcherait.
1: Ouais, mais moi je pense que là ce qu'il a dit, parce que ouais il
0: C'est un
1: dit
0: vrai message là du coup.
1: en fait c'est un mec que j'ai fait la première partie de Caballero et Jean-Jas et il était
0: Ok,
1: dans le public et en
0: d'accord.
1: sortant de loge j'écoute son, c'est un vocal en fait, du
0: Ouais.
1: coup je lui ai demandé gros est-ce que je peux mettre ton vocal sur mon projet parce que je trouve ça énervé, il
0: Ouais.
1: m'a dit oui du coup et il dit tu devrais te lancer beaucoup plus et tout, moi je vois ça positivement
0: C'est
1: dans le
0: vrai?
1: sens où
0: Ok.
1: t'as des gens qui des fois ne comprennent pas Je pense que la plupart des gens qui sont en dehors de la musique, souvent, tu vois, tu leur dis t'es artiste, machin, ils sont en mode oh gros big up, putain, t'as fait ça. Et ils pensent que tu vis en mode, tu sais, ils pensent que t'es, tu vois, tu vis bien parce que t'es un rappeur, tu vois, et que vu que t'as fait telle scène, c'est que tu dois avoir du pognon, ou tu vois. Et du coup, ils disent, mais pourquoi il est pas plus haut, tu vois? Et ils comprennent pas qu'il y a tout un truc derrière, une industrie, des relations à avoir, des. Tu vois, même le son qui soit plus mieux mixé, ou je sais pas quoi. Enfin, tu vois, il y a tellement d'éléments, les réseaux, les trucs, les TikTok, les machins. Enfin, tu vois. Donc lui, c'est juste dans sa tête, tu devrais y aller plus fort parce que tu mérites mieux, tu vois. Donc
0: mais tu te donnes pas déjà à fond. C'est pour ça, genre, on se demandait si c'était quelque chose qui pouvait faire plaisir, tu vois. Genre, justement, tu te donnes déjà suffisamment. Genre,
1: ouais, c'est
0: qu'est-ce
1: vrai.
0: Que tu aurais de plus à donner,
1: tu vois. Si tu sors cette phrase du contexte, enfin, si tu sors cette phrase de son vocal et que tu prends que celle-là, effectivement, ça fait un peu frère, bouge-toi, qu'est-ce que tu fais.
0: Bah, c'est pas bouge-toi, mais genre, franchement, t'es bien, mais encore un peu, allez, encore ouais, un peu, mon gars, tu vois ce que je veux dire.
1: Mais moi, en vrai, j'ai vu ça comme un...
0: Ouais,
1: en plus, le gars est vraiment spontané, tu vois. Ouais, okay. Moi, tu devrais te lancer. Je vois plus un truc de... Je pense qu'il il a voulu dire... ouais, je sais pas. Mais t'as raison. Mais en même temps, je vois ce que tu veux dire. J'avais jamais pensé comme ça, tu vois. Ouais, comme quoi, je suis pas si pessimiste que ça. C'est ouais, moi, j'ai juste entendu de la positivité, tu vois. Mais c'est vrai que dit comme ça, ça peut... Mais non, je l'ai pas pris comme ça. En vrai, moi, j'entends ça. Enfin, moi, le moindre...
2: Ça fait plaisir.
1: Bah ouais, tu vois. C'est moi, clair. Je suis... De toute façon, même quand on réagit négativement à ma musique, des fois, ça, tu vois, je suis content parce que c'est une réaction et qu'on peut en discuter derrière et tout. Après, des fois, il y a des réactions. Moi, il y a des gens, ils m'ont dit des trucs. Tu vois, il y a des gens, pour eux, ma musique, c'est le chétan. Une personne de ma famille, dont je ne citerai pas le nom, elle était là. Si je t'avais devant moi, je te mettrais une claque. Tu vois, des trucs où, tu sais, c'est eux qui deviennent violents alors que toi, t'as juste fait une chanson. Tu vois,
0: ouais.
1: Là, ouais, calme-toi, tu vois. Enfin, et c'est marrant parce que ça révèle des fois des choses chez les gens, tu vois.
0: C'est clair.
1: Alors que toi, tu as fait de la musique, t'es même pas obligé d'écouter, tu vois.
0: Et ben, du coup, voilà, grâce à Simon, on peut dire que t'as vécu grâce à lui un petit sentiment joyeux. On espère, être tes Simons de cette journée, de cette petite soirée. Nous, on est partisans d'un développement qui n'est pas personnel. Nous, on est dans le développement collectif. Et on va partager grâce à toi là un petit moment qui sera chapeauté par un linger qui sera aux platines. Et on va s'écouter avant ça Synopsis.
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1: Je t'en supplie, arrête tout. Ce que tu cherches à faire n'a aucun sens.
2: Ceci n'est pas un film, ce n'est que la méthode. On est peut-être été un petit peu pressé, c'est pas encore tout à fait le moment du freestyle, c'est le moment où on doit rendre des comptes parce qu'on nous a lancé un défi.
3: Oui, mais oui, c'est vrai. Je t'avoue, j'ai complètement oublié. Je passais tellement un bon moment que...
2: Ça t'est sorti de la
3: ça
2: tête.
3: Ça m'est complètement sorti de la tête, Alain.
2: Le défi, c'est qu'on devait quand même faire à la fois du beatbox, à la fois rapper en mode cypher. Et il faut dire que ça a été quand même plutôt corsé.
3: Ouais.
2: J'avoue que PLDG... Je sais pas, ils sont dans deux parties différentes de mon cœur maintenant. Il y en a une, je les aime vraiment bien parce que c'était une très bonne émission. Puis une autre, je leur en veux un petit peu encore. Je sais pas, j'ai pas encore passé l'éponge.
4: Après, c'est peut-être nous, on a fait les malins. Voilà, je tiens à dire, peut-être. Ils nous ont calmé un petit peu.
3: On leur a dit qu'on pouvait être capable de tout faire.
4: Ouais.
3: Et là, en fait, on est un peu. On s'est un petit peu rendu compte qu'on était capable de rien, en fait.
4: On écoute et on voit après.
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7: Big up à Maestro, big up à Alvin. PLDG, nous aussi on partage l'amour du groove. Yeah, yeah, yeah, on va faire du beatbox, des bruits de bouche. Pour que tu bouges ton boule, ouais, c'est comme ça que ça se passe.
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2: On aime bien demander quand même aux rappeurs, aux rappeuses, aux artistes qu'on reçoit dans cette émission ce qu'ils en ont pensé pour qu'on puisse faire un peu
4: le bilan.
2: Notre autocritique, faire le bilan. Merci Benji.
10: Et en vrai, vous êtes chaud les gars, j'ai pas reconnu les voix, j'avoue, mais techniquement et au niveau du... Ouais, enfin, déjà vous êtes dans les temps, ce qui est des fois beaucoup demandé pour des rappeurs.
4: Merci, au bout de deux ans, je viens seulement de...
10: Bah ouais, mais en vrai, gros, mais t'en as pour qui c'est impossible, gros. T'en as, ils comprennent, ils savent taper leurs mains en rythme, mais pour poser, c'est impossible. Et même, je sais pas qui était le dernier MC là, mais c'était chaud de ouf.
11: Gros, c'est vrai, t'as
10: kiffé? Chaud, ouais, j'ai kiffé, franchement, j'ai kiffé.
11: Ça fait plaisir.
10: Et même, t'as des phases drôles, t'as des rimes, enfin voilà, t'as le bon bail pour... En tout cas, je sais pas où vous avez commencé, mais l'évolution est bonne, vrai.
11: Ok.
10: Chaud.
3: Bah, ça fait plaisir. Et genre, la marge de progression, tu penses qu'elle se situe où? Genre, où est-ce qu'on pourrait encore s'améliorer?
10: Bah là, déjà, bon, il y a la prod qui est un beatbox, donc ça met pas forcément en valeur le texte non plus, mais moi, je pense que, je sais pas, déjà, il y a la... C'est con, mais il y a le fait de... La qualité de l'enregistrement en général, tu vois, parce que j'allais dire peut-être les intonations, etc., mais en soi, vos voix un peu posées comme ça, ça rend plutôt bien, donc c'est pas forcément négatif. Et je sais pas, ouais, une structure, quoi, un morceau structuré, mais en soi, par rapport au rap et à la technique, je trouve que c'était vraiment clean, enfin, franchement.
3: Bravo. Donc surtout qualité sonore à peut-être revoir un peu...
10: Si vous voulez faire un vrai morceau, il faut aller dans un vrai studio. Mais à part ça, techniquement, ouais, j'ai trouvé ça lourd. Franchement, il y a des phases vraiment qui m'ont fait péter des barres.
4: On peut être fiers de nous.
10: Franchement, ouais.
3: Oh,
10: de
3: ouais.
10: Ouf.
4: Ça tue.
10: De ouf. Et même les gars, moi, je suis peut-être public facile, mais je suis stressé pour le freestyle maintenant. Putain, en fait, ils savent rimer, c'est ouf.
2: Non, ouais. Mais ils en rajoutent, ils aiment toujours bien se faire brosser dans le sens du poil.
10: Mais c'est vrai, non.
2: Ils sont là à gratter des compliments comme ça.
10: C'est vrai, non.
2: C'est agaçant. Allez, on en reste là.
4: Ouais, on en reste là.
2: Next.
11: Tu reconnais leur méthode? Leur méthode? C'est d'être des pros.
2: Et ouais, c'est toujours la méthode. Et on est bien avec Gullien. Alors là, on va un peu arrêter de cogiter parce qu'on n'est pas là pour la déprime. Et ça serait dommage de considérer Gullien uniquement sous cet angle. Gullien, c'est un kicker, moi j'en suis convaincu, et il va vous en convaincre. J'ai des bêtes d'instru et ça va commencer très très fort. Gullien, t'es prêt à rapper sur tout ce que je te propose ou pas?
10: Si Dieu le veut, mon gars.
2: Ok,

0: c'est le défi, ça.
1: Non.
0: Check. 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

0: banal, viens pas tester ce malade pétasse.
1: Viens pas le tester, c'est Julien en live dans La Méthode. Ouais, ouais, c'est technique, hein.
0: Yes. Yeah. 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

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Ok,

0: 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Check. Vous êtes chaud ou quoi la méthode?
1: Ah, on est chaud. Ouais, Guyen, il est chaud aussi. Apparemment, il rappe surtout. Alors, on va essayer de l'éprouver, on va essayer de tester.

0: voilà, on change un peu de bail.
1: Ok.
0: Un peu de symphonie.
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0: Check, check, fais du bruit, la méthode c'est wham, yo.
1: La méthode c'est comme ça. Des shots, bang bang.

0: Check un peu mes déboires, yo. Yes.
1: Allez, on va se mettre un autre banger dans les oreilles.
0: Oh putain l'enflure, il m'a mis celle-là.

0: Babylone.
1: J'adore les refrains. C'est pas rappeur qui préfère, c'est faire un cœur. Juste un cœur. 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
2: Julien.
0: 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Pourquoi? 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Et tu sais que c'est moi le best, c'est moi le meilleur. Même si je suis pas un player. 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
3: Laisse la prod.
0: Laisse tourner la prod.
1: Là, elle touche quand même à sa fin. Hein. Alinger est ingérable, visiblement. Alors celle-là, d'ailleurs, elle va pas être facile, facile.
0: Damn. Ok. Ok. 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
1: Mettre des trucs comme ça, alors on va se calmer un petit peu quand même.

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0: 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Yo. Check, check, yo.
1: À ce stade des choses, tu as le choix entre je t'en mets une petite dernière ou on passe au défi.
0: Allez, envoie une dernière, gros. Je suis chaud là, c'est parti, on va rappeler pendant 40 minutes. Je me fous qu'on m'ait pas sonné. 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Yes, j'ai oublié la suite du texte, frère. J'arrive sur le beat et tu sais que je suis un expert. Ok, je vais pas encore me lancer dans l'impro. Mais tu sais que je nique tout, car je suis un pro. Yes, merci la méthode, faites du bruit pour vous-même. Yo.
1: Moi je trouve que ça inspire quand même l'humilité. Nous qui étions prêts à nous lancer dans des featuring au début de cette émission, je crois qu'on n'est pas encore tout à fait prêts. On est quand même d'accord là-dessus. Hein. C'est le moment du défi. Et le défi, je le rappelle pour Julien et pour que tout le monde le sache, c'est que effectivement. Il a peut-être un peu tendance à cultiver la misanthropie, mais je suis sûr que c'est une personnalité complexe, bah, comme tout un chacun, tout simplement. Et donc, on lui a demandé de faire une déclaration d'amour à la vie, tout simplement. D'exprimer toute la bienveillance que lui inspire son prochain et la sérénité que ce monde magnifique lui procure.
0: C'est le plus gros défi qu'on m'ait jamais lancé.
1: Des chances. Et on a choisi une super instru qui va bien avec tout ça.
0: Si, si. Ok, les frérots, on est bien, on est contents, la vie est belle.
1: Voilà, là on a envie de lever les bras, tellement on est heureux.
0: Ça me donne envie d'écouter Trio, tout ça.
1: Mmh. On a nos petits cœurs qui papillonnent. Wouhou!
0: Ok, ça va, vous êtes bien, les copains? Check. Heureux comme un schlag sous tease. 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Bande de putes.
1: Mais que s'est-il passé?
0: Le naturel revient au galop.
1: Ouais,
0: hein. Chasser le naturiste, il revient au bungalow.
1: J'y étais.
2: J'y croyais.
1: là d'un coup.
0: Restait 4 meufs sur la fin et j'ai craqué les gars.
2: Ah c'est parfait. Félicitations pour pas applaudir.
1: Ah oui, bravo, bravo.
0: Merci les gars.
2: Défi relevé, c'était vraiment incroyable. Là j'adore ça. J'ai passé un très bon.
0: Très bon choix d'instru gros.
2: Ah ouais, c'était incroyable. Ah
1: non, non, c'est pour toi celle-là.
2: C'est pour, juste
1: ouais,
2: pour moi.
1: Je te l'offre.
2: Ah merci. C'est mon moment.
1: C'est ton moment.
2: C'est mon moment et on va le passer tous ensemble pour la fin. C'est le moment où on va revenir un peu sur la suite, ce qui va se passer pour toi, Julien. Dis-nous tout, où est-ce qu'on peut te voir, ton actu. Et en plus, on sait que la semaine prochaine, il se passe un événement important pour toi.
0: Mm-hmm.
2: Explique-nous un petit peu.
0: Du coup, vous pouvez me retrouver sur mes réseaux qui sont Gulien-off sur Instagram et Gulien sur Facebook. Et vous pouvez écouter mes projets La Toile qui est sorti en 2019. Plusieurs singles qui sont sortis assez récemment. Et mon EP Danse Macabre qui est sorti fin avril, c'est mon projet le plus récent. Et vous pouvez retrouver des prods du Chroniqueur Sale, de Lucci, de Al777 et de prods de moi-même. Voilà, vous pouvez trouver ça sur toutes les plateformes de streaming. Et ensuite, pour ce qui est des projets qui arrivent, bah là, la semaine prochaine, il y a les Hip Hop Talents. Organisé par Leclerc, donc c'est un concours qui réunit 4 MC de différentes régions, de différentes villes de France, qui s'affrontent sur 3 épreuves, dont une qui est un morceau, un de nos morceaux qu'on doit rapper, l'autre qui est un texte d'une minute, donc chronométré à partir du moment où on commence à rapper, c'est une minute, voilà, et une dernière épreuve où il nous envoie une prod qu'on ne connaît pas et sur laquelle on doit rapper. Voilà, donc ça, il y a 15 000 balles à la clé, donc Inch'Allah, dont 10 000 pour un projet. Donc ça serait vraiment énervé que ça fonctionne. Et ensuite, je vais faire la première partie de Médine le 5 octobre au Métaphone. Et j'ai oublié la ville, je suis désolé. Merci à Wani, merci beaucoup. Voilà, donc c'est ça les trucs qui arrivent. Et ensuite, bah, comme d'hab, je continue à faire des morceaux. J'ai un morceau avec Midos qui j'espère va sortir bientôt.
2: On l'espère aussi.
0: Petite dédicace à Midos. Et j'espère qu'on va faire un sale clip pour ce morceau-là, parce qu'il est vraiment lourd. Et voilà, je continue à gratter, à faire des morceaux, etc. C'est ça les bails qui arrivent.
2: Ok, ok, ok. Toujours intéressant. On espère que tu vas gagner. C'est
0: j'espère
2: ça.
0: J'espère aussi. Surtout,
2: parce qu'on attend de voir la suite. C'est le moment où je veux aussi dire à tout le monde de nous suivre sur Instagram, de noter aussi l'émission sur les plateformes de diffusion. Bon, je vais faire vite parce que je sais.
1: C'est qu'avant de nous suivre sur Instagram, qu'ils nous écoutent. Moi, je m'en
2: mais si, s'ils sont arrivés là, c'est qu'ils nous ont écoutés. S'ils sont arrivés là, ils nous ont écoutés. Et on les remercie. On remercie les auditeurs, on remercie tout le monde. On remercie le public qui est toujours là et toujours présent. J'espère qu'ils ne sont pas là que pour la bouffe, mais aussi vraiment pour nous écouter. On remercie bien sûr Gulien qui a été notre invité aujourd'hui.
1: Et il a été
0: Merci à vous les gars.
1: Très très chaud.
2: Le freestyle était vraiment
1: pas assez dit.
2: Bah, tu veux le redire peut-être?
1: Ouais, il a été chaud.
2: Merci les gars. Je remercie Baz Le Sel, je remercie Guyen, je remercie Alain G. J'ai dit Baz Le Sel. Ouais. J'ai noté Baz Le Sel. Je remercie Bugs Benita, c'est vraiment fou.
3: Non, il y avait exprès ou pas?
2: Non, je l'ai pas fait exprès. Vraiment, bon, cette troisième saison, ça. promis, je fais attention, Bugs. Voilà, enfin bref. C'était. Non, mais c'est bon.
1: Tu vas devoir lui payer une thérapie.
2: Non. Bugs Benny,
1: t'es en train de
2: promis,
1: faire du mal.
2: Promis, cette saison, je fais attention à toi.
3: Ok, merci.
2: Voilà. Bon, je suis déjà impatient de vous retrouver. Et je sais pas quoi dire. Hein. Je vais pas pleurer là maintenant. Enfin bref, on se retrouve dans la prochaine émission, dans un mois pratiquement. Enfin bref, Alain G, coupe le son.
4: Yo, l'équipe de la méthode, c'est Gulien. Alors, vous pensez que j'avais oublié votre défi? Bande de petits malins. C'est pas oublié du tout, les frères. Alors, votre défi, ça va être de faire un 16 mesures chacun en faisant rimer le même mot pour chaque personne. Alors, pour Alain G, on va avoir le mot réverbère. Pour Baz Le Sel, le mot concubinage. Pour Bugs Benny, le mot acoustique. Et puisque je suis un petit saligo et que vous avez une nouvelle recrue, on va partir sur le mot vraisemblablement. Je vous souhaite bonne chance, les frérots. J'écouterai ça avec attention. Big up, c'était Gulien.
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1: Bienvenue à vous si vous nous rejoignez à l'écoute de l'hebdo, émission d'actualité diffusée sur Micro-Rebelles 99.6 et sur Radio PFM 99.9 à Arras et alentour. Aujourd'hui, c'est Elsa au micro. Bonjour à toutes et à tous. J'ai le plaisir d'être avec vous pendant une heure. Dans une deuxième partie de l'émission, nous écouterons l'interview de deux membres du collectif Avion Axpo au sujet d'un projet de stockage d'électricité par batterie lithium-ion prévu à Avion, et cela inquiète les habitantes et habitants. Avant cela, nous recevons Jean-Daniel Ponissy, secrétaire national du syndicat Sud Logement Social. Bonjour à vous.
2: Bonjour.
1: Alors, vous avez publié un communiqué il y a quelques jours suite à l'intervention de Marine Le Pen à Hénin-Beaumont, c'était il y a quelques semaines. Et alors, pour rappel, Marine Le Pen, ce qu'elle dit dans ce discours, elle avance trois grands points qui sont importants selon elle et selon son parti, le Rassemblement National. En matière de logement, c'était son focus de son intervention, il y a le fait de libérer la construction, de valoriser le parc existant et d'encourager la propriété. On ne reviendra pas sur tout parce qu'il y a beaucoup d'éléments et de choses et d'arguments qui sont avancés par elle lors de son discours. Vous, vous faites un focus notamment sur la question du logement social. C'est bien ça?
2: Oui, c'est notre champ de syndicalisation. En plus, dans la région, nous sommes implantés chez Maisons et Cités, donc bassin minier, tout ça. Donc c'est un problème que nous connaissons bien, forcément.
1: Et alors, peut-être qu'on peut reprendre point par point ce qui est écrit dans votre communiqué pour essayer de comprendre un peu d'où ça part, c'est-à-dire qu'est-ce qui est avancé dans le discours de Marine Le Pen et vous, qu'est-ce que vous avez comme élément peut-être à avancer?
2: Pas de souci.
1: Il y a effectivement un de ces arguments qui est le fait de supprimer le DPE. Oui. Alors, est-ce que vous pouvez revenir tout d'abord sur ce que c'est que le DPE?
2: Le DPE, ça ne s'implique pas qu'au logement social, ça concerne tous les logements. Dès qu'il y a un changement de propriétaire, de location, on est obligé de faire un DPE qui détermine la capacité énergétique d'un logement, la consommation énergétique d'un logement. A, bon, c'est excellent, il y en a très peu, ça va jusque G. Et bon, par exemple, pour le bassin minier, c'est beaucoup des C ou D. Et alors, on peut critiquer beaucoup la façon de faire ces DPE, parce que d'un organisme à un autre, on n'a pas forcément les mêmes résultats, mais ils ont le mérite d'exister. Et puis, en général, ils reflètent bien la situation des logements. Supprimer les DPE, ça veut dire cacher la face sur tous les logements cachés en F ou G, qui sont en principe, pour les bailleurs sociaux, F ou G, interdits de location.
1: Alors c'est ça, c'est qu'elle, dans son argumentaire, il y a l'idée qu'à cause du DPE, il y a un certain nombre de logements qui ont été mis de côté et qui ne peuvent plus être loués. Qu'est-ce que vous répondez à ça?
2: Moi, je dis c'est grâce au DPE, c'est pas à cause. Si on évite de mettre en location des passoires thermiques, c'est pour éviter que les locataires aient plus de charges de chauffage à payer que de loyer, par exemple.
1: Parce que vous, ce que vous dites, c'est qu'effectivement, dans notre territoire, dans le bassin minier, il y a des milliers de logements qui ont besoin de rénovation, c'est ça? Et donc, oui, ce serait plutôt axé sur la rénovation plutôt que sur la suppression de ce diagnostic.
2: Oui, oui, il faut certainement un peu le réviser parce qu'il y a des choses qui sont peut-être un peu passées de date, mais il faut qu'il demeure. C'est vraiment un indicateur important pour les acheteurs quand il y a achat, mais surtout pour les locataires. Un locataire qui voit un logement classé en C ou D se pose des questions, savoir s'il va pouvoir assumer à la fois son loyer et ses charges locatives.
1: Est-ce que vous pourriez peut-être brosser un peu le portrait de ce qui est proposé aujourd'hui comme logement? Est-ce qu'il y a beaucoup de logements justement qui sont mal isolés ou qui sont des passoires thermiques, qui du coup exposent à soit l'humidité, soit les fortes chaleurs, avec comme conséquence des maladies parfois chez les locataires?
2: Oui, alors bon, il y a un effort des bailleurs, il ne faut pas le négliger. Mais le problème, c'est qu'il y a tellement de besoins que l'effort est long à se mettre en place. On a vu là, sur le bassin minier, Maisons et Cités, par exemple, rénover des cités entières, mais ça prend du temps. En général, on passe d'un DPE E ou F à C. B, c'est extrêmement rare. B, éventuellement, dans des constructions neuves, ce qui sont encore assez minorés. Et puis, dans tout ce qui est collectif, il faut voir que beaucoup de bâtiments datent des années 70-80. L'isolation, la rénovation thermique, la protection thermique, ce n'était pas une priorité. On cherchait avant tout des mètres carrés. Et ben là, il y a un gros effort à faire et puis il y a des moyens engagés. Et malheureusement, on va dire que le gouvernement Macron, le logement social a été le parent pauvre du gouvernement Macron, avec des pensions sur le RLS, par exemple.
1: Et c'est quoi ça, vous pouvez
2: définir ? En fin de compte, le gouvernement Macron a baissé les aides aux propriétaires, aux locataires les plus défavorisés. Et c'était le bailleur qui a dû faire une baisse de loyer pour compenser. Dès lors, on estime qu'il y a eu 10 milliards d'euros qui ont été ponctionnés sur les bailleurs sociaux au niveau national. 10 milliards d'euros, ça aurait pu faire quand même pas mal de rénovation et de construction. Cet argent-là, il forcément a disparu. Il ne peut pas être affecté aux locataires, aux bénéfices des locataires.
1: Et vous dites aussi que supprimer donc le DPE, ce diagnostic de performance énergétique sur les logements, c'est en quelque sorte modifier et remettre en question le travail des salariés des différents bailleurs.
2: Beaucoup se donnent du mal à faire des raids. On reste pas dans le logement social par hasard. Je pense que beaucoup de salariés du logement social se sentent investis d'une mission de solidarité envers une population plutôt défavorisée. Et ils essayent de faire au mieux leur travail avec les moyens qu'ils ont. Et forcément, annuler des DPE, c'est dénier leur travail.
1: Alors, je vous propose de passer au deuxième argument, qui est le fait de s'attaquer à la loi SRU. Donc, je précise que c'est une loi du 13 décembre 2000 relative à la solidarité et au renouvellement urbain. Et c'est un texte complexe, je me base sur le site officiel du gouvernement, donc, qui modifie en profondeur le droit de l'urbanisme et du logement en France. L'article 55 de cette loi impose à certaines communes de disposer d'un nombre minimum de logements sociaux. Voilà. Et donc, effectivement, dans son discours, Marine Le Pen dit vouloir supprimer cette loi.
2: Oui, c'est exact. Bon, c'est une aberration, encore une de plus. La loi SRU est destinée à favoriser la mixité sociale sur certaines communes. Toutes les communes ne sont pas éligibles. C'est les communes de plus de 3500 habitants en France et 1500 habitants en Île-de-France. Ça représente quand même pas mal de communes. Je crois qu'on est à plus de 2200 communes qui sont concernées en France, en sachant que sur les 2200, certaines jouent le jeu. Ils doivent atteindre les 25% de logements sociaux sur la commune. Il y a des propositions pour augmenter à 30%, mais qui n'ont pas encore vu le jour. Et puis d'autres refusent de jouer le jeu, ils ne veulent pas de mixité sociale et préfèrent payer des pénalités annuelles qui sont quand même assez conséquentes plutôt qu'investir dans le logement social et favoriser la mixité sociale. C'est une certaine philosophie. Alors, abandonner la SRU, ça va laisser la porte ouverte à certains maires qui vont exclure de leur population toute une classe sociale qui donne accès au logement social, qui pourront avoir accès au logement social.
1: Vous dites aussi que la supprimer, c'est baisser aussi une certaine solidarité nationale ?
2: Oui, forcément, puisque si toutes les communes jouaient le jeu, la mixité sociale serait répartie sur l'ensemble des communes et pas réservée à quelques grosses communes ou quelques grosses agglomérations. On trouve beaucoup ce genre de refus dans les zones touristiques, par exemple dans le sud de la France, en Bretagne, des choses comme ça, où ils refusent d'avoir du logement social plus pour attirer le touriste qu'autre chose.
1: Et on sait que sur notre territoire, il y a un vrai besoin.
2: Ah oui, alors que sur notre territoire, en France, on estime qu'il y a 2 800 000 demandes en attente. L'Encolt, si même augmente ce chiffre d'un million, l'Encolt, c'est l'organisme qui régit l'Observatoire du logement social, qui surveille le logement social. Il estime qu'il augmente ce chiffre d'un million parce qu'il y a des gens qui commencent des procédures d'enregistrement de logement social et qui s'arrêtent en cours. Officiellement, il y a 2 800 000 demandes de logement en attente. En France. Et dans la région, on doit être aux alentours de 280 000 demandes. Donc c'est énorme.
1: Il y a des délais d'attente longs ?
2: Alors là, le délai de moins d'attente, c'est 15 mois. Donc si on est pressé, forcément 15 mois, c'est long, en sachant qu'il y a des grosses disparités. Si les gens ne sont pas très exigeants, ils peuvent avoir un logement beaucoup plus rapide. Si les gens ont des besoins particuliers, je parle souvent des familles qui ont besoin de 3 chambres en général, à proximité des écoles, donc dans un secteur déterminé, ben, le délai peut aller 3, 4 ans, 5 ans, c'est pas rare.
1: Est-ce que dans les procédures de... comment on appelle ça ?
2: D'attribution,
1: merci. Il y a des critères de priorité ?
2: En principe, il y a la loi Dalo qui est là pour donner des priorités à certaines situations, handicap, violence familiale, insalubrité. Le souci, c'est que tellement de gens s'inscrivent, sont soumis au Dalo, c'est que ben, ça devient du lieu commun. Donc, il n'y a plus vraiment de priorité.
1: Alors justement, en parlant de priorité, dans le discours de Marine Le Pen, elle tisse tout au long de son discours la notion de priorité nationale.
2: C'est ce qui nous avait fait bondir. Oui,
1: ouais. Et puis c'est vrai qu'elle elle insiste pas mal dessus en l'évoquant à différents moments de son discours. Donc c'est l'idée de réserver l'accès au logement social uniquement aux personnes qui ont la nationalité française. Qu'est-ce que vous répondez à ça ?
2: Déjà... dans la réalité des faits, il y a 15% d'étrangers, c'est-à-dire qui n'ont pas de nationalité française, qui sont locataires du logement social ou du plan national. Donc 15%, c'est loin d'être une majorité. Il faut savoir que les personnes en situation irrégulière ne peuvent même pas prétendre à monter un dossier, puisque de toute façon, ils n'ont pas les documents nécessaires pour monter un dossier. Le vrai manque, c'est les logements. C'est le nombre de logements, c'est pas le fait de, on retire les personnes du logement étrangère des demandes d'attribution. On va retirer 15% des demandes de 2 800 000. Il restera quand même plus de 2 millions de demandes en attente. C'est pas ça qui va régler le problème des demandeurs. Ils auront moins de concurrence, mais ils seront en concurrence avec d'autres personnes françaises au lieu d'étrangères. Tout le monde a le droit à un logement. C'est la première condition d'une intégration réussie. C'est une condition de dignité, étranger, pas étranger, tout le monde a besoin d'un toit.
1: Et pour vous, qu'est-ce qui se cache derrière cette stratégie politique, derrière ces discours ?
2: C'est de la démagogie, tout simplement. C'est faire un petit peu appel aux bas instincts de certains électeurs qui disent ben, là, c'est la faute de l'autre et l'autre c'est l'étranger.
1: Vous dites que c'est un discours qui ne date pas d'hier.
2: Non, ben, c'est quelque chose qui revient. C'était bien un peu en sourdine. On a eu le voile là juste avant, avant les propos du logement social. En fin de compte, les mauvais discours du Front National, oui, du Rassemblement National reviennent à la charge dès qu'il faut partir aux électeurs, quoi. Et c'est dommage. Il cache le vrai problème. Le vrai problème, c'est le manque de logement.
1: Alors, si on prend justement ce problème-là que vous pointez, le manque de logement, du coup, social, est-ce qu'on peut dire de manière plus large qu'il y a un manque de logement général ?
2: Oui, même dans le parc privé. C'est très dur de trouver du logement dans le parc privé. Il faut savoir que le logement dans le parc privé, c'est 75% du total. C'est quand même la grosse majorité. Le reste, c'est du logement social et puis un peu de logement institutionnel, des choses comme ça. Le logement social, ça doit représenter 20% du parc en France. Donc, on est loin d'une majorité. Et oui, il y a un manque criant. Et puis, les propriétaires privés n'ont pas des loyers à hauteur du logement social.
1: Si on analyse peut-être plus largement comment le système fonctionne avec cette question du logement, est-ce que ça n'a pas été abordé ni dans le discours de Marine Le Pen ? Il ne me semble pas qu'on le retrouve non plus dans votre communiqué. C'est finalement aussi la question des salaires. C'est-à-dire que... On parle du montant des loyers, mais est-ce qu'en miroir de ça, il n'y a pas aussi une question sociale sur le montant des salaires ?
2: C'est la même réflexion qu'on peut se poser pour les retraites, par exemple. Je vais faire un comparatif. On dit que les retraites sont trop élevées par rapport aux salaires. C'est les salaires qui sont trop bas par rapport aux retraites. Le coût de la vie fait que les salaires ne suivent pas. On parle de maisons et cités. L'année dernière, 0% d'augmentation collective pour les salariés, par exemple. Je prends une maison citée parce que c'est un domaine que je connais bien, mais ce problème de revalorisation salariale est un gros souci. est un gros souci au plan national et ne concerne pas que le logement social, ça concerne tous les domaines professionnels.
1: Je terminerai peut-être sur un élément aussi qui revient dans le discours de Marine Le Pen, c'est la question de la propriété. On sent que c'est vraiment son... Elle le dit, hein, alors je reprends mes notes, une société, elle souhaite une société de propriétaires. C'est vraiment vers ça qu'elle veut aller. Vous, à Sud Logement, est-ce que vous avez une analyse sur cette question de location et accès à la propriété, ou alors, pas particulièrement ?
2: On a une réflexion. Je vous disais que 75% des logements privés, locatifs privés, sont des propriétaires privés, mais c'est 75%, 50% appartiennent à 3,5% de la population. C'est-à-dire que 3,5% des gens en France possèdent 50% des loyers, des logements privés. Donc c'est des grandes familles, c'est des grands groupes. C'est pas des petits propriétaires qui louent la maison de leur grand-mère qu'ils ont héritée ou des choses comme ça. Et dans le logement social, la vente du logement social, pourquoi pas ? Après, il faut être des gens qui acceptent d'acheter certains logements dégradés. Ça, c'est un autre problème. Le problème, c'est quand on vend aux occupants, on retire du circuit locatif des logements qu'on peut proposer à la location. Et en plus du logement social, il faut aussi une politique d'accession à la propriété sociale.
1: Je reprends certaines mesures que du coup le Rassemblement national propose dans le discours de Marine Le Pen. Le fait de réduire les normes.
2: Oui.
1: Le fait de supprimer ZAN, zéro artificialisation nette, le fait de transformer des bureaux inutilisés en logements et le fait de lutter contre la spéculation et la location à courte durée.
2: Oui, alors peut-être le dernier point, c'est peut-être celui-là où on est un peu d'accord, parce qu'il y a dans certaines zones tendues, les Airbnb, forcément, retirent des locations du dispositif. Mais pour le reste, le ZAN, c'est une mesure de bon sens. Quand on vient de connaître un épisode caniculaire, ça va certainement encore s'aggraver dans les années qui viennent. C'est destiné à arrêter la bétonisation à l'horizon 2050, freiner la consommation foncière. Il y a plein de zones industrielles, commerciales qui pourraient être réhabilitées en logements sociaux ou pour de l'habitation et qui ne le sont pas. Pas la peine d'aller chercher du foncier agricole ou du foncier forestier pour construire du logement. Vous m'aviez dit également là.
1: Le fait de réduire les normes ?
2: Les normes, on est dans la même lignée du DPE. Vous réduisez les normes, vous réduisez la qualité des logements.
1: Et de transformer des bureaux vides en logements ?
2: Ce n'est pas quelque chose qui est nouveau. Déjà, c'est un coût. Transformer des bureaux, il faut les modifier, refaire toutes les canalisations, refaire l'isolation. C'est un coût. Ce n'est pas forcément moins cher qu'une construction neuve. Et puis, il ne faut pas oublier que beaucoup de ces bureaux sont dans des zones excentrées. Pas de transport public, pas de commerce de proximité. C'est une fausse bonne idée.
1: Et enfin, elle avançait comme chiffre qu'il y a 70% des Français, toujours dans sa logique de priorité nationale, 70% des Français sont éligibles au logement social.
2: C'est exact, oui.
1: Et que 11% en bénéficient.
2: C'est toujours le constat de départ, il manque des logements. S'il y avait plus de logements, forcément, ce chiffre augmenterait de 11%. Peut-être pas 70% des demandes seraient satisfaites, on est d'accord, mais il y a un effort. Ils proposent 100 000 constructions de logements, mais il en faudrait au moins le double, peut-être même le triple, pour compenser les 2 800 000 demandes en attente.
1: Et vous, au syndicat Sud Logement, est-ce que vous pensez que c'est possible concrètement au niveau à la fois des espaces et des budgets pour pouvoir construire du logement et notamment du logement social ?
2: Il faut une défiscalisation, il n'y a que ça qui va jouer. En l'état actuel des finances des uns et des autres, ça me paraît très compliqué en ce moment. Mais il n'y a pas de solution. Pour construire du logement, il faut des investisseurs qui se donnent...

0: les personnes, mais est-ce qu'on peut faire le constat que c'est aussi parce qu'il y a des gens qui manquent de logement ?
1: Alors oui, il y a des gens qui manquent de logement, qui n'ont pas les moyens d'accéder au logement, qui n'ont pas... Il y a tellement d'exigences quand on monte un dossier d'attribution qu'ils n'ont pas forcément tous les papiers nécessaires pour monter leur dossier et qu'ils se retrouvent à la rue. Ils n'ont pas d'autre moyen qu'aller forcer les portes et s'installer dans des logements. Maintenant... On ne peut pas inciter au squat tout simplement parce que ben, quand ils squattent un logement, c'est des locataires potentiels qui sont exclus du circuit locatif puisque forcément, ils ne peuvent pas accéder au logement qui serait un jour ou l'autre proposé à la location. Mais s'il y a du squat, c'est qu'il y a un manque.
0: Donc on entend bien que pour vous, l'unique solution, c'est vraiment d'augmenter la proposition de logements sociaux.
1: Ben, il y a que ça. Il y a de la demande. Il y a de la demande, on ne peut pas dire qu'il n'y a pas de demande. Donc, c'est rare que les entreprises ne suivent pas la demande. Mais on n'est pas dans du bien de consommation. Construire un logement, ça prend du temps, ça demande des moyens. Et il faut les efforts de tous. Et puis, je ne pense pas que les idées d'extrême droite sur le logement vont dans ce sens.
0: Merci Jean-Daniel Ponissy. Avant de se quitter, est-ce que vous avez un élément à ajouter ?
1: Non, il faut rester vigilant à tout ce qui est dit dans les discours politiques, parce que là, c'était quelques amalgames dans un discours plus global, mais il faut rester vigilant à ce qui est dit et puis réagir dès qu'on peut pour dire que ben voilà, c'est pas forcément la vérité.
0: Merci beaucoup. Donc, je rappelle, Jean-Daniel Ponissy, que vous êtes secrétaire national du syndicat Sud Logement Social. Bonne continuation à vous.
1: Merci à vous.
0: On fait une pause musicale dans l'hebdo avec Solane et son titre « Les Ogres ».

0: Comme vous le savez, nous sommes au mois d'octobre. Et qui dit octobre dit octobre rose. Un certain nombre d'événements, d'ateliers, d'activités sont proposés sur plusieurs communes de notre territoire en lien avec Octobre Rose. Et je vous en propose deux. Il s'agit tout d'abord d'un atelier cœur textile, puisque à l'occasion d'Octobre Rose, le Centre culturel Évasion et la médiathèque de Noyelles-sous-Lens vous proposent un atelier créatif et solidaire qui se passera le samedi 10 octobre à 10h et qui sera animé par Priscilla Caru, qui est art-thérapeute. C'est un moment de création autour du textile pour laisser parler son imagination, partager un temps convivial et soutenir symboliquement la campagne de sensibilisation au dépistage du cancer du sein. Ça se passe donc à la médiathèque de Noyelles-sous-Lens. C'est gratuit sur inscription au 03 21 70 30 40. Et un deuxième événement en lien avec Octobre Rose, il s'agit d'une marche rose à Lens le dimanche 11 octobre. Et donc, dans le cadre de la campagne nationale du dépistage du cancer du sein, tous et toutes au stade Leclerc, rue des Œillets à Lens, avec au programme à 8h30 un accueil, à 9h le début de deux randonnées à Losanguel, 8 km pour toutes et tous et 12 km pour les bons marcheurs et bonnes marcheuses. Et à 9h30, il y a un atelier yoga sur inscription. Il est préférable d'appeler le 06 77 81 95 09 pour réserver, puisque il y a une limite des places disponibles. Et enfin, il y aura un échange convivial autour d'une collation. Pour vous inscrire aux randonnées, n'hésitez pas à envoyer un mail à comitéféminin.hdf@laposte.net, puisque cette marche rose à Lens, le dimanche 11 octobre, est organisée par les comités féminins pour la prévention et le dépistage des cancers Hauts-de-France. Voilà pour ces deux événements liés à Octobre Rose. Je vous propose maintenant d'écouter une interview de deux membres du collectif Avion Axpo autour d'un projet de stockage d'électricité par batterie lithium-ion prévu à Avion et qui inquiète les habitants et habitantes. Je suis en compagnie de Philippe Lemaire et Jean-Claude Ecquet du collectif Avion Axpo. Bonjour à tous les deux et merci d'être venus au studio de Micro-Rebelle.
1: Bonjour.
2: Bonjour.
0: Alors, vous nous avez contactés, effectivement, puisque vous avez mis en place ce collectif avionnais contre un projet de stockage d'énergie par batterie lithium. Est-ce que vous pourriez nous en dire plus sur, tout simplement, c'est quoi ce projet ?
1: Disons que dans un premier temps, lorsque la société est arrivée, les riverains n'ont pas été avisés de ce qui se passait.
0: Donc la société, c'est bien Axpo ?
1: Axpo, oui. Ouais,
0: une multinationale
1: suisse qui va venir s'implanter sur la commune d'Avion. Donc, dans un premier temps, les riverains n'étaient pas avisés. Ensuite, la société a mis un panneau d'affichage qui n'était pas très clair dès le départ. Ce qui fait que les gens se sont rendus compte de rien. Et c'est un jour, en allant faire un tour à la mairie, que je me suis rendu compte qu'en regardant comme on a permis de construire, qu'il y avait pas mal d'irrégularités dedans. Donc, en fin de compte, le mot lithium-ion n'existait pas. Donc, en faisant plus de recherches, je me suis aperçu que le lithium-ion, c'était une matière instable, qui était explosif, qui était très inflammable et qui provoquait des fumées toxiques. Donc, de ce fait-là, j'ai été vers plusieurs riverains. Et ensemble, donc, on a formé un collectif de riverains pour avoir beaucoup plus d'informations. Donc là, on s'est aperçu qu'en fin de compte, que le projet pouvait nuire gravement à la population, parce qu'il était, il était très dangereux, et ainsi que pour la faune et pour la flore, parce que le projet est implanté dans une zone verte qui est classée par l'UNESCO. Voilà. Donc ensuite, on s'est rendu compte que avec les fumées toxiques, il y avait une présence d'écoles primaires, une école maternelle, un centre d'handicapés, il y avait une garderie et les maisons étaient quand même très, très, très proches du site. Il y en a même une qui est placée à environ 10 mètres du site. Voilà, donc il y avait ça aussi. Donc on a été voir la mairie et la mairie, nous a soutenus, dès le départ. Et ensuite, avec le maire, M. Le Tocard, on a pris des dispositions pour contrer le projet.
0: Voilà. Donc là, on vient d'avoir un peu un déroulé chronologique de l'ensemble de cette mobilisation d'habitantes et d'habitants. Est-ce que, Philippe, vous pourriez revenir peut-être sur ce projet plus précisément? Ça ressemblerait à quoi s'il le mettait en place?
2: Oui, donc je vais rebondir un peu sur les propos de Jean-Claude. Oui, alors le projet en lui-même, comme je disais, c'est une société suisse, une multinationale très puissante. Donc on rentre dans des nouvelles énergies, comme je disais tout à l'heure. Et le souci, ce n'est pas le projet en lui-même qui, entre guillemets, est dangereux, parce que je ne voudrais pas faire peur aux habitants. Et le but aussi de l'association, ce n'est pas de faire peur, de l'association du collectif, c'est de savoir pourquoi et aujourd'hui ce site a été choisi. Donc là, on est sur un lieu de stockage d'énergie par batterie au lithium. En elle-même, l'installation, le concept est fait pour être développé dans les années à venir. Et nous, ce qui nous impacte, c'est plus le lieu et la sécurité du site.
0: Parce alors, peut-être dire aussi, ça va ressembler à quoi?
2: Alors, donc,
0: on parle de 42 conteneurs.
2: Voilà.
0: Et qu'est-ce qu'il y a à l'intérieur? Comment c'est sécurisé? Par quels matériaux?
2: Voilà. Alors, en fait, c'est 42 conteneurs. Il va y avoir en fait 42 conteneurs de batterie, 14 conteneurs techniques. Hein. Puis une bassine de 280 m3 d'eau qui va permettre aussi de refroidir si, on va dire, un emballement se met en place. Donc, dans ces conteneurs, c'est des batteries au lithium. Hein, stables, qui vont être répartis dans des gros conteneurs sans oxygène à l'intérieur, et donc sécurisés, d'accord. Et tout ce qui va être autour va être protégé aussi. Donc le site en lui-même, il est, je pense, très viable. Mais nous avons des doutes en cas d'emballement et d'incendie.
0: Alors c'est quoi les risques? Vous parlez des doutes en cas d'emballement.
2: Ça veut dire qu'aujourd'hui, on se rend bien compte que des petits incidents de voitures, sans vouloir faire du comparatif, c'est que certaines voitures électriques s'emballent, prennent feu. On a vu des batteries de téléphone ainsi de suite prendre feu. Et là, on se rend compte quand même, ça va être en gros 126 mégawattheures de puissance. Pour donner une comparaison, pour que ça soit parlant, ça représente à peu près 1400 batteries de voitures. Il y a entre 6 et 8 millions de batteries de téléphone stockées et qui vont stocker de l'énergie. Donc, nous, notre question, c'est de savoir, aujourd'hui, Axpo, quand il a émis son permis, quand il a fait les études pour implanter ça sur un site, parce que, pour revenir sur ce que disait Jean-Claude, quand on regarde bien l'implantation du stockage de batteries d'énergie, à côté de ça, il y a les habitations. On a un béguinage qui va se mettre en place juste en face, un centre médical. On a le terri de Pinchanval juste à côté, classé patrimoine de l'UNESCO. On a pas loin une halte garderie fréquentée par les enfants tous les jours. Et là, on se dit, en cas d'emballement, il se passe quoi? Comment on éteint? Comment on est prévenu? Comment les habitants sont prévenus? Comment les pompiers sont prévenus pour intervenir? Est-ce que les pompiers ont été formés pour ça? S'il y a des fumées, qu'est-ce qu'on fait? On évacue? On s'enferme? Voilà. C'est toutes ces questions-là qui font qu'aujourd'hui, nous, on s'inquiète. Donc, comme je disais, ce n'est pas un site isolé. Est-ce qu'aujourd'hui, d'autres sites ont été étudiés? Pourquoi là? La question, on n'arrive pas à l'avoir.
0: C'est à qui que vous vous posez ces questions-là? C'est parce qu'il y a eu un lien entre l'entreprise et la mairie pour le choix de ce site-là? Comment ça s'est passé?
1: Disons que dans un premier temps, nous personnellement, on pense que ça vient beaucoup plus haut que la mairie. C'est un projet qui a été un peu passé au forceps. Et disons que parce que je pense pas que le maire soit partant dès le départ. Enfin, nous, d'après ce qu'on a pu cru entendre. Et après, ensuite, on a fait des courriers donc, au préfet. Et dans les courriers des préfets, eux-mêmes émettent des doutes sur le projet. Bon, c'est pas comment dire, ouvertement qu'ils disent, mais ils disent par en dessous de table un petit peu. Ils nous laissent un peu planer le doute sur ce que c'est.
0: Et là, il n'y a pas moyen de savoir officiellement, d'avoir des sources fiables sur comment ça s'est mis en place.
2: Alors, beaucoup de courriers. Alors, depuis le temps que le collectif existe, beaucoup de courriers ont été envoyés. Donc, on a multiplié pas mal de démarches auprès de la préfecture, la DRIL, le tribunal administratif, donc la mairie d'Avion, et les acteurs du raccordement électrique. Aujourd'hui, on a du mal à avoir tous les retours, malgré nos relances. Voilà. Bon, je pense qu'aujourd'hui, peut-être que les gens ne sont pas disponibles ou n'ont pas vu le mail passer. On va continuer à relancer. Nous, ce qu'on voudrait, c'est connaître les réponses donc, du département de l'incendie des secours, par exemple, comment ils ont été formés, et savoir quelles mesures de sécurité sont prévues pour le site d'Avion. C'est simple. C'est qu'aujourd'hui, on sait que, vu ce qui se passe, même le réchauffement climatique aujourd'hui, où on a des températures 42, 43, 44 degrés avec des conteneurs, voilà. Donc, on ne dit pas que ça va imploser, tout ça. Mais comment tout ça a été étudié? Alors, on s'interroge aussi sur les études et les essais de documents techniques qui ont servi à évaluer le projet. Ont-ils été réalisés ou commandés par Axpo? Si c'est le cas, qui les a vérifiés de manière indépendante? Nous voulons éviter que le porteur du projet soit, en quelque sorte, juge de son propre dossier. Donc, on voudrait qu'aujourd'hui, Axpo nous expose tous ces documents. Donc, Jean Letocard, le maire de la ville d'Avion, a également demandé au préfet de nous rencontrer en format restreint, c'est-à-dire 3 ou 4 personnes du collectif, et rencontrer donc le préfet. Donc, le préfet, je pense, n'a pas donné de retour. C'est un courrier qui a été envoyé il y a une dizaine de jours. Donc, peut-être que là, on va pouvoir éclaircir un peu les choses.
0: Est-ce que vous avez essayé de contacter directement l'entreprise Axpo?
2: Alors, on a eu une réunion avec Axpo, donc ça a été la première réunion.
1: On a eu une réunion il y a quelques mois de ça, donc avec Axpo. Les dirigeants donc sont venus directement parler donc aux gens, au collectif. Donc, il y avait à peu près une centaine de riverains qui étaient là. Et donc, la société Axpo n'a pas arrivé à mettre son projet devant les gens. Les gens étaient un peu énervés, même beaucoup, parce que les gens se sont rendus compte qu'en fin de compte, ils venaient là, les mains dans les poches. Et lorsqu'on leur avait demandé une dizaine de questions, le collectif, pour qu'ils nous répondent le jour de la réunion, ils nous ont dit ouvertement qu'ils n'avaient pas à répondre aux gens sur les questions qu'on leur avait posées. Donc eux, en fin de compte, ils sont venus pour nous vendre leur projet, comme s'ils vendaient une paire de chaussures aux riverains. Donc les gens se sont mis en colère, ce qui fait que l'entretien s'est terminé là tout de suite, et ça n'a pas été plus loin. Donc il faut savoir aussi que sur le site, ça va représenter en lithium 540 tonnes de lithium ion. Donc ça va générer de la radioactivité. C'est classe 9, mais c'est pas beaucoup. Mais enfin, ça va générer aussi des champs magnétiques. On ne connaît pas l'importance des champs magnétiques. Ensuite, ça va provoquer du bruit, parce que sur chaque conteneur, vous aurez 2 ventilateurs pour refroidir. Donc 42 conteneurs, donc fois 2, ça va faire 84 ventilateurs. On ne connaît pas les nuisances. Ensuite, qu'est-ce qui va se passer aussi? C'est que le site ne sera pas protégé. Il n'y aura personne. Ça va être, géré par informatique, par une personne qu'on ne sait pas où il va se trouver. Il y a ça aussi. Et ensuite, ça va être éclairé la nuit comme en plein jour. Il y aura des projecteurs, il y aura des caméras de surveillance. Et s'il y a le jour où il y a un problème, donc ça va être les pompiers de Dainville qui vont venir. Mais ils ne pourront pas venir tout de suite. Parce que dans un premier temps, ça va être les pompiers d'Avion qui vont venir. Ils vont faire appel aux pompiers de Dainville. Et ensuite, les pompiers de Dainville vont devoir faire venir un technicien de Axpo. Donc lui, il a une heure pour intervenir sur le site. Donc en fin de compte, on va perdre une heure dans l'administratif, dans les papiers, tout ça, pour convoquer chaque intervenant. Donc on nous a dit la réponse qui était faite par Axpo. S'il y a le feu, vous vous barricadez et vous calfeutrez vos fenêtres et vous attendez les directives. C'est ce qui nous a été répondu par Axpo. Je vais pas terminer. Il faut savoir que l'entretien des conteneurs, donc ça va se faire par par une personne de chaque expo. Donc on a lu sur le compte rendu de chaque expo, la personne qui va intervenir aura des épis. Donc c'est des vêtements spécifiques. Lorsqu'il va rentrer dans le site, il va mettre ses épis. Il va devoir les retirer à la sortie, tellement que c'est nocif. Et nous qui sommes de l'autre côté de la rue, on n'a rien. Donc là, on commence à se poser des doutes, parce que c'est pas 10 mètres qui vont nous protéger du site. Donc on se dit, pourquoi ils protègent leurs ouvriers et nous, ils ne vont pas nous protéger.
0: Comment la société Axpo présente ce projet, c'est-à-dire comment elle présente l'importance de stocker ces batteries-là, à quoi ça sert? Est-ce que vous êtes au courant ça, de finalement la finalité de ce projet-là? Comment ça vous a été présenté?
1: Alors nous, au cours de la première réunion, on nous a montré des projets qui avaient été faits dans différents pays. Donc on nous a dit que c'était sûr à 100%, tout ça. Et lorsqu'on leur a posé la question, donc à Axpo, est-ce que le risque zéro n'existait pas? Ils nous ont dit, il y a toujours un risque. Donc ça a provoqué la colère des riverains. Parce qu'en fin de compte, il y a un risque. Ils nous ont dit, il y a un risque. Et quand on leur a demandé quel risque, pour ne pas nous alarmer, ils ont dit, il y a un risque, puis c'est tout. Mais ils n'ont pas développé quel risque ça pouvait engendrer.
2: Donc en fait, le cycle de batterie, c'est pour emmagasiner de l'énergie pour pouvoir délester dans les moments difficiles ou délester quand il faudra. C'est le but du jeu. Donc Axpo là-dessus, ils sont une grosse filiale très puissante qui sont en fait en train de développer un peu partout en Europe. Et là, je pense, là, la semaine dernière, ils viennent en Suisse de faire l'inauguration de leur premier centre de stockage.
0: Et donc, l'idée, c'est de revendre de l'énergie, l'électricité à Enedis, par exemple?
2: Je pense que oui, je n'en suis pas certain, parce que on ne m'a pas trop renseigné là-dessus.
0: À vérifier,
2: comme les sources. Mmh. Hein. Et comme je dis tout le temps, on parle au nom du collectif, voilà. Et sur les études, on essaie d'être sur des sources qui correspondent bien.
0: En tout cas, on entend bien que vous, les principales inquiétudes, c'est sur la sécurisation et aussi, si j'ai bien compris, sur comment ça avait été mis en place, c'est-à-dire... Vous interrogez sur l'absence de concertation, c'est bien ça?
1: Oui. Ils ont fait ça un petit peu en catimini, vous savez, sans rien dire à personne. Et lorsqu'on pose des questions, ils nous prenaient un peu à la légère. Et il faut savoir que les gens qui habitent à côté, c'est beaucoup de retraités. Et les gens, ils ont acheté leur maison. Donc si ce projet se fait, les gens vont perdre à peu près 30% de la valeur de leur maison. Donc vous avez des gens qui ont acheté leur maison pour plus tard éventuellement aller dans les EHPAD ou autre chose, ils ne pourront pas parce que là, leur maison, si ça se fait, elle aura perdu de la valeur. Donc eux aussi, leur projet tombe à l'eau.
2: Alors, il faut voir aussi qu'il y a, quand on regarde bien dans nos recherches, on a vu qu'en Ariège, il y a un incendie qui s'est produit à cause d'une installation expérimentale. Donc pour vous dire, c'était environ 500 MWh de batterie. Le système d'extinction automatique n'a pas suffi. La mise à l'abri des habitants de 3 villages figurait également parmi les mesures. Donc, ils ont évacué 3 villages en raison d'un nuage de fumée pouvant être toxique. À côté, à 50 mètres, il y avait une maison du site. Ils ont dû évacuer la famille. Donc, c'était le père, la mère et 3 enfants. Ça a été évacué. Ils ont mis 72 heures pour éteindre 0,5 MWh de batterie. Aujourd'hui, le site sur avion est 250 fois plus puissant. Alors, ça ne démontre pas qu'aujourd'hui, il va arriver quelque chose à avion, que ce sera les mêmes circonstances. Mais quand on se rend compte déjà de l'impact sur 0,5 MWh, on ne dit pas que la catastrophe va arriver et ainsi de suite. Mais encore une nouvelle fois, comment l'étude a été faite? Est-ce que l'étude a été étudiée pour l'extinction d'un conteneur ou de 42 conteneurs? Et en cas d'urgence, comment la population va être avertie? Par SMS, par évacuation, par le préfet, par le maire d'avion, voilà. Donc toutes ces questions-là, on se les pose. Et je pense qu'aujourd'hui, le site choisi n'est pas le site où il fallait implanter ce genre de chantier. Voilà.
0: Est-ce que, pour conclure, on pourrait résumer votre demande et peut-être la raison de votre collectif? Est-ce que c'est une demande de changer de lieu pour ce projet? Est-ce qu'il y a aussi une demande peut-être d'obtenir des réponses sur certaines questions que vous posez? Comment on pourrait résumer la raison d'être de votre collectif?
1: Dans un premier temps, on a demandé donc à changer de site. Mais ce qui intéresse chez eux, c'est que vous avez un poste de transformation, un transformateur qui les intéresse. Donc c'est uniquement une question d'argent. Donc, parce que pour se brancher directement des conteneurs au poste de transformation, il y a quoi, une centaine de
2: un
1: mètres.
2: Un poteau suffit.
1: Un poteau suffit, oui.
0: Donc, vous voulez dire qu'il y a déjà un transformateur présent sur le site?
1: Sur la commune d'Avion. Juste à côté, ils sont juste limitrophes. Donc ça les intéresse. Ensuite, on leur a demandé s'ils ne voulaient pas aller plus loin. Mais le problème, c'est que maintenant, dans les communes, avec tout le tapage qu'on a fait, plus personne n'en veut, parce que maintenant, les maires se sont rendus compte qu'en fin de compte, c'était un cadeau empoisonné qu'on faisait là. Donc maintenant, plus personne n'en veut et eux se maintiennent sur leur site parce que le problème, c'est qu'ils ont eu les permis de construire. Et il faut savoir, dans un premier temps, il y a déjà un permis de construire qui avait été demandé et l'ARS l'avait refusé. On a les papiers, l'ARS l'avait refusé parce que c'était beaucoup trop dangereux pour les riverains, c'était super nocif. Et ensuite, ils en ont refait un deuxième et là, l'ARS, comme par hasard, elle a disparu. Donc, on a pu redemander une deuxième fois à l'ARS. Et ce qui fait que le permis de construire est passé. Mais dans le dossier, il manque des pièces. Il y a des pièces qui ne sont pas... Disons que nous, on n'a pas tout. Donc, alors, eux s'en tiennent ça. On dit que c'est un permis... comment dire, il y a un terme pour ça. Disons que ça a un permis rapide, en fin de compte. Ils ont le permis, mais ils n'ont pas tous les papiers. Et disons que le permis est passé comme ça.
0: Philippe Lemaire, peut-être un mot pour conclure sur...
2: Oui, parce que je voulais aussi parler de Morchy, parce qu'en fait, à Morchy, pareil, il a eu un projet, un permis qui avait été déposé. Et en fait, il était refusé par le préfet du Pas-de-Calais parce qu'il y avait des zones agricoles. Il y avait 8600 mètres de zones agricoles qui étaient autour. Et ce projet a été refusé par le préfet qui était en cours. Donc, ça avait été retoqué par Expo et refusé par le préfet. Deuxième instance. Et donc le préfet a refusé le fait que les terres agricoles ne pouvaient plus, du coup, être utilisées. Donc le projet a été rejeté. Et là, on vient de s'apercevoir qu'il y a une nouvelle société qui s'appelle Energy Team, qui a comme président le même président que Axpo. Et là, ils viennent redéposer un nouveau projet sur les mêmes parcelles.
0: Pour le même projet ou...
2: C'est pas le même nom, mais c'est le même projet. Alors, je ne sais pas si c'est avec les mêmes puissances, et je n'ai pas vu le permis, et ainsi de suite, mais c'est les mêmes puissances. Donc...
1: Ce sont les mêmes personnes qui ont plusieurs sociétés. Axpo 1, Axpo 2, Axpo 3. Et en fin de compte, une fois ils sont présidents, une fois ils sont trésoriers. Et disons que quand ça ne passe pas d'un côté, c'est une autre société qui refait une demande du permis de construire avec les mêmes personnes.
0: C'est quoi la suite là, pour votre collectif dans les prochains jours, les prochaines semaines?
2: Alors on a contacté pas mal de médias, pas mal de mairies. Donc, d'ailleurs on est heureux qu'on soit aussi ici à Micro Rebelle. Donc vous êtes notre premier interview. Donc pour nous c'est la première fois qu'on parle devant les micros. Donc on sent bien d'ailleurs.
0: Faut
2: une première fois. Donc peut-être qu'on va prendre l'habitude, on sera plus à l'aise sur les prochains coups. Donc on a répondu, là on a un petit, après c'est Horizon, Radio Horizon pardon, on va sur le site directement. Bon, peut-être que je fais un peu de publicité, c'est pas trop gênant, après vous pouvez couper je pense, faites ce que vous avez envie de faire. Et donc on a contacté plusieurs médias, dont Mediapart qui nous a répondu, donc on doit complémenter, j'ai renvoyé des dossiers, ainsi de suite. Donc on a pas mal de retours, on a envoyé des mails aussi à toutes les mairies aux alentours. Et là, on a envoyé aussi un mail au maire de Morchy pour comprendre pourquoi la première fois c'était refusé et pourquoi aujourd'hui une nouvelle société redemande un permis sur les mêmes parcelles. Donc je voulais l'alerter. Là, je n'ai pas eu le retour, donc c'est quelque chose qui a été, ça a été envoyé lundi. Ouais. Donc je pense avoir au moins un retour d'ici une dizaine de jours. Bon voilà, donc notre prochaine démarche, c'est d'avoir notre entrevue avec le préfet, parce que M. Jean Letocard a envoyé un courrier au préfet pour qu'on puisse se réunir avec certains membres du collectif et expliquer un petit peu ce qui nous angoisse, qui angoisse le voisinage. Puis c'est vrai que le voisinage, comme M. Kiquet disait tout à l'heure, c'est que c'est comme beaucoup de familles, parce qu'on peut parler de 300 habitations autour du site. C'est des familles qui sont battues toute leur vie pour se construire une vie, pour acheter une maison. Ce projet va, à mon avis, être classé. Donc, on parle de ICPE, donc c'est un classement d'État de normes environnementales. Mais peut-être que d'ici 4-5 ans, on dira, ben, oui, c'est plus dangereux qu'on le croyait. Et on classera peut-être ça en zone Céveso basse ou autre chose. Ça veut dire que là, ben, ça sera comme CDF Chimie, ce qu'on peut connaître aujourd'hui par chez nous. Donc oui, les angoisses, elles sont très fortes. Puis après, environnementalement, moi, quand je vois la vie qu'il y a autour de ce site, ça va... Je vous dis, le Val de Souchet, l'année dernière, a accueilli le cyclocross, le mondial du cyclocross, c'était 60 000 personnes. Il y a un club de BMX, tous les gamins, tous les jours, ils sont là. Je pense qu'il y a d'autres endroits, et je pense, oui, l'avenir est là. Mais soyons concrets, essayons de travailler plus avec les gens, les habitants, les mairies. Parce qu'aujourd'hui, le peu de sources qu'on a eues, le maire Jean Letocard n'était même pas au courant de ce qui allait se passer sur sa propre commune. Donc, il faut savoir que c'est le préfet qui a donné le permis. Hein. Donc, donc c'est pas celui qui est en place,
1: c'est l'ancien,
2: préfet. Voilà. Donc c'est pour ça que voilà, on espère avoir cet entretien avec le nouveau préfet. Ça éclaircira peut-être un peu plus les choses, remettre en confiance les habitants, parce qu'on sent que ça commence à bouger beaucoup autour.
0: C'est ce que j'allais vous demander. Est-ce qu'il y a là, il y a votre travail un peu de fourmi qui en même temps est de contacter les officiels. Est-ce qu'il y a aussi peut-être plus collectivement des mobilisations qui se passent au niveau du quartier?
2: Oui, on a un track qui est en train de se mettre à place. Donc la première réunion, je dirais, elle est entre 150 et 200 personnes, je dirais.
1: Ouais, à peu près. Ouais.
2: Voilà. Alors on a créé ce collectif, mais je pense que aujourd'hui on a l'aide donc de la mairie, l'appui de la mairie avec l'avocat, mais on se dit même peut-être se mettre en association, parce qu'on va devoir toucher d'autres gens, peut-être des avocats plus sur l'environnement qu'un avocat sur l'administratif. Bon, aujourd'hui, on ne sait pas, on est sur le début d'une prémisse, mais en sachant que le chantier est en cours.
0: Ah, le chantier a commencé ?
2: Oui, le chantier a commencé. Bah, il va commencer.
1: Il va commencer. Donc, pour l'instant, ils ont terrassé, ils ont nivelé le terrain, ils ont dépollué le terrain, parce qu'avant, c'était une ancienne friche industrielle, c'était une ancienne casse automobile. Donc, bah, ils ont dépollué le site. Ensuite, bah, ils ont mis des caméras, parce qu'ils ont eu peur que les gens viennent casser un peu. Enfin, bien qu'il n'y ait rien à casser.
2: C'est pas le but du jeu. Hein,
1: pas le but du jeu. Enfin, nous, on n'est pas venus pour casser. Hein. Ensuite, bah, là, actuellement, ils sont en train de mettre un immense panneau sur le terrain, disant ce qu'ils vont faire. Donc, on voit qu'eux bougent de leur côté. Hein. Donc, on a beau leur mettre des bâtons dans les roues, mais eux font tout de suite appel aux tribunaux et généralement on perd. Mais le problème, c'est un peu la lutte David contre Goliath, parce que nous, on n'est qu'une association, on dispose de, on n'a pas de fonds, on n'a rien. Nous, ben, on se contente d'écrire en fin de compte, puis alerter les médias. Mais eux, derrière, ben, ils ont l'argent, c'est ça le problème. Donc ils ont l'argent, ils ont les avocats. En fin de compte, ben, nous, on n'ose pas trop non plus en dire trop, parce qu'il suffit qu'on fasse une mauvaise phrase, une mauvaise manœuvre pour se faire attaquer devant les tribunaux. Donc il y a ça aussi qui joue, qui nous empêche d'avancer aussi.
0: Alors, on arrive à la fin de notre interview. Est-ce que vous pourriez, Philippe Lemaire, résumer voilà, la demande ou les demandes principales du collectif?
2: Oui, ben, au fond, notre collectif demande des choses simples. Pourquoi cet emplacement? Quelle distance de sécurité? Quels risques ont été étudiés? Quels moyens sont prévus en cas d'incendie? Comment se fera le raccordement? Et comment les habitants seront-ils informés et protégés? Donc le collectif AXPO Avion est indépendant. Ça, il faut le savoir, ce qu'on disait. Donc indépendant de la majorité municipale, de l'opposition, des partis politiques. Nous voulons travailler sur des faits et des documents. Voilà. Si le projet est sûr et adapté à cet endroit, ça doit pouvoir être expliqué clairement aux habitants. S'il existe des risques ou des limites, nous avons aussi le droit de les connaître. Nous ne demandons pas qu'on nous croie sur parole, nous demandons que les documents soient communiqués pour que chacun puisse se faire une opinion, au moins, sur des faits vérifiables. On ne veut pas faire peur, on veut simplement savoir quels sont les risques et comment les habitants seront protégés. Voilà.
0: Merci beaucoup Philippe Lemaire et Jean-Claude Equier, donc membre du collectif Avion Expo. Pour les personnes qui souhaiteraient éventuellement en savoir plus ou vous contacter, est-ce que vous avez un réseau social ou un site?
2: Alors, on a créé un WhatsApp, un groupe WhatsApp. Après, on a une adresse mail, collectif Avion Expo.
0: AXPO.
2: AXPO, @gmail.com.
0: Très bien. Donc, voilà. Pour les personnes qui ont des questions à vous poser,
2: Éléments à donner,
0: elles peuvent vous écrire sur ce mail. Voilà, de notre côté Micro-Rebelle, nous avons contacté l'entreprise Axpo France pour en savoir plus sur le processus de mise en place du projet et de concertation avec les différents acteurs, sur les objectifs de cette implantation, sur les risques éventuels pour la population et l'environnement et l'étude d'impact, et sur le modèle économique de ce projet. Nous n'avons pour le moment pas de réponse. Pour terminer cette émission, je dirais que du 5 au 18 octobre 2026, la 37e édition des semaines d'information sur la santé mentale met le cap sur la création. Cette année, l'événement national s'appuie sur une révélation majeure, l'art soigne nos maux. Retrouvez dans ce cadre-là localement des spectacles et ateliers sur Lens, Avion, Méricourt, Salomine. Le prochain concert organisé par Ozart accueillera Manuel Paris le vendredi 9 octobre à 20h au Majestic de Carvin. Chanteur, guitariste et auteur-interprète originaire du Nord, Manuel Paris ou Paris est né à Roubaix et a grandi à Lille. Autodidacte, il s'est construit un univers musical nourri par le blues, le folk, le rock, le reggae et la soul. Son parcours est particulièrement intéressant. Il se professionnalise notamment aux côtés de Hachkal et Saltabanque à partir de 2008, puis développe ses propres projets. Après plusieurs albums, il sort en 2025 Electric Sun, dans lequel il mêle ses différentes influences et retrouve notamment plusieurs musiciens avec lesquels il a travaillé au fil de son parcours. Pour découvrir Manuel Paris que nous sommes en train d'entendre en fond, rendez-vous pour son concert le vendredi 9 octobre à 20h au Majestic à Carvin, les tarifs de 0 à 7 euros. 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Merci pour votre écoute. On se quitte en musique avec Manuel Paris, Seventh Day.

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0: Eh bien, bonjour, bienvenue sur le gang des hystéries. Et aujourd'hui, le gang est composé de Alice.
1: Bonjour.
0: De Briard.
2: Salut.
0: De Roxane, à la technique, Roxane. Et de moi-même, Lai. Et avec une petite originalité aujourd'hui, il sera composé aussi de Framboise, mais en duplex. Framboise n'ayant pas pu nous rejoindre, elle nous a prévu quelques sons et une petite participation de sa part, une grande participation de sa part. Donc voilà, qui va nous demander un peu de brio à la technique. Mais heureusement, Roxane est là.
2: Elle va gérer.
0: Voilà, elle va gérer, oui. Aujourd'hui dans ce gang des hystéries, donc diffusé donc les troisièmes lundis du mois sur PFM 99.9 et ce vendredi 25 septembre sur Micro Rebelle. Donc voilà, il va y avoir des petites astuces au niveau des diffusions et des dates. J'en reparlerai un peu dans l'émission, mais voilà, selon le moment où vous tombez sur l'émission, il y aura peut-être des dates qui seront déjà passées ou pas, on s'en excuse d'avance. Mais en tout cas, aujourd'hui, on va reprendre un peu en thématique de quoi on va parler aujourd'hui dans le gang, c'est qu'on va un peu reprendre le quiz de rentrée qu'on n'avait pas eu le temps de finir le mois dernier. Un petit moment quiz rigolo, hein, la rentrée au collège, au lycée ou autre... rafraîchir, voir si mes références sont toujours aussi vieilles. Voilà, je pense que je ne vais encore pas réussir à répondre à la plupart des questions. Et puis, on va aussi beaucoup parler, puisque mois de septembre, fin septembre oblige, 26 septembre, la journée internationale pour la contraception, et 28 septembre, journée internationale de l'IVG, l'interruption volontaire de grossesse ou avortement. Donc, on va aborder ces questions-là également. Mais aussi, tristement, on va reparler un peu de violence et de lutte contre les violences, n'est-ce pas? Et en tout cas, aujourd'hui, on va beaucoup axer peut-être sur l'IVG quand même. Je fais juste un petit rappel. Donc c'est des journées internationales, mais chaque pays en fait, a un droit, un code spécifique. Et donc, est-ce que vous savez quand est-ce que la contraception a été légalisée en France?
1: Ah, je suis nulle en date, là.
2: J'en ai aucune idée.
0: Personne? Dans les années 80? Ouais, un petit peu plus tôt. Alors sûrement que dans les années 80, c'est devenu plus accessible en étant un peu plus remboursé, très certainement. Mais en France, la contraception a été légalisée en 1967 avec un député qui a porté le projet, mais qui n'était pas tout seul. Hein. Évidemment, il y a dû y avoir pas mal de femmes qui ont dû travailler à ce projet de loi. Mais ce député, c'était Lucien Neuwirth. Donc, depuis 1967, grâce à la loi Neuwirth, il est possible d'avoir de l'information sur la contraception. Il est possible de faire de la publicité sur la contraception. Et il est possible de rendre accessibles des moyens contraceptifs. Et donc, il est légal et non répréhensible d'utiliser des contraceptifs, ce qui n'était pas le cas avant. Et notamment depuis la loi de 1920, il faut savoir que de 1920, alors avant 1920, c'était assez compliqué quand même, hein, le code napoléonien et tout n'était pas très sympa de toute façon avec les femmes. Mais en tout cas, la loi de 1920, après la grande saignée démographique hein, de la guerre 14-18, eh bien, l'État, quelque part, nationalise le ventre des femmes et donc fait passer une loi qui proscrit toute publicité, toute on va dire, promotion de la réduction des naissances, de la contraception, des moyens de contraception. Évidemment, pénalise, criminalise l'avortement. C'est-à-dire en parler, le rendre accessible, le pratiquer sur quelqu'un, y avoir recours soi-même. Tout ça était puni de prison ou de bagne. Les lois changent. Après, donc 67, on a droit à la contraception. Et IVG
1: 75,
0: bravo, loi Veil. Et ben peut-être qu'on va se faire un petit agenda des événements de ce fin de mois de septembre et octobre, avec peut-être un petit jingle.
3: Tu sais, ouais. Fatima, je pense qu'en ce moment, maman, elle est très débordée. Elle pense qu'à nous, et pas à elle.
4: Ah, tu sais, on pourrait très bien lui proposer une sortie du planning pour les mamans débordées.
5: Ça tombe bien, c'est l'heure de l'agenda.
0: Alors, cet agenda, ce fin de mois de septembre, d'ailleurs ce soir, si vous écoutez l'émission ce vendredi 25, et bien ce soir à 20h, vous pouvez aller au Toit commun à Lens pour aller voir Contraction, qui est une adaptation d'un texte de Mike Bartlett par la compagnie Le Marque-Page. Et donc, c'est un face-à-face de deux femmes qui abordent la question des difficultés au travail, des violences qui y sont subites. C'est mieux. comme les patates pourries et les violences subies, voilà. Donc c'est 20h, 25 septembre au Toit commun, rue René Lannoy à Lens. Il y aura aussi toujours au Toit commun le 2 octobre Sorcière. Donc c'est plutôt là des chants en conte et des contes en slam. Voilà, Sorcière mêle un peu dans son chaudron délicatesse et humour grinçant, en vous révélant des facettes inattendues de cette figure mythique que vous pensiez connaître. Ça a l'air bien sympathique, et donc c'est en soirée, le 2 octobre, toujours au Toit commun, rue René Lannoy. Je ne sais pas pourquoi j'ai envie de l'appeler André, mais pas du tout.
4: Oui, non, c'est Monsieur René. René Lannoy. Je ne sais pas qui est cette personne.
0: Non, on cherchera d'ailleurs, pour notre culture. Et encore, décidément, toujours au Toit commun, on va prendre, on va ramener d'autres matelas. le 3 octobre, il y a une conférence dont tu avais envie de nous parler, Briard.
4: Tout à fait. Alors, c'est une conférence sur le sport populaire, inclusif et antifasciste. Conférence menée par l'AFA NP2C. Ça se déroulera à 15h, au Toit commun, encore une fois, 15 rue René Lannoy ou Lannoy, on ne sait pas. Et ce sera en présence du Spartak Lillois, du collectif Hors-Jeu et du Ménilmontant Football Club qui vient tout droit de Paris venir nous voir dans le Nord.
0: Super.
4: Et ça va être très chouette. Et il y aura également de la musique et de la nourriture, si ça peut intéresser les gens. Moi, ça m'intéresse en tout cas.
0: Tu as utilisé un sigle dans ta présentation, l'ANFA ou je ne sais pas. Est-ce que tu peux l'expliquer? Je ne connais pas moi.
4: L'AFA Nord-Pas-de-Calais, du coup, AFA NP2C, c'est l'Action Antifasciste Nord-Pas-de-Calais.
0: D'accord, ok. Eh bien, merci. Et puis, surtout, il y a eu depuis le début du mois de septembre la reprise en fait, des manifestations qui ont lieu à partir de 19h devant les tribunaux. Donc dans le Pas-de-Calais, c'est Arras, Béthune au moins, et puis il doit y avoir Saint-Omer et Boulogne. Des manifestations pour demander plus de moyens dans la prévention et la lutte contre les violences sexistes et sexuelles, contre les enfants et les femmes. Donc voilà, si le lundi, en sortant du boulot ou pas, ou du sport ou autre, vous aviez envie de pousser la voix un peu pour exiger que des moyens soient mis et que tous les dysfonctionnements dont on a pu tristement observer le déroulé ces derniers mois cessent, vous pouvez y venir et rejoindre les groupes de femmes, d'hommes qui se mobilisent devant les tribunaux. Voilà, voilà. Et puis là, on pourrait se faire un petit agenda cul avec un beau jingle. C'est
4: l'agenda culturel.
0: L'agenda cul.
4: Yeah.
0: Et un petit jingle impro. Et Alice, tu avais quelque chose à nous proposer ce mois-ci?
5: Je voulais vous parler d'un documentaire intitulé « Féministe, à quoi pensait-elle ?» qui est disponible sur Netflix. C'est un documentaire basé sur les photos de Cynthia McAdams, qui est une photographe américaine. C'est les témoignages d'artistes et d'autrices qui parlent de la seconde vague de féminisme dans les années 70. Elles évoquent leur chemin vers le féminisme et avec le féminisme à travers différentes thématiques. Par exemple, la relation qu'elles avaient avec leur mère, les expériences qu'elles ont pu avoir avec les hommes plus particulièrement en couple, les différentes situations de sexisme qu'elles ont pu vivre et des tas d'autres thématiques, comme par exemple le débat autour du mot féministe et la connotation négative qu'il peut parfois avoir, etc. Il y a aussi d'autres thèmes que le féminisme qui sont évoqués en arrière-plan, comme la couleur de peau, l'homosexualité et la grossophobie, par exemple. Mmh. Je l'ai trouvé très enrichissant et je vous recommande vivement d'aller le regarder.
0: Ok, merci.
6: On regardera ça.
0: On va regarder ça. Tu sais combien de temps il dure ?
5: Il dure 1h58, il me semble.
0: Ok, ouais, c'est un volet, quoi. C'est pas comme Netflix où ils font des tas de séries.
5: C'est juste un truc.
0: Ok, ok. Donc, le documentaire féministe, à quoi pensait-elle sur Netflix ? C'est vrai qu'il y avait aussi les féministes, qu'est-ce qu'elles veulent encore ? Mais en fait, à quoi pensait-elle ? Et Briard, toi, tu avais aussi une recommandation à nous faire.
6: Tout à fait. Alors moi, il s'agit d'un petit jeu vidéo qui est sorti en 2023. Hein. C'est pas récent. Ça s'appelle Palia. C'est un jeu vidéo, qui est disponible sur PC, sur Switch, sur PlayStation 5, sur Xbox, etc. Développé par Singularity 6, qui est gratuit. Mais le jeu est tellement bien que je pense que il est possible d'acheter des skins, etc., pour son petit personnage, pour soutenir les développeurs. Vous n'êtes pas obligé, faites selon vos moyens. Et c'est un petit jeu en monde ouvert. Alors on peut jouer à la ferme, c'est très cosy. Il y a des puzzles, il y a une histoire qui est quand même pas mal développée. Et le jeu est toujours en cours de développement. Donc vous n'allez pas vous ennuyer parce qu'il y a des choses qui sortent très régulièrement. Des nouvelles fonctionnalités. Et c'est franchement très très chouette, ça peut se jouer à plusieurs. Il y a un peu de décoration, il y a de la romance aussi. Et puis voilà.
0: Eh bien super. Et on peut peut-être se repasser encore une petite musique.
3: C'est beau le blabla, mais place à la musique.

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1: Et voilà, on est donc toujours sur Micro Rebelle, diffusé donc troisième lundi du mois sur PFM 99.9. Et ce vendredi 25 septembre sur Micro Rebelle. On est toujours avec Alice, Briard, Roxane et Lai. Et là, on se proposait de terminer le petit quiz de rentrée, parce qu'on est encore au mois de septembre, pour en tout cas ceux qui nous écoutent au mois de septembre. Et donc, on avait démarré la dernière fois un petit quiz de qu'est-ce qui était encore à la mode ou pas au collège, qu'est-ce qui se faisait ou pas. Et donc là, Ambre a poursuivi son petit quiz. Qu'est-ce qu'elle nous dit, Ambre ?
2: Bonjour, c'est Ambre. Comme c'est la rentrée, on a beaucoup de travail. J'ai malheureusement des permanences à faire et vous m'entendrez que préenregistré. Je n'aurai pas vos réactions en direct. Dans ce quiz, un peu thématique retour au collège, avec des bruits de clavier derrière peut-être, les conditions du direct, nous allons prendre la question 6. Nous étions à peu près à la moitié. L'idée, c'était de voir parmi ces termes si on allait dans un collège. Bon, après, je ne sais pas tous les collèges, mais la plupart, s'ils allaient être encore utilisé ou si ça allait être déjà vu comme ringard. On avait vu un thug, bah, ça ne veut plus dire la même chose, mais c'est utilisé. Un paf, apparemment, ça surprit les gens, mais ça veut dire un pénis. C'est utilisé au détriment des gens pas au courant qui en subissent les conséquences. Et surtout, c'est du pain, apparemment très à la mode, avec ses variantes, notamment c'est une boulangerie quand il y a beaucoup de pain au même endroit. On va continuer avec 6 autres thèmes. Si je vous dis la gênance, est-ce que la gênance, c'est encore quelque chose qu'on entend beaucoup ? Si je vous dis 6-7, 6-7, oui, non. Si je vous dis quoi-coubé, ça vous dit quelque chose ? Parce que ça fait déjà trop longtemps. Si je vous dis gérer son football, il gère bien son football, est-ce que ça existe vraiment ? Est-ce que c'est à la mode ? Et le cinquième, j'ai retrouvé le dernier terme. Je n'écrivais pas très bien, donc j'avais rarement les points de soin, si ça existe toujours. Le dernier, c'est le douro ou un douro. Est-ce que c'est à la mode dans le secondaire ? Qu'est-ce que ça veut dire ?
1: Alors, moi, avec mes vieilles références, je dirais Kwakubé, c'est plus à la mode. Ça l'a été, mais ça ne l'est plus.
3: Oh, Kwakubé, c'est plus à la mode.
4: Non, ça fait un moment, là.
1: Ouais,
3: non, ça fait...
1: La gênance, je dirais que ça se dit quand même
3: encore.
1: Ouais,
3: la gênance, ça se dit encore.
4: Bah, ah ouais ?
3: Ouais, ça se dit encore.
4: Mais c'est...
3: Moins qu'avant, mais ça se dit encore.
4: C'est là qu'on voit que quand même, toi et moi, on a une petite génération de différence.
3: Moi, je suis au lycée, on ne le dit pas, mais ma sœur qui est au collège, elle le dit beaucoup. Ouais,
1: et après, j'ai pas... Alors, si... 6-7, j'ai l'impression que c'est plutôt du primaire. Non, c'est collège aussi, parce que moi, j'en ai entendu parler.
3: Le lycée aussi, un peu.
1: Ah ouais, d'accord. Bon, moi, j'ai toujours pas compris ce que ça voulait dire.
3: Moi, mon groupe avec mes copines, il s'appelle 6-7 Wood. Voilà.
1: Ah, d'accord.
4: Puis, il se trouve que je connais particulièrement bien un AED, ceux qui savent. Et en fait, il a réussi à rendre fou toute la cour du collège dans laquelle il travaille, juste en faisant le mouvement des mains du 6-7. Donc, je peux vous certifier de source sûre qu'au collège,
1: ça marche encore.
4: Ouais, ça 6-7 à mort.
1: Donc, il y a 6-7 et il y a des mouvements de mains en même temps.
4: Ouais,
3: tu balances tes mains comme ça.
4: Un petit mouvement de balancier.
1: D'accord, ok. Ouais. Pourquoi pas. Et après, il y en avait un autre, c'est quoi, Douro, dont elle parlait. Bon, ah bah voilà, ok. En fait, bon, j'ai bien compris qu'il y avait plusieurs générations de différence entre nous.
3: Elle dit le Douro, un Douro, on ne dit pas d'article devant, c'est plus utilisé comme un verbe en soi.
4: Ouais, c'est plus un...

0: différentes manières.
1: Ah.
0: J'ai Doro, il a Doro, il est long Doro.
2: Ah. À d'accord. Tous les temps possibles, sans, okay. sans varier à bon, ce coup.
0: Voilà. C'est ça.
1: Oh, intéressant, c'est bien, c'est bien.
3: Il y avait aussi C'est du pain.
1: Ah oui, c'est du pain. Oui, alors ça, on l'avait déjà vu la dernière fois. Ouais, ça, j'ai capté. Que... Ça, c'était c'est les Bueno, nous disaient ça dans notre époque.
0: Les Bueno.
1: Les Bueno.
2: Les Bueno.
1: Ouais, attends, il est Bueno, lui. Bon, pardon.
0: Et il y a, alors, il y avait également le football.
1: Ah oui.
0: Donc, gérer son football. Alors, pareil, Alice, je pense que, tu sais, c'est plus de ta génération à toi, ça, d'ailleurs.
2: Ouais, ça... Ça se tient un peu, pas tellement, mais ça se tient un peu quand même.
1: Alors c'est quoi, c'est gérer ses rancards, un truc comme ça, gérer
0: tout à fait. Ah. C'est gérer sa, ses techniques de drague, sa séduction. Par exemple, cette personne, elle gère grave son football. Ça veut dire que c'est quelqu'un qui sait draguer, quoi, qui sait séduire.
1: D'accord. Ok, bon. Très bien, pourquoi pas. On a une autre question, là, peut-être. Allez, question 7.
4: Question numéro 7. Je me connecte sur le logiciel Pronote. Qu'est-ce que je peux voir sur l'interface ? 1. Mes bulletins. 2. Mon emploi du temps. 3. Le menu de la cantine. 4. Un chat prof-élève. 5. Mes devoirs avec une petite liste à cocher. Réponse 6. De la question 7. Un chat entre élèves de la classe. Vous pouvez répondre plusieurs choses. Peut-être que tout est vrai, peut-être que tout est faux.
1: Moi, je dirais qu'il n'y a pas le menu sur Pronote.
2: Ah si, ah, moi j'ai le menu.
1: Ah si.
2: T'inquiète pas que dès lundi 8h, on va se préparer pour savoir ce que je vais manger toute la semaine. Là, lundi, il n'y avait pas le menu à la cantine. Autant se dire que j'ai passé une très mauvaise matinée parce que je ne savais pas ce que j'allais manger le midi. Heureusement, c'était bon. Voilà.
1: Et ben alors, tout le reste alors. Était bon alors aussi, je crois.
0: Alors moi, je dirais que chat entre élèves, ça me paraît...
2: Non, il y a chat prof-élève, mais il n'y a pas de chat entre élèves. Ouais, entre elles, il y a sur le NT, je crois, mais sur Pronote, en soi, non.
1: Ok. Réponse ?
4: Eh bien, peut-être que ça surprendra certaines personnes. Moi, par exemple, je n'avais pas encore Pronote, je crois, quand j'étais collégienne et lycéenne. Et je vois que ça a pris beaucoup de place dans la vie des personnes scolarisées. Et on peut voir notamment ses bulletins, son emploi du temps, même le menu de la cantine, peut-être pas systématiquement, mais c'est possible. Le fameux chat prof-élève est aussi là, les devoirs à cocher sont là, il n'y a que le chat entre élèves de la classe qui n'est pas implanté.
1: Ok. Oui, on enchaîne, je crois qu'il nous en reste encore une. Hein.
4: Question 8, est-ce l'avant-dernière, peut-être bien ? Ai-je le droit de vendre mes mangas One Piece à un camarade de 3e dans les couloirs ?
1: Oh, c'est... Ouais, on n'a même pas de proposition. Est-ce qu'on a le droit ? J'imagine qu'on n'a pas le droit.
2: Je ne sais pas si on a officiellement le droit.
0: Ouais, ça m'étonnerait. Hein.
2: Bon, pas des mangas, mais il y a des gens qui vendent des trucs quand même, peu importe ce que c'est.
1: J'imagine qu'on n'a pas le droit, mais je ne vois pas trop comment...
2: Je pense que légalement, on n'a pas le droit, mais qu'en soi, tout le monde s'en fout si on le fait quand même.
1: Bah ouais, parce que si on se met d'accord qu'on ramène ces mangas et que...
2: On ramène la
0: chose. Oui, c'est un échange... Ouais, je suis pas sûre que ce soit légal, mais en même temps, je vois pas comment ils pourraient interdire ça. Alors, ça me rappelle que quand j'étais au collège, je faisais de la contrebande de bracelets, comme ça. Je faisais des petits bracelets en élastique. Et ouais, je vendais ça beaucoup trop cher pour ce que c'était.
1: T'as réussi à les vendre.
0: Ah ouais, mais grave, mais je m'achetais mes chocolatines avec ça, c'était bon.
2: Voilà, figurez-vous que...
1: Ah non, elle est de la team chocolatine.
2: Chocolatine.
0: Petit pain au chocolat. Est-ce que je suis du Nord ?
1: Oui, justement. Mais on t'a accueilli.
0: Oui, non, mais d'accord. Est-ce que ça veut dire que je dois abandonner mes racines ?
1: Ah là là, vaste question. Alors, est-ce qu'on peut abandonner la chocolatine ?
0: Non.
1: Non ? Bon, alors allez, nous allons inclure la chocolatine. Réponse peut-être
4: hein. Eh bien, je laisserai Alice apporter d'autres précisions, mais il me semble que non, le règlement l'interdit, car ce sont des échanges financiers, et les échanges financiers dans l'enceinte du collège sont, ou du lycée sont plutôt réprimés, et encore plus dans les couloirs. Je crois que c'est un lieu pas mal traqué, quoi.
1: Ok, ouais, on était un peu sur ce mood-là aussi. Hein.
2: Bon, figurez-vous que quand j'étais en 6e, j'ai acheté un porte-clés Harry Potter 10€ à une de mes camarades.
1: Allez, dernière question peut-être ? Ou avant-dernière, je ne sais plus.
2: Dernière.
4: Question 9, je la trouve très amusante. À votre avis, parmi ces objets que je vais évoquer, très courants,

0: dans les collèges. Lequel est le plus volé? Lequel attire le plus la convoitise? Est-ce le blanco? Est-ce la troupe d'idoles, la trousse d'idoles? Est-ce la calculatrice? Ou est-ce le stylo quatre couleurs?
1: Alors, je crois qu'on va être toutes d'accord.
2: Ah bah, grave.
3: Il n'y avait même pas besoin des propositions,
2: allez,
3: je pense.
2: On le fait tout en même temps.
3: Un,
2: Un, deux,
3: deux, trois,
2: trois,
3: le quatre couleurs.
4: C'est même une monnaie d'échange à part entière, quoi. C'est une monnaie.
1: C'est vrai.
4: Bah ouais.
1: Alors moi, tu vois, du haut de mon âge, j'ai vraiment du mal à comprendre ça, tellement ça me paraît complètement courant ou autre. C'est vraiment une incompréhension, cette histoire de quatre couleurs. Est-ce qu'il y avait encore une question?
4: Non, c'était la dernière. Est-ce que vous voulez entendre la réponse malgré le fait que vous êtes certaine d'avoir la bonne réponse?
1: Complètement oublié framboise sur ce coup-là.
0: La réponse, eh bien, c'est le stylo 4 couleurs. Je ne sais pas si c'était très dur, mais apparemment, c'est devenu un objet de consommation, même de collection. Moi, j'avoue que j'étais surprise la dernière fois que je suis allé au Furet du Nord et qu'il y avait au moins 40 sortes différentes, brillants, tout ça, quoi. Et pour la dixième question, bah, c'est pas vraiment une question, mais j'avoue que je crois que Alice et Ulysse-Henri d'Arras, ils choisissent les sonneries. J'avoue que j'ai déjà expérimenté et c'est extrêmement varié. Je crois que ce sont des votes, en tout cas des propositions des élèves. Je ne sais pas si, comme on en avait parlé la dernière fois, tu as fait un petit florilège des musiques improbables qui ont pu passer. Pour annoncer la pause entre les cours.
3: Alors, j'ai totalement oublié de faire la liste, mais je peux vous en citer quelques-unes de tête. Il faut sachez que l'année dernière, c'était une musique par jour. Là, il y a quelques petits bugs. Il faut qu'on a une musique par sonnerie, parfois pas les mêmes sonneries pendant la journée. Voilà, donc c'est surprise, quoi. On a eu Drop Dead de Olivia Rodrigo. Ça, j'aime bien. Lundi, je ne sais pas quel est le nom de la sonnerie, mais en tout cas, c'était une sonnerie totalement improbable à base de, je sais pas, de bruitage un peu. Enfin bref, voilà. Je sais pas, j'ai pas fait la liste. Je vous avoue que j'ai rien retenu, mais surtout comme ça change tout le temps, j'ai pas le temps de retenir. Mais c'est vraiment des trucs très très variés, quoi.
1: Ok.
3: Mais moi, je me souviens même plus de celle. Je me souviens même plus de celle de ce matin.
1: Moi, je sais que quand j'ai découvert ça en revenant dans les lycées, faire des animations scolaires sur la vie affective, relationnelle et sexuelle et tout, j'avais eu la surprise dans certains établissements de voir ces musiques et trouver ça quand même nettement plus cool que les gros dring ou les sonneries.
3: Oui, alors c'est vrai que lors des quelques petites fois où on a ce genre de sonneries, on râle un peu maintenant. Mais promis, pour la prochaine fois, je vous fais la liste à toutes les heures. J'essaye de chadamer, je vous fais une liste exhaustive des sonneries du mois.
1: Ça marche. Je sais que dans certains établissements, il y a des espèces de votes qui sont mis en place. C'est la même sonnerie pendant une période, par exemple. Et il y a le vote des élèves, il y a le vote des équipes pédagogiques, tout ça. Et c'est un peu au choix. Du coup, ça varie. Et puis, on voit les goûts en fonction des générations ou autre. C'est assez rigolo.
3: C'est pas vraiment des votes, c'est l'infirmière, je crois, qui gère ça. Et on va la voir. Je crois qu'il faut, je l'ai jamais fait, mais je crois qu'il faut mettre la musique sur clé USB, qu'on lui donne la clé USB et qu'elle voit si elle la passe ou pas. Et je pense que toutes les adultes travaillant au lycée peuvent aussi choisir les sonneries.
1: Okay. Bon, on est à la fin du quiz, je crois. Et bien, peut-être une nouvelle petite musique.
2: Allons-y. Alors, qu'est-ce qu'on écoute
1: Ah oui, on écoute Je t'accuse de Suzanne.
2: Très bien.

0: j'assume.
1: Alors, on était donc en train d'écouter « Je t'accuse » de Suzanne et on s'est rendu compte qu'on n'avait pas présenté la première musique qu'on a écoutée tout à l'heure, qui était une musique de Super Bravo, dont le titre était « Un baiser, une bombe ». Et là, on se proposait de vous lire la prise de parole que le planning familial du Pas-de-Calais a prévue au sujet de cette loi intégrale contre les violences sexistes et sexuelles. C'est une prise de parole écrite à plusieurs mains et aussi basée sur des communiqués liés à la Confédération nationale du planning et qu'on se propose de pouvoir être repris par nos adhérentes, adhérents, militantes, si elles se déplaçaient devant un tribunal les lundis pour venir rejoindre ceux et celles qui viennent donner de la voix pour que les violences sexistes et sexuelles soient prises au sérieux et qu'on donne les moyens à la justice de travailler. Et donc, Briard, tu veux bien commencer à lire ce texte ?
2: Bien sûr. Aujourd'hui, nous sommes rassemblés, déterminés à enfin en finir avec les violences sexistes et sexuelles faites aux femmes et aux enfants. Nous sommes ici en mémoire de Liana et en soutien à toutes les victimes, enfants comme adultes, en soutien à celles qui continuent de vivre avec ces violences vécues et en hommage à celles qui ne sont plus parmi nous. Depuis 2017, le mouvement MeToo et la commission indépendante sur l'inceste et les violences sexuelles faites aux enfants, la CIVISE, ont levé le voile sur une réalité longtemps minimisée. Les violences sexistes ou sexuelles, VSS, constituent l'une des atteintes aux droits humains les plus massives et les plus tolérées en France. Ces violences touchent toutes les sphères de la société, tous les milieux sociaux, toutes les générations. Elles frappent d'abord les femmes et les enfants et sont dans l'immense majorité des cas commises par des hommes connus des victimes. 93% des victimes majeures de viol sont des femmes. 84% des victimes mineures sont des filles. Et 97% des agresseurs sont des hommes.
1: Aujourd'hui, nous nous rassemblons en refus d'un système patriarcal qui s'approprie le corps des femmes et des enfants. Nos corps, nos choix. Au planning familial, c'est notre raison d'exister depuis 60 ans. Le viol et l'assassinat de Liana ne sont pas des faits divers, mais bien un fait de société. Ces crimes sont malheureusement exemplaires de la société dans laquelle nous vivons encore aujourd'hui. Une société où la domination masculine est toujours bien ancrée. Une société où les violences à l'égard des femmes et des enfants font toujours rage. Une société où les institutions censées aider les victimes les violentent à leur tour, trop souvent. Biais misogynes lors de la réception des plaintes, enquêtes bâclées, classements sans suite. Le sexisme ordinaire, les violences sexistes et sexuelles et les violences institutionnelles sont un continuum, un système, tout fonctionne ensemble. Mais ce système n'a rien d'une fatalité, oh que non.
3: Depuis plusieurs semaines, un mouvement sans précédent traverse notre pays pour demander qu'enfin de véritables transformations aient lieu. C'est pour cela que nous, Planning Familial, avec d'autres associations féministes et enfantistes, avons élaboré ensemble une loi cadre intégrale qui prend en compte l'ensemble de ces aspects. Elle s'appuie sur l'expérience de toutes les associations qui viennent en solidarité aux victimes. En premier lieu, la prévention et l'éducation, notamment avec l'EVARS à l'école, sont fondamentales pour rompre avec ce système patriarcal. La prévention et l'éducation sont à la racine de la lutte contre les violences. Sans elles, on ne fait que parler et pisser dans les violons. Ainsi, dans cette loi intégrale, nous demandons de rendre effectives les 3 séances d'éducation à la vie affective et sexuelle par an à l'école dès la maternelle par des professionnels formés, d'investir massivement dans les associations EVARS pour une prévention effective à tous les âges, de former au repérage et à l'écoute des victimes de violences sexuelles toutes les professionnels concernés, enseignants, enseignantes, policiers, policières, médecins, éducateurs IS, acteurs IS du sport, du social et du médico-social.
2: Mais aussi, nous demandons l'accompagnement des victimes, la prise en compte de leur santé physique comme psychique, la garantie d'un parcours pénal protecteur et respectueux des besoins des victimes et qui concourt à leur réparation. Nous demandons de travailler auprès des auteurs pour lutter contre la récidive. Tout cela sans passer sous silence les violences invisibles et donc inaudibles. Au travail, dans la rue, dans le cabinet du gynécologue ou les mutilations sexuelles.
1: Nous exigeons une loi qui ne laisse personne derrière. Les femmes handicapées sont 4 fois plus susceptibles de subir des violences sexuelles que le reste de la population féminine. Elles se heurtent à des procédures inadaptées. En réponse, la loi cadre prévoit des procédures spécifiquement adaptées à leur situation. Les femmes migrantes, souvent sans titre de séjour stable, n'osent pas porter plainte par crainte des conséquences administratives. La loi cadre prévoit des garanties pour découpler le dépôt de plainte du statut migratoire. Les personnes en situation de prostitution bénéficieront à leur demande de dispositifs renforcés de sortie, de protection et d'une reconnaissance pleine des violences subies. Les femmes sans domicile fixe bénéficieront de l'aide juridictionnelle dès le dépôt de plainte et de l'extension des places d'hébergement spécialisées.
3: Féministes et enfantistes, nous savons que la surenchère répressive prônée par l'extrême droite et la droite extrême ne protégera ni les femmes ni les enfants. Castration chimique, perpétuité réelle ou rétablissement de la peine de mort, ces peines n'ont jamais empêché les crimes et les délits. Ces propositions ignorent de surcroît les besoins et les droits des victimes, réduites au rôle de prétexte dans des stratégies politiques conservatrices et réactionnaires. C'est une loi cadre intégrale qu'il nous faut. En Espagne, après leur loi intégrale de 2004 et l'investissement financier qui va avec, c'est moins 35% de féminicides en 20 ans. Car oui, vous vous en doutez, voter la loi ne suffit pas. Le projet de loi de finances de l'automne devra traduire ses engagements en moyens budgétaires concrets. Sans crédit dédié, la loi risque de rester largement symbolique. Or, c'est dès maintenant que la négociation des crédits se fait.
2: Merci à vous tous d'être présentes avec nous contre les violences sexuelles, pour cette loi et des moyens, aujourd'hui et tout le temps qu'il le faudra. Nous ne lâcherons pas.
1: Voilà, peut-être une pause musicale là-dessus.
2: Grandir de 2L.
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1: Voilà, et on écoutait donc Grandir de Deux Ailes, avant de passer peut-être à la thématique liée au 28 septembre, journée internationale pour le droit à l'avortement.
2: Coucou, bah ouais, c'est le 28 septembre, c'est la journée pour la défense du droit à l'IVG. Mais vous allez me dire, l'IVG en France, il est légal, il est remboursé, on peut le faire jusqu'à 16 semaines d'aménorrhée, donc 14 semaines de grossesse. Pourquoi, c'est même dans la Constitution maintenant, pourquoi est-ce qu'il y aura encore des combats à mener? Ben, là, sans être là, je vais vous lancer quelques pistes, vous pouvez discuter, réagir. Nous rencontrons des personnes en situation de violence, en grande précarité, avec des parcours migratoires, handicapées, elles ne peuvent pas aller faire un IVG quand elles veulent. Et vous allez me dire que c'est des situations individuelles, mais c'est des situations individuelles qui dépendent aussi d'un système autour. Par exemple, si on a un système où une personne qui doit donner certains papiers, qui est traquée, elle risque d'avoir un OQTF, un devoir, entre guillemets, une demande d'expulsion du territoire au moment où elle va faire des démarches médicales, et bien peut-être que cette personne, en un parcours migratoire, elle ne pourra pas faire un IVG, elle ne va pas oser parce que, même si ce n'est pas à chaque fois, elle a peur que ça arrive. Et de même, j'imagine qu'un homme trans qui a subi des maltraitances ou même des violences gynécologiques, et ben, il va peut-être avoir du mal à aller en parcours d'IVG. Si les violences sont mal prises en compte dans le service et que la personne se sent jugée, quelque chose qui est arrivé d'ailleurs la semaine dernière à une personne qu'on a reçue qui avait été séquestrée chez elle et qui avait dépassé les délais, elle s'est retrouvée assez mal accueillie par certains professionnels alors que c'était aucunement sa faute, et même s'il n'y a pas eu de violence, ça n'a pas été sa faute, mais là, il y a un niveau d'injustice encore plus flagrant. Voilà, donc il y a plein de facteurs de vulnérabilité déjà, et à quel point c'est pris en compte par les services qui font les IVG. L'autre enjeu, peut-être le deuxième, bon, on en parle souvent, mais c'est la question des moyens, à quel point, déjà, les régions centristes, de droite, elles vont essorer l'hôpital public, elles vont essorer les services de prévention et notamment les services d'IVG. On voit qu'il y a de temps en temps des cliniques qui ferment, qui voient leurs moyens réduits, etc. Ben, c'est jamais garanti. On pourrait avoir une situation, notamment dans un pays où l'extrême droite a de plus en plus de collectivités, d'institutions, où l'IVG n'est pas formellement interdit, mais où l'accès en est très compliqué. Alors, je pense qu'il y a des exemples internationaux qui existent là-dessus, ou bien déremboursé et encore plus compliqué d'accès. Ça, c'est des choses qui peuvent arriver. Et le dernier élément, pour le coup, est un peu plus technique, mais il a évoqué, c'est qu'il n'y a pas tant une liberté de choix. Déjà, parce qu'il y a un manque d'information. Je vois régulièrement des personnes qui se voient juste parler d'une seule méthode. Et surtout, dans la loi, ça a été étendu de 14 à 16 semaines d'aménorrhée, donc sans règle. Ça veut dire de 12 à 14 semaines de grossesse, 3 petits mois et demi. Mais les moyens sont encore limités. Déjà, là, dans le Pas-de-Calais, on a quand même la plupart des hôpitaux maintenant, pas tous, mais qui mettent en place cet IVG, entre guillemets, étendu, hein, jusque les 3 mois et demi, mais dans des conditions qui ne sont pas les mêmes, dans le sens où on n'a pas le choix de la méthode. Dans certains hôpitaux en France, on a le choix de la méthode. Dans le Pas-de-Calais, on va nous proposer uniquement la méthode dite par expulsion médicamenteuse, l'accouchement par voie basse. C'est en général un accouchement par voie basse. On va donner divers médicaments similaires à l'IVG médicamenteuse, avec, j'imagine, un dosage et une temporalité différente pour déclencher l'expulsion de la grossesse, mais qui va s'apparenter à un accouchement encadré médicalement. C'est-à-dire que, au lieu de. Ça va être plus long qu'une aspiration, sans anesthésie, et la personne sera plus consciente de ce qui arrive. Il y a des personnes qui le vivent bien, d'autres qui le vivent mal. À quel point. Ce qui est important de savoir, c'est à quel point les services qui s'occupent de ça sont relais. Ont la capacité de relayer les limites de système, à quel point elles sont obligées de dire non, ça va bien comme ça, parce qu'elles n'ont pas le choix, ou effectivement, ça se passe bien et il n'y a pas de demande, quoi. Bah, je ne sais pas si vous voyez ce que je veux dire. Au final, c'est compréhensible que chaque hôpital ne puisse pas forcément assurer des IVG, les deux méthodes d'IVG par aspiration et par médicament entre 14 et 16 semaines. Mais nous, au planning, on aimerait bien qu'au moins les gens aient la possibilité de le faire sans sortir du Pas-de-Calais, sachant qu'on a eu des histoires où des personnes du Pas-de-Calais se faisaient refouler dans les hôpitaux en dehors, sous prétexte qu'elles n'étaient pas du département. Donc comment une personne qui veut par exemple être sous anesthésie générale et faire une aspiration pour sa grossesse entre 14 et 16 semaines, ben, dans quelles conditions elle peut le faire sans que ça soit pénible pour elle, quoi.
1: Bah oui, là, on nous propose un peu un état des lieux, en tout cas un rappel notamment des délais, pour que ça puisse être un peu plus clair pour tout le monde. Et puis, donc un état des lieux qui parle un peu d'avancée, puisque il est possible maintenant d'aller jusqu'à 14 semaines de grossesse et pas non 12 comme il y avait avant. Ça ne correspond pas aux demandes, notamment du planning familial, mais aussi un certain nombre de personnel médical qui accompagnent les femmes dans cet événement de leur vie. Parce qu'on sait que, par exemple, quand on envoie des personnes avortées à l'étranger, le plus souvent, c'est 18-19 semaines. Et donc, nous, voilà, au planning, on militerait pour que... il soit possible de le faire en France au moins jusque 20 semaines pour éviter à des personnes de se déplacer à l'étranger et de payer entre 1 000, 1 500, 2 000 euros. Donc voilà. Sur les méthodes dont Ambre parlait, et ben effectivement, dans le Pas-de-Calais, il n'est pas possible d'avoir une méthode dite instrumentale ou par aspiration, c'est-à-dire que on va être hospitalisé une demi-journée. Enfin, c'est de l'ambulatoire, hein. On ne reste pas à l'hôpital. On n'ouvre pas le ventre ou quoi que ce soit, hein. On est endormi. Ça pourrait être demandé localement ou de manière générale. Et on va plutôt passer par l'orifice vaginal pour atteindre le col de l'utérus, le désinfecter, l'entrouvrir et passer une canule qui va permettre d'aspirer l'endomètre. Donc c'est la muqueuse qui tapisse l'utérus et qu'on perd pendant les règles, et les cellules qui s'y sont accrochées, où il y a une nidification, un développement de cellules. Donc ça, c'est la méthode dite par aspiration, et qui peut être très rapide. Et là, dans le Pas-de-Calais, il n'est pas possible de le faire jusqu'à effectivement 14 semaines de grossesse. Ce qui est proposé, c'est vraiment 48 heures hospitalisées, 48 heures, et sous une forme d'accouchement, en fait, ce qui est du coup pas du tout la même démarche. Quand on est dans une situation de grossesse non désirée et qu'on ne souhaite pas être enceinte. C'est-à-dire, quand on est en situation de grossesse non désirée, quand on parle à ces femmes, on voit bien qu'elles n'investissent pas cette grossesse. Ça n'existe pas. Il faut y mettre un terme, et l'avortement n'est pas nécessairement n'est pas traumatisant. C'est une solution à une situation qui, elle, est peut-être dramatique. Et là, le fait de passer 48 heures et d'accoucher quelque part, ça n'a rien à voir avec le fait d'avorter quand même. Donc, effectivement, on a encore des combats à mener, notamment dans le Pas-de-Calais. Mais peut-être qu'Ambre voulait nous dire autre chose.
2: Ah, aussi, une dernière chose qui complique l'accès à l'IVG, c'est que la loi est différente pour les majeurs et pour les mineurs. Donc, les majeurs, c'est autorisé, légal et remboursé. Ça peut même être anonyme. Mais dans tous les cas, il faut avoir un accompagnement majeur. L'accompagnement majeur, il peut être compliqué à trouver des fois, quand il y a un enjeu d'anonymat fort. Et le planning, des fois, se porte garant, notamment via des bénévoles. Il y a des structures qui sont accommodantes là-dessus. Ça va aussi de pair avec le fait que les mineurs, souvent, ils ont une information un peu moindre. Notamment s'ils sont dans des milieux où c'est tabou, et on voit aussi par exemple des milieux quand on intervient dans les collèges et lycées privés où ils sont plus frileux à ce qu'on aborde ce sujet. Et donc si la personne mineure elle a même pas idée que c'est possible dans leur situation, de fait ils n'ont pas accès à l'IVG, quoi. Et une dernière chose concernant la situation des mineurs, donc là, et encore une fois, à chaque fois c'est des retours en tant que conseillère, hein, j'ai pas du tout une expérience pour dire cette méthode, elle est mieux que l'autre, ils doivent faire comme ça. Voilà, c'est les problèmes d'accès à l'IVG qu'on voit au jour le jour. Un autre problème qui est peut-être plus précis, mais pas oublié, c'est comment c'est pris en charge par les établissements scolaires. On revient sur notre thème de la rentrée, c'est-à-dire la personne nous dit, ben, est-ce qu'on peut faire l'IVG le soir? Ben non, c'est en journée, hein. C'est à l'hôpital, c'est en journée. Et donc, il va falloir que je manque l'école. Oui, il va falloir que tu manques l'école. Mais tu auras un mot. Et le mot, ben, le problème, c'est que maintenant, les lycées, les collèges, dès qu'il y a une absence, ils appellent les parents, très vite, j'ai l'impression. Donc, il faut avoir un peu, entre guillemets, une complicité, une alliance avec les établissements scolaires, c'est-à-dire qu'ils comprennent que c'est une situation importante et quand on vérifie la loi, ben, c'est un cas de force majeure, c'est-à-dire que c'est plus important de protéger l'anonymat des mineurs que d'informer les parents dans la situation des IVG. Et ça, c'est voilà, c'est quelque chose à vérifier, mais c'est quelque chose que les établissements sous-estiment peut-être. Ça peut être notre devoir en tant que militant du planning de le rappeler. Mais en tout cas, c'est important que les collèges et les lycées, au moins certaines personnes, que ce soit la CPE, les assistants sociaux, l'infirmier scolaire, que ces personnes-là aient le réflexe d'empêcher que les parents soient prévenus pour ce qui réduira à néant toute tentative d'anonymat de la part de jeunes, ce qui peut des fois les mettre en gros danger, quoi. Voilà, je vous laisse réagir à ça également et je vous souhaite une bonne fin d'émission.
1: Mais on va remercier Framboise, mais on va se dire au revoir.
0: Ouais.
1: On n'aura pas le temps de réagir. Au revoir Alice, au revoir Briard, au revoir Roxane.
0: Au revoir. Au revoir.

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0: Vous avez vu René?
1: La... René...
0: René... René... René... Bah, René.
1: René la taupe.
0: C'est vraiment la pire blague. Bah, René la taupe du RN.
1: Toc toc toc, qui est là? C'est la taupe.
0: Celle qui existe mais qui n'existe pas. Celle que Frontière a dit « Ah, on va la dénoncer, on le fait pas. » Des messages de Bardella.
2: Qui dit,
0: des messages qui sont clairement antisémites. Révélés par Mediapart.
1: Il a envoyé les messages à une taupe.
0: Bah ouais.
1: À René.
0: Ouais. On va l'appeler René. Qui doit être au RN, du coup.
2: Merci René.
1: Mais qui...
2: De taupiser.
1: Ouais.
3: Bon, je pense surtout aussi dans son avantage qu'il taupine.
0: Oui, c'est ça. Non, mais qui est René, finalement?
1: René taupine.
2: Bon, il tape pas.
3: On fait un qui est-ce qui est René.
2: Ah, voilà.
0: C'est ça. Moi, ma petite théorie du complot, c'est que c'est Le Pen.
1: Moi, je pense que c'est Caroline.
3: Moi, je pense que c'est Marion qui veut être ministre, du coup, et veut niquer Bardella.
2: Attention, toutes les suppositions sont possibles. Parce que les coups bas, à mon avis, tous les coups bas sont permis. Je crois que là...
1: Là. En vrai, voilà.
0: Puis il y a bientôt le congrès du RN, donc je pense que c'est la manière de renverser un peu la vapeur.
1: Ouais,
0: en tout cas, c'est une instrumentalisation de propos qui s'ils sont vérifiés, sont clairement